Eh oui, c'était Ferhat qu'on vient d'écouter, qui interprétait Che Guevara. Juste avant, c'était le rap de La Chose avec un titre En Guerre. Et puis avant, la chanson de Chloé Dutrèfle qui s'appelait Recyclage. 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

capitaine Johnson, alias Daniel Defoe, rapporte dans son histoire générale des plus fameux pirates qu'une colonie de mutins se serait établie aux environs de Diego Suarez, au nord de Madagascar, donnant à leur commune libre le nom de Libertalia. La démocratie directe était mise en pratique par la participation de chacun aux décisions communes, sur terre comme sur mer. On y pratiquait la pêche, la chasse, l'agriculture et l'élevage en commun. Tout devant être pour tous. La propriété privée étant abolie, l'argent était devenu inutile. Pour les bâtiments à raisonner, pour se procurer ce qu'ils ne pouvaient fabriquer, ils proposaient aux esclaves prisonniers comme à l'équipage de les rejoindre sur un pied d'égalité pour défendre la liberté qu'ils venaient proclamer et combattre les oppresseurs et non les opprimés. Dans la volonté d'effacer les frontières entre

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On vient d'écouter dans l'ordre de passage les Rascailles qui interprétaient le Turbin. Sadou qui porte la flamme du reggae dans notre quartier qui interprétait la paix. Et Combo Quilombo qui hissait le drapeau pirate de Radio Canu avec son titre Les Frères de la Côte.

Et vous êtes toujours à l'écoute de Radio Canu et ses belles bandes continues. Penser, danser en même temps, c'est ici que ça se passe. Alors, on vient de s'écouter en premier titre, c'était June Milo avec le titre Les Filles Sages. On sait qu'elles vont au paradis, mais les autres, on s'en fout, on ira bien ailleurs. En deuxième titre, vous aviez Chloé Delhomme avec un titre issu un peu de la bande-son de son superbe roman qui s'appelle Fallers. Et le titre, c'était Ouin Ouin Boogie, on en connaît tous. Et on s'est quitté avec Illustre et le titre Les Dix Commandements. Peut-être une route à tracer pour sortir d'une société patriarcale, sexiste et dont les victimes sont beaucoup trop nombreuses. 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

Français, aux ancêtres des Gaulois, un peu romains, un peu germains, un peu juifs, un peu italiens, un peu espagnols, de plus en plus portugais. Peut-être, qui sait,

0: 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À la suite, vous venez d'entendre Hip Hop avec un I de Mystère,
1: suivi de Jasmine Vegas avec Cannabis.
2: Et on a fini avec Nawak pour Tous Arabes.

Alors, qu'est-ce qu'on vient d'écouter à l'instant sur Radio Canu? C'était Sage comme des sauvages avec le morceau Saint-Martin l'Olive, juste avant Médine, Media Training, et encore avant Léonie Pernet, Réparer le monde. 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

Vous êtes toujours sur les ondes de Radio Canu. Nous venons d'écouter Bic et le titre, c'était Secrets

Vous êtes toujours à l'écoute des bandes continues de Radio Canut et vous venez d'entendre la Nueva Era de Dame Area.

0: Vous êtes bien sur Radio Canu, la plus rebelle des radios, sur le 102.2. On écoute les bandes continues et on a commencé par...
1: On a commencé par Elado Negro avec Elefo, suivi de John Mouse avec Touchdown. Et ensuite...
0: À l'instant, c'était Jockstrap avec un remix qui s'appelle Sexy.
1: Et on repart de nouveau pour quelques morceaux sur Radio Canu 102.2, la plus rebelle des radios.

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2: Rue du Canu, nous avons écouté la rue d'Asalska avec Ronde de Nuit, une reprise de la Mano, rue de la Mouette avec la Java de l'ours dans l'aquarium, et à l'instant c'était les Guêpes Neuves avec le morceau Studette. 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

Nous venons d'entendre Travailler, produire, jouir, Nous sommes des chiens et La Casse, issu de l'album Karma Turfu de Grosso Gadgetto et Baptiste Caruana, sorti sous le label Le Camembert Électrique, distribué par Atypique Records. 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

Yes, tu viens d'écouter l'original Kiba qui vient de sortir ce nouvel album Ayobatsu. Kiba avec H et Salsa et Dancehall, c'est le premier morceau qu'on a écouté. Le second, c'était Kiba qui réunit Bounty Killer, Kalash, Buzzy Signal et l'original Barrington Levy pour une tune spécialisée sur les vibes 90s. Et la dernière, Kiba toujours avec Buju Banton et l'original Tribal Kush, la tune c'est 18 Shot, Big Tune. 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

Radio Canus en 2-2 avec Wax Taylor, à l'instant c'était Positively Inclined, juste avant Archishep et Chuck D, The Rivers, et encore avant Gal McDermott avec Coffee Cold. 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

Vous êtes toujours sur Radio Canu 102.2. On vient de s'écouter dans l'ordre Destroyer avec Times Square Poison Season 1, suivi d'un morceau tiré du deuxième album du projet musical électronique français Arandel. L'album s'appelle Solaris Pellis et la chanson c'était Section 11. Et enfin c'était Beach House avec la merveilleuse chanson PPP. 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

On est bien sur Radio Canu. Vous écoutez les bandes continues et pour les trois derniers titres, on vient d'entendre, dans l'ordre, Absent-Minded, My Eric's Part 1, Tech N9ne featuring Mayday, Kendall, Morgan, Kendricks et Lamar avec leur titre Fragile et Greenhorns avec leur titre There Is An End. 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

0: Vous êtes toujours à l'écoute du 102.2 de Radio Canu. Et on vient d'écouter dans l'ordre Gabriel Romero avec La Subienda.
1: Cumbia !
0: Édouard Nonet avec Les Pires de Bretagne et leur tube intercéleste Camping Car, Connard en Camping Car. Et pour finir, c'était Hypnotic Sound, 3 en 1. Mes mots sont de la poudre. 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

Voilà, vous avez pu écouter sur les ondes de Radio Canu La Rebelle, dans l'ordre, trois groupes de la région lyonnaise. Twins, tout d'abord, avec le morceau All My Lax. Ensuite, suivi de Sake Fault avec le morceau Schneck. Et ensuite, HK avec le groupe By The Way.

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Ok, on est sur les deux pistes. On vient d'écouter une sélection R&B Neo Soul avec d'abord l'américain Camby avec Love Is On The Way, ensuite le britannique Kovacavelli et Doing Better, et enfin le français Cagnor avec le morceau Sauveur et Sauvé. 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
1: On a écouté dans l'ordre Dogface Termans.
2: Juste après, c'était Wire avec Mr. Soot.
3: Et à l'instant, c'était Skindred.

Radio Canu, vous avez pu écouter dans l'ordre Michel Petrucciani avec Brazilian Like, Punk Chuck avec I Can't Even Remember Your Face et Shol TPOZ avec Tongue.

0: Voilà, vous venez d'entendre la conception du triangle amoureux, The Love Triangle, par Micro Machine. Et juste avant, c'était Finger Thing, Walk in Space. Et puisqu'on est dans les prononciations à l'anglaise, encore avant, on s'est écouté un morceau de Propeller Heads qui s'appelait Go Faster, 102.2 Radio Canu.
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Vous écoutez Radio Canu sur la bande FM et nous avons du bruit de fond, mais nous allons quand même annoncer les trois morceaux qui viennent d'être diffusés. Donc à l'instant, c'était les Rivalson avec Wild Animal. Juste avant, il y avait Renaud Bistan, Les Chômeurs de mon quartier, et juste avant encore, HK et les Saltimbanques avec No Pas Saran.

Ok, on est sur les deux pistes. On vient d'écouter une sélection R&B Neo Soul avec d'abord l'américain Camby avec Love Is On The Way, ensuite le britannique Kovacavelli et Doing Better, et enfin le français Cagnor avec le morceau Sauveur et Sauvé. Vous êtes sur les bandes continues de Radio Canut.

Vous êtes sur Radio Canu 102.2 et vous venez d'écouter les Globe Cratères Orion, Ultramoule Bouge ton boule et Marc Robin, le pieux.

0: 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On vient d'écouter dans l'ordre Erizerata avec Cruisin, suivi de Delta 5 avec Mind Your Own Business et à l'instant The Opers avec You, Radio Canu, la plus rebelle des radios.
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Vous êtes toujours sur Radio Canu, vous venez d'écouter un triptyque lyonnais avec en premier Crépuscule de Dr. Kyle, ensuite Extraterrestre de l'Ours, puis Le Calepin de Freddy Dokis.

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On vient de s'écouter Annie DiFranco avec une chanson dont je n'ai malheureusement pas le titre. Le Tigre avec I Wanna Tell You Now et Diamanda Galas avec The Chair.

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Nous venons d'écouter Dark Dark Dark avec la chanson Benefit of the Doubt, The Cave Singers avec Seeds of Night et Des Arcs avec No More Fighting Cats. Ok, merci.

Et vous êtes toujours sur Radio Canu 102.2. On vient d'écouter Vilain Manière de Maya Kamati. Avant, c'était Diagnosis de Kate Tempest. Et encore avant, c'était I'm Sure There's Nothing Wrong de Mona B.

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1: Voilà, vous êtes toujours à l'écoute de Radio Canu. Alors, dans l'ordre, on a écouté Alexis HK avec le morceau Cyclopède et à l'instant deux morceaux de Jacques Brel assez rares, un vieil enregistrement d'un morceau qui s'appelle Les gens et même 1940 sur la dernière session d'enregistrement de son dernier album.

0: 8h03 à l'horloge de Radio Canu. 8h02 à l'horloge de la réalisation. Malgré cette différence, nous pouvons conclure que dormir debout est en retard. Mais bon, vous inquiétez pas, on arrive, on a juste, comme tout bon travailleur de gauche, des problèmes de réveil, des problèmes d'envie d'aller bosser, rouler sur les pavés, enfin bref. Mais j'entends la porte de la radio qui se ferme, peut-être que mon acolyte arrive dans le studio. Il arrive, il est présent, des cafés, des pains au chocolat, des croissants, des cadeaux. C'est le Père Noël! Le Père Noël en juin, mesdames et messieurs! Observez leur entrée! Regardez, il a une casquette bleue et un petit nez. En fait, il n'est pas du tout comme il y a quoi, on pense. Ils sont où les lutins, Père Noël?
1: Je sais pas.
0: Il est... Il est 8h05, nous sommes dans le studio de Radio Canu, il n'y a pas de doute, vraiment là il y a absolument aucun doute. Il y a plus de doute possible, les murs sont rouges, il est interdit de fumer à la régie. Bah si, il y a marqué. Non, ça a pas changé ça. Si tu l'as fait, c'est que il fallait pas. En tout cas, on va vous accompagner pendant un petit moment. Et puis quand on aura marre, on va arrêter. Vous savez ce qu'on dit, allez, 8h05, on y va.
2: Bonjour.
3: Bonjour.
2: Vous vous levez à quelle heure le matin? En week-end ou quand on travaille?
3: C'est vrai que j'ai jamais travaillé. Je me lève.
2: Moi, je suis étudiant.
3: Autour de 8h. Ah non, c'est café à 10h.
2: Moi, généralement, je me lève.
3: 8h moins le quart.
4: Moi, de matin?
5: Non, je suis pas trop du matin, effectivement, mais fort, ça me levait le matin.
3: C'est 9h30, mais je fais une demi-heure de gym.
5: Ah, j'ai eu des coups de pompe, oui, donc. Mais ça passe, ça dure quoi?
3: Puis j'avais les enfants à préparer, alors là, c'était. Ouais, c'était du travail, je me levais. 8h moins le quart, c'était dur, hein.

0: Bon bah 8h06, on est fatigué, on est au mois de juin, c'est bientôt l'été, on passe par l'automne la semaine dernière, on sait plus où on en est, mais nous on est là, on est présent avec vous, on prend du plaisir.
1: Ouais, on prend beaucoup de plaisir ce matin sur le plateau de dormir debout ou de live de Canu. Il est 8h07 à Canu et il y a un petit soleil assez sympa.
0: Franchement, aller dehors, ça vaudrait le coup, mais...
1: Ouais, ça vaudrait le coup, mais surtout, n'allez pas travailler.
0: Non, vraiment, là, bosser, là, il fait trop beau.
1: Ouais.
0: Si vous... En vrai, à vélo, je prends les pavés pour venir jusqu'ici, là, je m'arrête, je regarde une dame qui était à vélo, qui je lui dis, c'est dur le matin. Et là, elle me répond, bah moi, vous savez quoi, j'ai même pas l'impression d'aller bosser. Mais moi, je la soupçonne, en fait, de ne pas du tout aller bosser.
1: Ouais, du tout, entière, c'est sûr.
0: Je pense qu'elle est là et elle prend le vélo, son beau vélo électrique, et elle parade.
1: Ouais, bah, tu vois, moi j'ai croisé justement quelqu'un à sa donnée qui était là, t'as pas une clope? Et j'étais en mode, oui, bien sûr, une clope. Et vous allez travailler? Il m'a dit, ah non.
0: Non, ce matin, travailler, on sait tout ce que c'est, la galère que c'est le boulot.
1: Non, j'ai pas travaillé.
0: Franchement, en plus, ils veulent nous faire bosser jusqu'à 67 maintenant, je comprends plus.
1: Puis maintenant, même si tu bosses pas, tu t'es quand même censé bosser.
0: Alors que un petit peu de thune suffirait à tout le monde, je veux dire. Moi, tu me files aller 2000 balles, là, net d'impôts par mois. Sans que je bouge un panard, j'accepte.
1: Ah ouais, petit oignon quoi.
0: Mais pour le bien de la société.
1: Ouais,
0: parce qu'il y a des gens, quand ils bossent, ils sont pires que quand ils bossent pas.
1: C'est clair, mais en même temps, on vit dans une société, mon costume. Ou même quand tu travailles pas, t'es en contrat avec l'État et tu dois quand même aller travailler.
0: Oui, ça s'appelle le complot.
1: Le RSA.
0: Et ouais. Et là, dans un an, comme dit François Ruffin, déconne pas à la gauche. Parce que en fait, il faut voter Mélenchon.
1: Voilà, donc nous, ça faisait longtemps qu'on n'était pas venus. On est content de revenir faire écouter nos voix à Canu.
0: On était pris par le boulot.
1: Le boulot, voilà, nous aussi on doit gagner notre croûte.
0: Et là maintenant c'est l'heure de...
1: Dormir debout.
0: De quoi ?
1: De dormir debout.
0: De quoi ?
1: Dormir debout.

0: voici le Seigneur au fond de la tour. Mais dites-moi, il a pas un petit air malade, le Seigneur ?
1: Je vois les envahisseurs, les employeurs qui viennent vous chercher. Ils viennent vous tirer en bas de votre lit. Ils viennent vous tirer les chevilles pour vous foutre derrière un ordi et vous faire bosser, trimer jusqu'à plus soif. Vite, au secours, mon Seigneur!
0: Ce sont ces brigands, ces briseurs de grève qui sont là, qui veulent venir vous attraper les doigts de pied. Seigneur, courez, Seigneur!
1: Sauvez-nous, Seigneur, sauvez-nous! Nous sommes pourchassés par les conseillers France Travail. Et bientôt, nous allons demander nos allocations à France Famille pour partir en guerre pour la France Patrie.
0: Allez, mon barde, allons-y ensemble.
1: Sauvez-nous, Seigneur, sauvez-nous. Les CDI nous attaquent, les CDD nous lancent des flèches, les allocations nous affament, alors que nous, nous voulons juste glander.
0: C'est une vraie machine, une vraie machine, une vraie machine à fabriquer des pauvres.

0: emmenez les pinceaux, mon barde, vous emmenez les pinceaux. Bon, quoi qu'il en soit.
1: Oui, quoi qu'il en soit.
0: Très cher seigneur, nous vous annonçons aujourd'hui à moi et au barde notre démission.
1: Dans la merde, et vous aussi, nous barrons parce qu'on en a ras le cul.
0: Allez, ras le cul.
1: Allez,

0: plus rien du tout.
1: On n'en veut plus du tout. On ne veut plus des grandes couvertures. On ne veut plus des grands discours. On n'en veut plus. Non, on en a marre.
0: On en a marre. On veut plus de ça. On veut juste rester allongé dans un fagot de foin parce que nous, on aime rien foutre. La nature, si possible. Parce que je tenais à dire quand même que Lyon, c'est quand même couvert de béton. Il n'y a pas un arbre et nous, on. Ben voilà, quoi. On souffre. On souffre pour glander. On peut même pas tirer un hamac. Moi, je propose Monsieur Grégory.
2: D'ailleurs, dites-nous tout.
0: Monsieur Grégory, Monsieur Doucet, maintenant que vous êtes réinstallé pour cette année.
2: Exactement, exactement.
0: Là, juste là-bas, la place de l'hôtel de ville.
2: On vous a bien réchauffé le fond du siège.
0: On a sauvé le cul parce que franchement, on était à ça de se taper Jean-Michel Aulas pendant 7 ans.
2: Et vous savez très bien de quoi on parle.
0: Alors du coup, vous nous en devez en une quand même.
2: J'espère que les politiques à la semi-écolo-libérale, ça va s'arrêter, il y en a marre.
0: Alors premièrement, il y a ça, et deuxièmement aussi, moi si je peux faire une petite requête personnelle, si vous pouviez juste installer plus d'arbres, parce qu'en plus c'est dans votre programme d'écolo à la con là, donc si vous pouvez installer plus d'arbres pour qu'on puisse nous y foutre nos hamacs, alors là, royal, là, royal.
2: Ouais, et puis doucement, Doucet, hein. On sait comment ça marche, hein, avec
0: tout
2: toi.
0: Tout doux, hein.
2: On t'a réchauffé le siège, mais il va pas falloir faire tomber ma mine dans les orties. Hein.
0: Non, tout doux, mon mignon, hein, tout doux. On vous a l'œil, on vous observe. De toute manière, maintenant, c'est place à nous, place à la possibilité de ne plus travailler la France. Nous allons arrêter de travailler parce que le travail, c'est super chiant.
2: La France aux glandeurs.
0: Vive les glandeurs.
2: Vive la glande.
0: Nous sommes pour la glande et nous voulons glander. Alors, maintenant qu'on commence à se répéter beaucoup, on vous propose une petite musique. Qu'en dites-vous ?
2: Oui, une petite musique.
0: Eh bien, c'est parti.
2: Sur la DD. Musique.
0: Là, maintenant, tout de suite.
2: La matinale. La musique. 8h14 sur Radio Canut.

0: matin, bonjour à tous.
1: Salut, ça va?
2: Salut.
1: Tout va bien? Vous êtes bien au studio de Radio Canada?
0: Vous êtes bien arrivé?
1: Il est quand même vachement long,
0: ce train.
1: Ouais, il est quand même, ça fait un bon moment là.
0: Ouais,
1: il est
0: long. Ouais. Non, c'est vrai, puis j'ai l'impression qu'on n'arrive jamais à la station.
1: Ouais, c'est ça, c'est qu'il n'y a même pas de station. Ouais, juste on roule quoi.
0: On roule, mais c'est quoi le temps qu'on roule? Parce que j'ai l'impression que ça fait vraiment longtemps qu'on roule.
1: Bah, je sais pas trop exactement. Moi, je me suis pas vraiment posé la question. En fait, je me souviens même pas d'être monté dans ce train.
0: Ouais, moi, je me souviens vous avoir vu monter par contre.
1: Ah ouais? Quand même?
0: Ouais, ouais.
1: Ah, la chance. J'étais beau.
0: Ah, magnifique. Une grande arrivée.
1: J'avais quoi comme valise? Parce que là, j'ai plus rien là. Je sais même pas où sont.
0: Ah oui, non, vous êtes. La valise, vous l'avez fait piller. Ouais, je dirais deux stations après.
1: Ah ouais, donc en arrivant quoi.
0: Ouais, voilà, bah vous avez plus rien là.
1: J'ai même pas eu le temps de vous filmer.
0: Non, j'ai même récupéré votre porte-monnaie, mais je le garde.
1: Bah, vous savez quoi, vous le méritez. Parce que j'avais oublié.
0: Je le sens bien.
1: Mais du coup, ouais, c'est quand même. Il est vachement long ce train.
0: Ouais, il est vraiment très très long.
1: Vous êtes allé jusqu'au bout du train pour voir ou...
0: Ah non, moi jamais, je me suis toujours arrêté une station avant.
1: Mais là, on est dans le train ou on est sur le quai et on voit le train passer parce que. Je sais pas en fait.
0: Ah non, non, là on est dans le train.
1: Donc on est dans le train mais on le voit passer.
0: Ouais.
1: Ah ouais, c'est. Ça c'est démentiel.
0: Ouais.
1: Tiens, c'est marrant là, il y avait quelqu'un à la fenêtre. Là. Il est vite rentré.
0: Ouais. Ah, regardez des zèbres.
1: Ah, c'est marrant ça, des zèbres.
0: Je savais pas qu'il y avait des zèbres à Marseille.
1: Mais du coup, si quelqu'un nous attend sur le quai de la gare, est-ce qu'il nous entendrait parler comme ça? Regarde. Est-ce que vous voyez qu'il y a des zèbres? Moi, je vois pas du tout. Vous savez s'il y a des...
0: Ah bah, il est parti. Il est parti. Et où? Ah, non, je le vois arriver là de loin.
1: Je suis là, pardon, désolé, je cherchais le wagon-bar. Non, parce qu'il fait soif.
0: Ouais, un peu, il fait soif, c'est vrai. Et du coup, le ballon bar, il est ouvert ou pas?
1: Ouais, il est ouvert, mais apparemment, faut marcher 45 minutes vers la voiture E.
0: Ah ouais, il est long, ce train.
1: Bah, apparemment, c'est le wagon le plus proche. Hein.
0: Ah
1: parce
0: ouais.
1: que il est long, mais il n'y a pas de séparation entre les wagons.
0: Ah ouais, c'est un seul et même wagon.
1: Alors qu'on est d'accord qu'il y a toujours une séparation entre le marchepied et le quai. Mais là...
0: Mind the gap between the train and the station.
1: And the platform.
0: And the platform.
1: Eh oui. Alors que là, il y a pas de plateforme.
0: Ouais, mais c'est peut-être un train un peu spécial.
1: Mais est-ce qu'il est conduit ce train ou il est juste con?
0: Ouais, il est plus con que lui. C'est évident.
1: Bon alors, je vais aller chercher mon titre de transport.
0: Oui, mais il y a le contrôleur juste derrière vous.
1: Oh bah le temps qu'il arrive.
3: Bonjour. Vos tickets, s'il vous plaît. Allez, titre de transport.
1: Bah, c'est-à-dire que moi, je suis monté dans le train et apparemment... Bon, déjà, j'en ai aucun souvenir. En plus, je me suis fait piquer ma valoche vraiment tout de suite, quoi. Donc, j'ai plus rien.
3: Oui, oui, on me la fait pas, moi, celle-là.
1: Non, mais le mec, là-bas, il m'a même pris mon portefeuille. Il m'a dit qu'il ne le rendrait pas. Et ce à quoi je lui ai répondu qu'il le méritait.
0: Non, moi j'ai pas de portefeuille.
3: Ah mais voyez, il y a pas de portefeuille.
1: Non, monsieur, honnêteté, s'il vous plaît. Attendez, on est dans un train long. Ça me finit, c'est plus long que la vis, bordel.
3: Bon, écoutez, je vais vous donner un ticket avant que Ruffin arrive et bouleverse complètement la situation.
1: Ah
3: hein.
1: Oui, pitié, parce qu'après, il va vouloir se la péter. Non, mais donnez-moi un ticket.
3: Ah oui, non, moi non plus, j'ai pas envie de voir sa tronche.
1: Non, mais...
3: Allez.
1: Attendez, parce que... Attendez, attention.
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5: Selon les cas, l'électron ou le photon se comporte soit comme une onde, soit comme une particule. L'effet Compton montre que les photons et les électrons sont des particules. Ils se comportent ici comme des boules de billard. L'expérience des fentes d'Young montre que les électrons présentent un caractère ondulatoire. Avec des photons, le résultat est similaire. On observe des franges rectilignes, alternativement sombres et brillantes. On obtient la même figure avec deux ondes se propageant à la surface de l'eau. Les vagues interfèrent en formant des crêtes et des creux. En revanche, avec des billes, le résultat est différent.
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2: Bonjour, dit le petit prince. Bonjour, dit le marchand.
0: Com seus mesmos tristes velhos fatos que no álbum de retratos.
2: C'était un marchand de pilules perfectionnées qui apaise la soif. On en avale une par semaine et l'on n'éprouve plus le besoin de boire.
0: Là vous eu de nouveau comme.
1: Bah je vois à peu près rien. Enfin, c'est-à-dire, l'horizon, c'est à la fois quelque chose d'infini et de vide.
2: Pourquoi vends-tu ça ? Dit le petit prince.
0: Novos dias, tristes noites claras, versos, cartas, minha cara, ainda volto a lhe escrever, pra lhe dizer que isto é pecado.
1: Est-ce qui précède l'horizon, c'est rien aussi. En fait, quand tu m'as posé cette image, je sais pas pourquoi, je me suis projeté pour avoir une ligne d'horizon là d'où je viens, où il y a de la montagne. J'ai pensé à l'océan. J'ai pensé à un truc avec des tout petits grains, un peu comme une semoule, mais de sable minéral. Et puis juste du. Même la mer, l'océan devait être super calme parce qu'il était anecdotique par rapport à l'étendue du ciel. Enfin, j'ai focalisé sur le mot horizon, quoi.
0: Collectionner mais un soneto, outro retrato em branco, a maltratar.
2: Bonjour, dit le petit prince. Bonjour, dit le marchand. C'était un marchand de pilules perfectionnées qui apaise la soif. On en avale une par semaine et l'on n'éprouve plus le besoin de boire. Pourquoi vends-tu ça ? Dit le petit prince. C'est une grosse économie de temps, dit le marchand. Les experts ont fait des calculs. On épargne 53 minutes par semaine. Et que fait-on de ces 53 minutes ? On en fait ce qu'on veut. Moi, se dit le petit prince, si j'avais 43 minutes à dépenser, je marcherais tout doucement vers une fontaine.

0: Alors là, je me suis plongée automatiquement dans le désert. Donc j'ai cette image du désert et de l'étoile. Et ouais, de lignes, de courbes, de volume.
1: Toi, t'es déjà allé dans un désert ?
2: Ouais, j'ai toujours eu des horizons assez bornés, tu vois, dans les pays où j'ai vécu, enfin avec de la montagne, du relief, et où l'horizon c'était du coup un pan de montagne ou alors un front nuageux qui t'arrive sur le coin de la gueule.
0: Non. Non, je suis jamais allée dans un désert. Le plus désert dans lequel je suis allée, c'est genre la dune du Pilat. Mais pendant longtemps, c'était un endroit que j'avais vraiment envie de découvrir.
2: Et j'ai des grands moments de délectation dans le nord de la France, dans les ports industriels et dans ces coins-là où le ciel prend une autre dimension et du coup l'horizon pour moi ouais, c'est quelque chose de dégagé de toute façon, hein, c'est ce qu'on attend d'un horizon.
0: Nous en étions au 8e jour de ma panne dans le désert et j'avais écouté l'histoire du marchand en buvant la dernière goutte de ma provision d'eau. Ah, dis-je au petit prince, ils sont bien jolis tes souvenirs. Mais je n'ai pas encore réparé mon avion, je n'ai plus rien à boire et je serais heureux moi aussi si je pouvais marcher tout doucement vers une fontaine.

0: c'est une sensation de vide, mais c'est un vide qui est plein de choses, quoi, en fait. Des jeux de lumière sur les couchants.
1: Des couleurs claires.
0: Des nuages qui parsèment un ciel.
1: Des couleurs très claires, presque blancs.
0: Un soir où j'étais au ras de l'eau à Dunkerque, dans la mer, et où en fait, à force de regarder trop loin, on oublie ce qui se passe tout près de nous. Et à ce moment-là, j'ai baissé un peu les yeux, j'étais au ras des vagues, c'était des vaguelettes, hein, toutes petites. Et en fait, l'écume était phosphorescente.
1: Mon ami le renard, me dit-il. Mon petit bonhomme, il ne s'agit plus du renard. Pourquoi? Parce qu'on va mourir de soif. Il ne comprit pas mon raisonnement. Il me répondit, c'est bien d'avoir eu un ami, même si l'on va mourir. Moi, je suis bien content d'avoir eu un ami renard. Il ne mesure pas le danger, me dis-je. Il n'a jamais ni faim, ni soif, mais il me regarda et répondit à ma pensée. J'ai soif aussi. Cherchons un puits.
2: Est-ce que tu peux me passer mon carnet avec ma trousse? Là, il y a un feutre, un stylo un peu là, plein d'eau, juste à ton pied, à gauche, je crois.

0: tellement chaud. C'est le four.
1: Force tranquille, quoi. Détendu. Je crois que c'est le soleil qui fait ça.
2: T'es content d'être dehors?
1: Ouais. Enfin. Non, mais là, le ciel, il est bleu, quoi. C'est pas souvent. C'est les petits bourgeons qui commencent à pousser. Je crois que ça m'intimide un peu, quand même.
2: De quoi?
1: Ça.
2: De quoi, ça?
1: Ça, ça.
2: Ça?
1: Ouais.
2: C'est quoi?
1: Être entrecoupé de silence. Et toi, comment tu te sens?
3: J'ai eu un geste de lassitude. Il est absurde de chercher un puits au hasard dans l'immensité du désert. Cependant, nous nous mîmes en marche. Quand nous eûmes marché des heures en silence, la nuit tomba et les étoiles commencèrent de s'éclairer. L'endroit le plus loin de chez moi, dans lequel je suis allée, c'est la Tunisie. Mais je ne suis pas allée dans un désert. Mais non, j'ai eu la possibilité de voyager, mais c'est quelque chose qui me fait assez peur. Parce que je trouve ça vertigineux. Moi, j'ai pas tant peur de prendre de la hauteur. Je trouve que c'est un sentiment qui est très agréable d'ailleurs. Mais j'ai le vertige de la distance, de l'éloignement. Moi, je vis dans le quartier dans lequel j'ai grandi. J'ai une copine qui avait emménagé à Rio. Et quand j'imaginais où elle était par rapport à moi sur la planète, ça me... Ouais, c'était vertigineux.

0: Un soir où j'étais au ras de l'eau à Dunkerque, dans la mer, et où en fait, à force de regarder trop loin, on oublie ce qui se passe tout près de nous. Et à ce moment-là, j'ai baissé un peu les yeux, j'étais au ras des vagues, c'était des vaguelettes, hein, toutes petites. Et en fait, l'écume était phosphorescente. Mais vraiment, quoi, et j'avais pas pris de produits, de substances, d'alcool ou quoi que ce soit, et c'était assez magique comme moment. Et du coup, des fois, on va chercher super loin la beauté qui est, ou le truc surprenant, et après, on y trouve du beau ou du moche, ce qu'on veut, mais qui est juste là, sous notre nez, quoi.
1: Mais en même temps, ce qui t'a permis peut-être de regarder sous ton nez, c'est d'avoir
0: oui.
1: cette immensité devant toi.
0: Oui.

chez les gens. Le voyage, c'est un peu un objectif pour beaucoup de personnes, j'ai l'impression. Et du coup, pendant longtemps, je me suis demandé... je crois que je trouve ça... Je sais pas, il y a quelque chose où c'est peut-être une protection, mais que je trouve ça absurde. Je comprends pas trop ce que les gens ont cherché aussi loin. Et si c'est pas beaucoup, beaucoup plus proche qu'ils peuvent le trouver.

0: Donc, ouais, ils m'ont souvent rapporté leurs témoignages de déracinement. Et puis, je pense qu'il y a... Bon, ça rend complètement autre chose, mais je pense qu'il y a quelque chose de l'ordre du traumatisme commun qui les unit.
1: Mais quand je suis venue en Belgique en 1952, toute la population parlait wallon. Vous alliez acheter de la viande, le boucher allait vous parler en wallon. Alors imaginez-vous un wallon qui parle un sicilien. C'était une langue de sourds, c'est un mélange de langues. Maintenant, je ne suis pas assez versée pour savoir quelles sont ses origines, mais le wallon a des origines latines aussi. Les autres origines, je ne les connais pas. Mais en tous les cas, c'est très imagé. Quand par exemple on veut dire je vais lui arracher la tête, j'y vais aller rouiller, c'est vraiment aller chercher au fin fond. Enfin, c'est pas très beau comme image, mais il y a j'y vais sprouter, je vais l'écraser, sprouter, tu entends déjà cette force d'écrasement, sprouter, ça coûte pas. C'est un petit cinéma en lui-même, c'est vraiment très imagé.
0: Les mots du petit prince dansaient dans ma mémoire. « Tu as donc soif, toi aussi ?» lui demandai-je. Mais il ne me répondit pas à ma question. Il me dit simplement « L'eau peut aussi être bonne pour le cœur. » Je ne compris pas sa réponse, mais je me tus. Je savais bien qu'il ne fallait pas l'interroger. Il était fatigué. Il s'assit. Je m'assis auprès de lui. Et après un silence, il dit encore « Les étoiles sont belles à cause d'une fleur que l'on ne voit pas. » Je répondis « Bien sûr. » Et je regardais sans parler les plis du sable sous la lune.
1: Et moi, j'ai appris le wallon parce que j'avais une grand-mère. J'étais toute ma jeune vie à la recherche d'une grand-mère parce que j'avais dû laisser ma grand-mère en Sicile qui est morte de chagrin 3 mois après que je ne sois partie. J'étais sa seule petite fille, elle avait des petits-fils, mais en fait, sa seule petite fille, elle était très proche de moi et moi d'elle. Moi, j'étais déchirée de mon côté, de petite fille, et elle en Sicile, elle pleurait tous les jours. Et alors, toute ma jeune vie, j'étais à la recherche de cette grand-mère que j'avais dû quitter. Et j'ai eu des grand-mères wallonnes que j'ai adoptées de cœur, chez qui j'allais frotter un petit peu le poêle à charbon, leur servir une tasse de café, leur donner les médicaments, bénévolement. J'étais une petite fille, 10-12 ans, et elle me parlait en wallon. Et j'ai appris le wallon avec les vieilles wallonnes qui allaient à l'âge de 7 ans dans la mine.
0: Le désert est beau, ajouta-t-il. Et c'est vrai, j'ai toujours aimé le désert. On s'assoit sur une dune de sable, on ne voit rien, on n'entend rien, et cependant quelque chose rayonne en silence. Ce qui embellit le désert, dit le petit prince, c'est qu'il cache un puits quelque part. Un silence un peu étouffant aussi. Moi je l'imagine pas rouge, je l'imagine vraiment blanc. Ouais, hyper minimaliste. Et comme si, quand un personnage marche un peu, il disparaît hyper vite, comme si la planète, elle était toute petite. Mais en même temps, quand même cette idée d'immensité. Mais ouais, je crois que je l'imagine... J'imagine petite sphère, quelque chose de...
1: Ma grand-mère wallonne Marie, c'était une marchande de fleurs, c'est ce qui s'appelle une marchande de 4 saisons. Elle vendait des marrons chauds en hiver. Elle vendait des cutes épures, c'est des cutes, ça veut dire cuite poire. Des cutes épures, des poires cuites en hiver. Elles avaient des petits chariots là comme ça. Et elle vendait des fleurs en été. Et elle me disait qu'elle est allée dans la mine à l'âge de 7 ans. Et les femmes wallonnes étaient extrêmement courageuses et volontaires. J'ai une image très positive des... C'était des

0: gens durs. Et alors le wallon aime bien boire son petit verre. Wallon, moi je ne bois pas, je ne suis pas une vraie wallon. Les femmes italiennes, généralement, on ne boit pas. Et dans l'italien, les noms bevent, c'est très mal vu chez nous. Vous voyez, il y a une dualité chez moi. J'ai une culture belge, mais j'ai quand même des racines italiennes. Donc, par moments, ça passe, les racines prennent le dessus, par moments, c'est la culture belge. Et c'est très bien, c'est, ça fait une richesse. Je suis contente de ce mélange-là. Bonjour, tu vas bien ?
1: Ça va.
0: C'est bien.

0: Lorsque j'étais petit garçon, j'habitais une maison ancienne et la légende racontait qu'un trésor y était enfoui. Bien sûr, jamais personne n'a su le découvrir, ni peut-être même ne l'a cherché. Mais il enchantait toute cette maison. Ma maison cachait un secret au fond de son cœur. Oui, dis-je au petit prince, qu'il s'agisse de la maison, des étoiles ou du désert, ce qui fait leur beauté est invisible. Je suis content, dit-il, que tu sois d'accord avec mon renard.
1: La Wallonie a été maintenant, elle est en chute libre parce qu'il n'y a plus de travail, ça va très mal. La Wallonie a des caisses, des vitrices impressionnantes. Elle est dans le rouge. Et maintenant, voilà, nous sommes les parents pauvres de la Belgique parce qu'avant, il y avait le bassin sidérurgique liégeois, Coqueril, etc., Chertal, c'était des usines d'acier, de fonte et d'acier, c'était florissant. Et les Flamands venaient travailler en Wallonie parce qu'ils n'avaient pas de travail chez eux. Et alors maintenant c'est le contraire. Les usines sont tombées en désuétude. Il y a eu des démontages de machines, il y avait des ponts roulants, il y avait de tout. C'était on comparait le bassin liégeois au bassin de la Ruhr en Allemagne. Et là, il ne reste rien de ça. Il ne reste rien. Ils n'ont pas su sauvegarder le patrimoine wallon qui faisait la richesse de la Wallonie. Moi, je suis venue toute petite, naturellement, depuis 52, vous imaginez. Et malgré que j'étais petite, je me rendais compte, quand j'avais 10 ans, avec 100 francs, mais 2,50 euros de maintenant, on avait un grand sac de commission pour toute la semaine. Viande, légumes, poissons, fruits, tout. Naturellement, il y a eu l'inflation, c'est bien. Mais mon père, qui était ouvrier à l'usine, parce qu'il a pu quitter assez tôt le charbonnage, il est venu avec un contrat de 5 ans de charbonnage en tant qu'Italien. Mais comme il a subi une opération à l'oreille, ça lui a permis de quitter le charbonnage plus tôt parce qu'il avait un handicap, son oreille suppurée, donc ça lui a donné la permission, l'autorisation de quitter le charbonnage après 2 ans de travail, bien content, bien heureux, parce qu'il disait toujours que le charbonnage, il était même pas bon pour les rats. Quoique les rats lui ont sauvé la vie. Ah oui, un jour il m'a raconté. Il était en train de travailler dans une taille, vous imaginez, moi j'ai vu à la télé, c'est horrible, en train d'extraire du charbon. Et il a vu les rats courir à toute vitesse. Oh, il s'est dit, si les rats se sauvent, il va y avoir un éboulement. Il a eu le temps de faire un grand mètre et demi de saut en avant. Vroom, toute la taille s'est effondrée. Grâce aux rats qu'il a été sauvé. Quand les rats se sauvaient comme ça, c'est parce qu'ils sentaient un danger. L'immigration italienne a beaucoup souffert de ces années. Pardon. Où les ouvriers étaient logés dans des campements, des baraques en bois, du charbonnage dans des conditions précaires. Et moi-même, en tant qu'immigrée, j'ai vécu des années terribles, où louer des maisons qui étaient quasiment insalubres, des papiers peints qui avaient 7-8 couches, une collée une sur l'autre, avec un manque d'hygiène dans les maisons. Il y avait des punaises qui couraient sur le mur et des cafards, des chambres mansardées sans chauffage. J'ai connu des choses terribles. On voyait les carreaux tout zébrés de gel, de glace, tellement il avait gelé dans la chambre. Oui, c'est horrible. L'immigration, les années 50, ça n'a pas été commode, hein, les années jusqu'en 70. Puis en 70, on a pu avoir des meilleurs logements. Et ce que je passe sous silence, mais je vais quand même vous le dire, nous avons connu la colonie italienne, les affres du racisme.

0: Je suis devenue antiraciste à cause de ça. J'ai un fils de cœur africain, mes petits-enfants sont africains, parce que le racisme que j'ai connu envers nous, les Italiens, m'a permis de vivre cela personnellement et de prendre conscience de l'intolérance, de la souffrance que cela peut créer chez un individu à partir du moment où il n'est pas dans les critères que l'on a décidé digne d'exister, quoi. Et ça a été une bonne leçon, ça m'a permis d'être antiraciste. Moi, j'aime les gens du monde entier, j'ai de l'amour pour tout le monde, parce que j'estime que l'être humain, quel qu'il soit, quelle que soit sa couleur de peau, d'origine, etc., arabe, africain, amérique, l'être humain, je parle de l'être humain en lui-même, je ne parle pas de toutes les connotations qu'il peut avoir autour de lui, mérite le respect, et mérite qu'on laisse vivre, qu'on soit tolérant vis-à-vis de lui. Maintenant, à lui de gérer sa vie au mieux et de ne pas avoir des débordements. Mais ça, c'est une question de morale personnelle. On ne peut pas être derrière chaque individu. Mais comme les animaux aussi méritent le respect. Tout ce qui est vivant mérite le respect, comme un arbre. Vous savez que quand on coupe un arbre, je pleure. Ça me fait mal au très fond de moi-même. Je me dis qu'il souffre dans ses racines. Un petit oiseau, tout ce qui est vivant mérite le respect. La vie est une magie, est un don irremplaçable. Et quelle que soit la vie de chaque individu, elle mérite le respect. Maintenant, vous me direz un assassin. Mais avant d'être assassin, c'est aussi un homme. Peut-être qu'il a des atténuantes. On ne peut pas pardonner tout le monde, il y a des actes. Parce que l'être humain aussi a une dualité. Il est fait de bonnes et de mauvaises choses. Et l'éducation, le milieu dans lequel on a grandi, tout ça est déterminant pour faire de l'individu quelqu'un de bien ou quelqu'un à côté marginal. Et maintenant, on ne doit pas tout excuser, mais en lui-même, l'être humain mérite le respect. Maintenant, quand on est un assassin, on doit purger sa peine, on doit payer sa faute à la société parce qu'on a commis des actes irrépréhensibles.
1: Comme le petit prince s'endormait, je le pris dans mes bras et il me remit en route. J'étais émue. Il me semblait porter un trésor fragile. Il me semblait même qu'il n'y eut rien de plus fragile sur la terre. Je regardais, à la lumière de la lune, ce front pâle, ses yeux clos, ses mèches de cheveux qui tremblaient au vent, et je me disais, ce que je vois là n'est qu'une écorce. Le plus important est invisible.
2: Non, il n'y a pas de ça. J'ai connu la douleur.

0: juste en dessous.
1: Un champ avec des hautes herbes qui grattent les jambes, pas mal d'insectes. Et c'est un champ en pente et il est quand même très reposant. C'est un endroit dans lequel je m'étais allongée, je sais plus, cet été ou l'été d'avant. Et tu sais, les herbes hautes, ça faisait genre une petite cabane.
2: Parce que la Sicile est une île merveilleuse, que ce soit pour le climat, pour la nourriture, la qualité de ses produits de la terre. Le côté joyeux des gens et bienveillant. À côté de ça, le côté atavique aussi des Siciliens. Ils ont aussi des défauts très marqués. Comme chaque peuple, il y a du pour et du contre. Hein. Il y a toujours les grandes qualités d'un peuple avec les défauts qui vont avec. Le Sicilien est très généreux, très accueillant, mais il est très rancunier. Il est très rancunier et vindicatif. Ça, c'est le défaut majeur, côté vindicatif. Il n'est pas toujours très beau à voir, mais enfin, c'est comme ça. Et moi, naturellement, avec ma culture mixte, j'essaye de diminuer les défauts que tout Sicilien peut avoir en lui pour augmenter les qualités. Voilà. Dans tous les cas, j'aime beaucoup la Belgique, j'ai vraiment une éducation mixte. Je ne pourrais pas, si je retournais en Sicile pour toujours, je ne pourrais pas rester sans revenir en Belgique. C'est mon pays d'adoption, c'est mon pays de cœur. Je suis très royaliste, j'adore le roi Philippe. J'ai vraiment des racines de l'enfance. Ce n'est pas mes racines de naissance, mais c'est des racines de ma culture. Je me sens très belge aussi.

0: Oh la vache, et... je suis toujours pas allé jusqu'au bout du train.
1: Ouais, je sais, vous êtes resté à côté, vous transpirez des aisselles. Ça fait 1h30 que vous pioncez sur mon épaule.
0: Ah vraiment? Putain, j'étais sûr que... Il est long ce train quand même.
1: Ouais, ça tire un peu en longueur, ouais. Ouais. Ouais, je le sens aussi, ouais.
0: Mais
1: il est long, vous voulez dire le trajet ou le train?
0: Mais c'est justement, j'arrive pas à savoir ce qu'il y a de plus long. Parce que tout est relatif, en fait. Tout est long par rapport à quelque chose, donc... Est-ce que le train, en soi, est plus long que son trajet?
1: Bah, j'aurais tendance à dire que c'est une question d'échelle. Ça dépend à quelle échelle on regarde. Si 1 cm est égal à 1 heure de trajet, évidemment, le train est plus long que la durée du trajet. Cependant, je tiens à dire... qu'à l'inverse, si un wagon est égal à 1 heure, alors là, le trajet serait beaucoup plus long que le train. Mais c'est relatif, parce qu'en même temps, ça dépend de la distance du wagon et la longueur du wagon. C'est-à-dire, si c'est un wagon de nouvelle génération, par exemple, qui sont bien plus grands, bon, et bien là, potentiellement, nous nous retrouvons à l'équilibre. Mais si il s'agit d'un ancien modèle, par exemple, des années 80, dans les usines Renault. Eh bien, à ce moment-là...
0: Pardon, désolé, je me suis endormi, mais...
1: Non, mais...
0: On est...
1: J'arrive à la fin. J'arrive à la conclusion, c'est-à-dire...
0: On est à la fin du trajet, là?
1: Oui, on y arrive presque. En tout cas, celle de mon explication.
0: Ah d'accord, le trajet de l'explication.
1: Vous êtes toujours en train de baver sur mon épaule.
0: Pardon. Mais est-ce que du coup l'explication elle est plus longue que le train? Ou que le trajet? Ou en fait d'un point de vue purement objectif, elle fait la taille d'une explication standard?
1: Écoutez, j'aurais tendance à dire que ça aussi, ça dépend de l'échelle.
0: Ah ouais.
1: Tant et si bien que si, effectivement, l'explication traîne en longueur, permettez-moi de l'expression, eh bien, à ce moment-là, oui, effectivement, le trajet serait plus long que l'explication et vice-versa.
0: Mais moi, ce qui me pose une autre question là, par rapport à ces questions de longueur, en fait, au final, c'est la question de la durée. Parce que le train est long, parce qu'il est long physiquement, alors que le trajet... Il est long. Ah tiens, il s'est endormi sur mon épaule cette fois, non? Il s'est endormi sur son épaule. En fait, c'est peut-être lui, tout à l'heure, qui dort sur son épaule et moi, qui explique.
1: Pardon, excusez-moi, j'ai un petit moment d'absence. Je pensais à mon travail. Vous travaillez, vous?
0: C'est quoi ce mot, en fait?
1: Vous savez... Vous savez, le travail, quoi. La chose obligée.
0: Genre manger?
1: Oui, pour gagner de l'argent et pouvoir se nourrir, oui, effectivement.
0: Gagner? Parce que vous gagnez de l'argent. C'est-à-dire, vous faites des jeux, des courses.
1: De l'argent, je tente de gagner ma vie. Je...
0: Ah, c'est vrai, vous? Mais attendez, mais moi, j'ai jamais entendu parler de ça. Je veux dire, la vie, je la gagne pas. L'argent, y en a pas.
1: Bon.
0: Moi,
1: je sais pas d'où vous venez, mais...
0: J'ai jamais entendu parler de ce genre de bêtises. C'est fou, quand même, d'avoir inventé un truc pareil. Le travail. Mais qu'est-ce que... C'est complètement débile.
1: Alors...
0: Vraiment, le travail, c'est une idée à la con.
1: Laissez-moi vous expliquer.
0: Ok.
2: Quand j'étais petit, je voulais être chômeur. Maintenant, je suis grand, je suis chômeur.
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5: C'est un problème de motivation. Aujourd'hui, quand on veut retrouver un emploi, je suis désolée, du travail, il y en a. C'est juste qu'il faut accepter peut-être de prendre un salaire un peu moins élevé.
6: Tout le monde est en train de se fainéantiser.
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2: de l'argent leur suffirait.
7: Chômeur!

Capital. Lors de votre dernier appel, vous aviez saisi le département Rhône et choisi le service Assistance à l'inscription. Pour être orienté vers ce service, tapez 1. Sinon...

Il y a une suite de cases, des étapes, alignées dans un couloir sans fin. On vous attribue un numéro de demandeur et on appellera cela un début. Vous avancez, non pas parce que vous le décidez, mais parce qu'un système vous pousse doucement, comme une pièce trop légère sur un échiquier instable. Il existe une case où vos anciens salaires deviennent une faute. On y murmure. Vous avez trop vécu avant. Alors vos droits diminuent, non brutalement, mais avec la précision froide d'un calcul qui ne vous regarde pas. Plus loin, une autre case, une erreur. Elle ne crie pas, elle ne s'excuse pas, elle s'installe simplement dans votre vie, comme une fissure dans un mur porteur. Personne ne vient la réparer, parce qu'elle tient debout toute seule. Il y a aussi des machines. Elles ne jugent pas, elles trient. Elles lisent vos gestes comme des anomalies possibles. Vos silences comme des preuves, vos retards comme des intentions, elles n'ont pas besoin de vous comprendre. Elles doivent seulement décider. Et on vous dira que personne n'est responsable de leurs décisions. Certains disparaissent ici, administrativement. Leur nom ne me remonte plus. Leur dossier cesse de circuler. Ils deviennent une absence, un vide sans trace. Bienvenue au jeu de loi de l'emploi.

0: Bonjour, bonjour. Numéro 8444. C'est moi, bonjour, bonjour, c'est moi. Alors, je suis Monsieur Turbin, votre conseiller indemnisation. Je vais vous accompagner donc tout au long du parcours de la reprise d'emploi. Devrais-je dire bienvenue à France Travail.
1: Mais écoutez, bonjour, moi je m'appelle Clément, je viens de Clermont-Ferrand. Je suis très heureux d'être ici parce que bon bah voilà, je suis jeune diplômé, je peux vous faire un peu mon CV si vous voulez.
0: Alors attendez, monsieur pas de taf, c'est ça, hein, monsieur pas de taf.
1: Oui c'est ça, moi c'est Clément pas de taf, oui exactement.
0: Super.
1: Exactement.
0: Alors, monsieur pas de taf, dans un premier temps, on va évaluer votre situation.
1: Attendez, excusez-moi, est-ce que je peux juste de vous demander si on peut fermer la porte, là, juste pour un tout petit peu plus de privé ici, si vous voyez.
0: Oui, oui.
1: Parce que il y a plein de gens qui m'entendent. J'aimerais pas qu'on vienne me voler mon travail.
0: Oui, oui, effectivement, je vais fermer la porte. Attendez, donnez-moi une minute. Après, porte fermée, porte ouverte, ça ne change rien.
1: Bon, c'est parti, hein. Premier jour à France Travail.
2: C'est bien parce que c'est le premier rendez-vous.
1: Oui, c'est parce que oui, en effet, il va y en avoir d'autres.
2: Alors, voilà, nous sommes un petit peu plus privés, disons. Alors, Monsieur Pattaf, expliquez-nous un peu votre parcours. Qu'est-ce qui vous amène à France Travail?
1: Bah alors moi j'ai eu mon bac moi j'ai une trentaine d'années, j'ai eu mon bac en 2014, j'ai fait un master en vente quantique, j'ai pu faire grâce à un Erasmus, une bourse Erasmus que j'ai demandé, parallèlement j'ai fait une double licence vente négo et neurocommercialité. Donc grâce à ça j'ai utilisé la passerelle universitaire entre Paris-Montréal avec une bourse de l'Institut français pour pouvoir avoir un MBA en commerce prédictif. Et puis bon bah là je l'ai redoublé deux fois parce que c'était quand même super compliqué. Je parlais absolument, en fait je me suis trompé, c'était pas du tout Montréal au Canada, c'était une autre ville au Canada et je parlais pas anglais. Du coup bon bah en plus de ça j'ai un niveau B4 en anglais. Ensuite j'ai un master en influence commerciale aussi, mais ça je l'ai vraiment fait complètement par hasard. Parce que je voulais travailler en plus le soir, donc je me suis inscrit en fac à correspondance à Aix-en-Provence pendant que j'étais à Montréal. Et je viens de terminer, j'ai un diplôme d'ingénieur en dévoilage de roues de caddie pour supermarché. Et là je viens vraiment juste de sortir quoi.
2: Oui, alors je vous coupe monsieur Pattaf, vous m'avez l'air effectivement très diplômé, quoique les diplômes ne font pas tout.
1: Non mais après aussi je sors d'une expérience d'un an et demi de petit boulot, de travail que j'avais fait histoire de mettre un peu d'argent de côté et maintenant je sais que j'ai potentiellement des droits, c'est ce qu'on m'a dit, des droits, moi je sais pas trop s'il y a des droits mais on m'a dit que j'ai des droits.
2: Calmez-vous. Vous avez des droits certes, mais il faut effectivement bien les utiliser. Alors, effectivement, il y a une potentielle démarche d'inscription donc au service chômage. Est-ce que vous savez un petit peu ce que c'est le chômage, monsieur Pattaf?
1: Bah moi on m'a dit t'as des droits, je vais aller chercher mes droits.
2: Mais les droits c'est une chose. Mais vous savez qu'ici, monsieur, on ne chôme pas. Ici, nous travaillons. Ici, nous travaillons activement à chercher un emploi, coûte que coûte, avec toute la motivation nécessaire à devenir un bon demandeur d'emploi.
1: D'accord, avec plaisir. Hein.
2: Voilà, donc ce n'est pas venir chercher des droits, c'est venir trimer. Je tiens à le dire. L'objectif étant que vous restiez le moins possible dans notre institution.
1: D'accord, de toute manière, moi j'ai un rendez-vous à 11h30, donc je vais pas rester ici toute l'après-midi.
2: Ah non, mais ça c'est fini les rendez-vous à 11h30. C'est pourquoi votre rendez-vous là?
1: Je veux aller boire un café.
2: Non, c'est fini ça les cafés. C'est fini ça, c'est terminé les cafés. Maintenant vous allez vous mettre à travailler, monsieur. Réellement. Parce que c'est bien gentil les ingénieurs et les diplômes, etc. Mais c'est pas ça la réalité du marché du travail, monsieur. Alors monsieur Pattaf, il va falloir se sortir un peu les doigts du cul, hein, et il va falloir vous y mettre, un peu sérieusement. D'accord ? Parce que, excusez-moi de l'expression, mais ça va pas se faire tout seul.
1: Bah d'accord, bah écoute, écoutez, on va, monsieur Turbin, écoutez, je suis avec vous.
2: Alors, laissez-moi dans un premier temps vous expliquer ce qu'est le chômage. Hein, c'est très important de savoir ce qu'est le chômage.
3: Mais tu sais, c'est quoi le chômage ? Non mais c'est vrai, chômage.
4: Ouais, la chôme.
5: Les archives.
3: Du chômage.
6: Déjà sous De Gaulle, on parle de chômage. Dès la fin de 1958, le chef de l'État crée les ACEDIC et l'UNEDIC. Autrement dit...
7: Un fonds national destiné au maintien de l'emploi et assurant aux travailleurs qui tomberaient en chômage un supplément portant l'allocation aux environs du salaire minimum.
6: Nous sommes au cœur des 30 glorieuses. Le pays ne compte à l'époque que 25 000 chômeurs. En 8 ans, pourtant, la situation commence à se dégrader.
8: La situation, elle est connue. Il y a actuellement, inscrit dans les bureaux de main-d'œuvre, 174 000 demandeurs d'emploi. Je voudrais également préciser que le nombre des demandeurs d'emploi dans tous les grands pays industriels, par rapport naturellement à la population active, est sensiblement plus important que la France.
6: Le 13 juillet 67 est construite la première ANPE. Les demandes d'emploi affluent, la question du chômage domine désormais le débat politique.
9: Eh bien, je ne vous cache pas qu'au travers des difficultés du moment, c'est le grand problème qui me préoccupe pour l'avenir.
6: Le cap fatidique du million de chômeurs sera franchi en 76. 2 ans plus tôt était instituée l'allocation spéciale d'attente qui garantissait aux demandeurs d'emploi 100% de son dernier salaire net pendant 1 an. Déjà à cette époque, le gouvernement promet de faire de l'emploi sa priorité.
10: Le gouvernement fera le nécessaire, à temps, pour vous protéger du chômage. Il en a la volonté et il en a les moyens.
6: Mais en 79, l'allocation spéciale d'attente est supprimée, elle coûte trop cher à l'État. À son arrivée au pouvoir, la gauche va tenter de contenir la hausse du chômage.
11: Je vous ai dit que fin 82, nous serions 2 millions de chômeurs. Nous serions sur la crête des 2 millions de chômeurs. Nous y sommes.
6: Toujours en 82, l'État impose une baisse des prestations et une hausse des cotisations sous peine de faillite du système. En 84, le cap des 2 millions de chômeurs est largement dépassé. Le gouvernement instaure l'allocation spécifique de solidarité pour les chômeurs qui arrivent en fin de droit. Mais dans le même temps, la modernisation de l'industrie provoque des licenciements massifs et la colère des salariés dans les mines, la sidérurgie et les constructions navales. En 86, nouvelle alternance, nouvelle promesse, nouvelle déconvenue.
12: Selon toute vraisemblance, les créations nettes d'emplois ne suffiront pas, ne seront certainement pas à la hauteur de la demande d'emploi.
6: Alors sans surprise, le chômage et les exclus sont au cœur de la campagne pour les présidentielles de 1988.
13: 200 ans après la Révolution française, après 1 siècle et demi de lutte sociale, va-t-on laisser ces nouveaux pauvres comme une honte sous nos yeux et notre incapacité à sauver des vies, à sauver des consciences?
6: La même année est créé le RMI, une allocation d'État pour les plus pauvres. Mais rien n'y fait, le cap des 3 millions de chômeurs est franchi. Nous sommes en juin 93, l'UNEDIC vient d'imposer l'allocation unique dégressive. Désormais, quand on est demandeur d'emploi, plus le temps passe, moins on est indemnisé. C'est de ce système toujours en vigueur dont les chômeurs aujourd'hui ne veulent plus.
2: Alors, monsieur Pattaf.
1: Oui, oui, c'est moi, oui.
2: On va jouer à un jeu.
3: C'est quoi le chômage ? Non, mais c'est vrai, monsieur, chômage.
4: Ouais, la chôme.
1: Un jeu. D'accord, mais je comprends pas, moi je viens chercher du travail.
2: Oui, tout à fait, c'est une image. Donc on va jouer à un jeu. Imaginez un jeu, c'est un jeu de loi, c'est le genre jeu de loi de l'emploi, c'est la machine à fabriquer des pots, voilà. Alors, maintenant vous allez avancer dans le parcours, et donc, vous allez donc lancer les dés, et faire confiance au hasard de la vie, sur le marché du travail. Allez-y, c'est à vous, monsieur Pattaf.
1: Ok, mais je... Ok.
2: Ouh, c'est un 6, c'est un 6. Alors, sur les 6.
1: C'était le premier coup.
2: Ah, inscription en ligne. Vous pensez que tout va bien commencer. Vous avancez de 2 cases, puis revenez en arrière pour bug informatique.
1: Merde. Pourquoi ça marche pas là? Pourquoi ça marche pas? Entrez votre numéro d'employé. Mais je suis pas employé. Comment je vais m'y prendre là?
2: Allez, c'est pas grave, on enchaîne, monsieur Pataf. On relance les dés, on avance. Vous venez de reculer, vous n'êtes que case 1. Vous êtes tout au début de votre parcours.
1: On va y aller.
2: Vous savez, dans la recherche d'emploi, il faut pas s'attacher à ce qui est passé. Ce qui est passé est passé. Ce qui n'a pas marché n'a pas marché. L'erreur est à oublier.
1: Allez, cette fois-ci. Bah alors, c'est bon.
2: 4 4 monsieur, ben c'est parfait ça. 4, c'est un dossier incomplet. Il manque un document, il semble, que vous avez peut-être envoyé, mais que France Travail n'a pas reçu. Alors il se trouve que sans ce document, vous reculez de 3 cases.
1: Alors mon espace, faire suivre un document.
2: Oui, vous reculez de 3 cases malheureusement et vous revenez. Vous venez au début.
1: Moi là, je suis venu ici pour chercher du travail. Hein. Je veux dire, je suis pas là pour jouer à un jeu, donc je vais finir par m'énerver hein, si ça continue. Bon, je relance les dés.
2: Allez-y.
1: Et cette fois c'est la bonne. Je le sens. Ah, cassé. Faut relancer.
2: C'est cool, quand il faut relancer, hein, monsieur Pataf. Allez-y.
1: C'est bon. 3.
2: 3. Dossier incomplet. Convocation obligatoire. Vous recevez un mail, il me semble. Vous avez reçu un mail concernant votre premier rendez-vous.
1: Oui, c'est vrai. J'ai mon mail.
2: Oui, voilà. Eh bien, vous avez raté le rendez-vous, monsieur. C'était hier.
1: Hier, c'était dimanche. Comment c'est possible?
2: Non, hier c'était mercredi, vous avez raté le rendez-vous monsieur. Nos horaires d'ouverture étant de 11h15 à 11h35 de seulement le mardi. Eh bien vous avez raté votre chance, vous allez devoir recommencer la procédure.
1: Bon, allez,
2: monsieur, je ne vous trouve pas très assidu.
1: Non mais c'est juste que là, moi, à chaque fois que j'essaye d'avancer, on me fout des bâtons dans les roues.
2: Non, je ne vous trouve pas très assidu. Nous avons envoyé un mail pour ce rendez-vous auquel vous n'avez pas accouru.
1: Oui, mais le mail, il a marqué 0506 et en fait, je l'ai reçu le 0806.
2: Écoutez, monsieur Pataf.
1: C'est du sabotage.
2: Écoutez, monsieur
1: Pataf. Turbin.
2: Oui, je vais vous trouver du travail.
1: Je vais finir par m'énerver, là. J'ai quand même un master en ingénierie de calivoilée.
2: Oui, pas... eh bien, ça ne fait pas tout, monsieur Pataf. La preuve, vous n'avez pas d'emploi. Responsabilisez-vous un petit peu. Allez, bon. On continue.
1: On va relancer les dés. Cette fois-ci, c'est la bonne. Allez, là, cette fois-là, le boulot. 1.
2: 1. Alors, 1. Mais c'est parfait. Alors, 1. Eh bien, monsieur Pataf, il est temps de vous éduquer un petit peu à la recherche d'emploi. Il est temps pour vous de faire le pas de la recherche d'emploi. Et pour cela, Pôle emploi vous accompagne pour vous montrer la journée type du demandeur d'emploi.
1: Allez, peut-être ça va m'aider.
4: C'est la journée type d'un chômeur efficace.
2: La journée type d'un chômeur efficace.
14: Vous connaissez la journée type d'un chômeur efficace, non? Eh bien, une agence Pôle emploi l'a fait. C'était en 2017 et vous n'êtes pas prêt.
15: ...7h45, la morning routine du pauvre. Faites de l'exercice. Changez votre état d'esprit pour éviter de crever trop vite et allez vous doucher bande de crasseux. Avant de boire votre café sur votre balcon trop bien exposé, 2 cafés si vous sentez que vous manquez de motivation. Et puis mangez quelque chose, histoire de pouvoir tenir le rythme de la recherche d'emploi. 9h. Postulez à tout et n'importe quoi. Vous, les bons à rien. On s'en fout de vos qualifications. Et encore moins de vos ambitions. Vous êtes des assistés et vous êtes responsables. Ne l'oubliez pas. Et ne faites pas les fines bouches. Du travail, il y en a. Alors faites pas genre. Relance des employeurs. Candidature spontanée. Relecture des lettres de motivation. Vous allez voir, vous allez en trouver du travail. Croyez-moi. 12h. Prenez une petite pause. Buvez de l'eau. Un sandwich Sodebo et ça repart. 14h. On prend 1 ou 2 heures pour des boulots de seconde zone. CDD. Intérim. Un seul objectif. Vous voir trimer, bande d'assistés. 17h. C'est le moment de réseauter. Allez sur Indeed et remplissez des candidatures. Même des postes à des kilomètres de chez vous. Ça vous fera les jambes à vous les fainéants. 18h. Fin de journée. C'est le moment de sociabiliser, de voir des amis. Et puis appelez vos proches pour pas vous flinguer. Les entreprises ont besoin de vous. C'est trop dur.

0: Bon, là, j'ai bien pris mon petit café. Je me suis bien motivé. Je vais aller du travail chercher. Bonjour, monsieur. Je m'appelle Clément, je viens de Clermont-Ferrand, clairement pas de taf. En fait, je voulais savoir si je pouvais poser des CV ici, en fait. Je cherche du boulot. Bon, je suis très motivé. Non ? Non ? D'accord ? Trop de demandes ? D'accord. Bon, bah si jamais il y a de la place qui se libère, je suis très motivé. Y'a quelqu'un ? Eh oh, y'a quelqu'un ? Bon, y'a personne, mais je vous laisse mon CV sous la porte. Avec une lettre de motivation, normalement, j'ai dit que j'étais très motivé. Allez, merci, au revoir. Merci. C'est compliqué, moi je viens de travail en même temps. Là on me fout dans des emmerdes là, je dois aller poser des CV pour des trucs alors que moi je suis allé sur internet, j'ai cherché, y a rien pour moi, y'a rien qui m'intéresse. Je veux dire là c'est quoi? C'est gendarmerie nationale, circulation et votre métier. Non mais c'est pas possible, mais armée de l'air recrute, faites la guerre plutôt que rouler des cônes. Non mais moi qu'est-ce que j'en sais moi de ces conneries. Et puis là, là qu'est-ce qu'il y a là, si je clique un peu ici, qu'est-ce qu'il me demande? Putain, les nazes la couleur wifi de ce café, en plus. Le matcha, il y a des matcha. Le matcha, il est à 7,50€. C'est un verre de lait et une poudre verte. Le truc, le mec se la pète. Genre, on est écolo, on fait venir les trucs du Japon. Mais bon, là, qu'est-ce qu'il me demande ici? Qu'est-ce qu'il cherche? Il cherche stagiaire. Mais stagiaire. Stagiaire non rémunéré, mais ça va m'offrir de la visibilité et de l'expérience. C'est pas possible. Comment je vais faire, moi? Il faut que je trouve du travail.
1: Alors, monsieur Pataf.
0: Bonjour, donc, monsieur Turbin.
1: Donc maintenant, vous avez vécu la journée type du demandeur d'emploi. Vous voyez un peu ce que c'est?
0: Ah oui, je vois ce que c'est, ouais. C'est vraiment c'est du boulot.
1: Ouais, ça marche comment? Ça marche bien?
0: Bah le problème c'est que moi je dépose.
1: Vous êtes levé à quelle heure ce matin?
0: Je sais même pas si je me suis levé, dans le sens où je sais même pas si j'arrive à me coucher avec tous ces trucs.
1: Vous avez envoyé des mails en fin de journée?
0: Ah ouais, j'ai fait que ça, j'ai une crampe au pouce. Et j'ai envoyé des mails dans tous les sens. Bonjour, ça fait longtemps que je cherche un emploi, votre entreprise m'intéresse, je me sens qualifié, enfin. Mon CV, peut-être qu'il faudrait que je le mette à jour, mais je veux dire, à un moment...
1: Voilà. D'accord, monsieur Pataf. Très bien. Alors, on va continuer, allez-y, notre rendez-vous actuel aujourd'hui. Hein, voilà, c'est votre troisième rendez-vous chez votre conseiller. Allez-y, jouez donc.
0: Bon, alors, allez. Mais franchement, là, c'est plus drôle. Hein. Moi, il me faut du boulot, là. Il me faut du boulot. 8.
1: Alors 8, c'est un contrôle. L'institution France Travail va être obligée de vous demander de prouver que vous cherchez bien du travail. Alors, par exemple, racontez-moi un petit peu vos entretiens d'embauche récents. Voilà, vous devez en nommer au moins 5.
0: Alors là, je.
1: Alors attendez, pour ça, vous avez seulement 3 minutes afin de m'énumérer toutes ces candidatures. Allez-y, c'est à vous.
0: Alors, 3 minutes. 3 minutes, j'ai en 3 minutes. Eh bien, j'ai fait une demande pour le service communication d'Inter Gémard. Donc, c'est un endroit où en fait on vend des chaussures de marche. Et je me suis dit qu'avec mon expérience à l'étranger, mon savoir de l'anglais, tout ce qui était en marketing, bon, je pouvais gérer. Ils ont jamais répondu à ma demande. J'ai demandé aussi. J'ai vu qu'il y avait une offre d'emploi dans une coopérative boulangère pour le blé équitable avec le commerce mexicain. Donc là aussi, j'ai demandé. J'ai déposé mon CV, ils m'ont jamais répondu. Là, je viens d'envoyer ce matin deux mails à l'association des anciens chômeurs pour en plus avoir des rendez-vous, encore plus de travail, parce que les anciens chômeurs, apparemment, ils sont plus au chômage, et moi, j'aimerais bien en sortir aussi. En plus, là, il y a mes allocations qui baissent avec le prix de l'électricité et le loyer qui augmente tous les ans de 20 euros, là, ça va pas tenir. Hein. Et puis, c'est pas tout, moi, j'en ai marre de manger des pâtes, je veux dire... j'aimerais bien pouvoir juste vivre dignement et quand bien même j'aimerais pouvoir aussi trouver un travail, je veux dire, c'est quand même fou que toutes mes compétences, mes qualifications ne me servent pas à avoir de l'argent sans que je travaille. Alors du coup, moi, je suis complètement perdu. Là, je suis allé chercher un boulot dans une entreprise de ménage où, en gros, il faut faire la promotion des liquides vaisselle qui sont en plus apparemment comestibles. Et on en envoyait plein en Brésil, d'ailleurs, mais en fait, j'ai pas été pris parce que je manque d'expérience. Et là, je viens de demander un boulot dans un cabinet d'expérience pour me dire que justement, comme j'avais pas d'expérience, eh ben, je pouvais au moins apporter une nouvelle expérience, parce que l'expérience de la non-expérience. Mais pareil, ils m'ont toujours pas accepté, alors je me suis dit que j'allais peut-être être Happiness Chief Manager dans un bar à matcha, mais le problème c'est que tout le monde tire tellement la gueule que ça m'a déprimé au bout de deux secondes, alors j'ai même pas validé ma perte d'essai. Donc là, je suis au bout là. Là, monsieur Turbin, il va falloir m'aider parce que j'en peux plus.
1: Très bien, très bien. Eh bien, monsieur Patav, je vois quand même qu'il y a une recherche active. Je vois que quand même, malgré tout, vous donnez les moyens. Même si, je dois vous le dire, ça n'est pas assez. Ça n'est pas assez et ça se sent. Ça se ressent puisque vous êtes toujours avec nous. Vous savez que des gens travaillent pour vos indemnités. Vous savez que lorsque vous ne travaillez pas, que vous glandez bien la nouille, eh bien, il se trouve que d'autres travaillent pour votre rémunération. Vous le saviez, ça ?
0: Bah, apparemment, moi, je pensais que justement, c'était des droits que j'avais à moi parce que j'avais travaillé au passage. Donc, en fait, tant que c'est mes droits, les autres travaillent pour eux.
1: Très bien. Je sens que vous n'êtes pas tout à fait au fait de l'historique. Je sens que vous êtes un petit peu faiblard sur votre histoire, comme on dit. Bon, eh bien, c'est pas grave. Laissez-moi vous éclairer un petit peu l'esprit.
0: Comme ça, j'ai un entretien d'embauche dans une demi-heure.
1: J'ai failli m'étouffer.
0: Je vais encore me le faire louper.
2: Mais tu sais, c'est quoi le chômage ? Non, mais c'est vrai, chômage.
3: Voilà, chôme.
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2: Du chômage.
5: Les chômeurs nous coûtent un pognon de dingue. Ah, mais qu'entends-je ? Ne serait-ce pas le doudou ronron de la machine à stigmatisation ? Le mot chômage, lui-même, présuppose une fainéantise. Du latin comare, il désigne à l'origine les repos pendant les chaleurs. Dès lors, un soupçon d'oisiveté pèse sur celles et ceux qui chôment sans vergogne. On pourrait les appeler sans emploi, comme en anglais ou en allemand. On pourrait aussi dire privé d'emploi, comme pour rappeler le droit inscrit dans le préambule de la Constitution. Chacun a le devoir de travailler et le droit d'obtenir un emploi.
6: Le contraire de l'emploi, c'est pas le chômage. Ou dans l'autre sens, que le contraire du chômage, c'est pas l'emploi. Qu'on ne résout pas par l'emploi le scandale du chômage. Le scandale du chômage est généré par l'emploi. C'est parce que on paye les postes de travail. C'est parce que ce sont les postes et non pas les personnes qui sont le support de la qualification et du salaire qu'il y a des chômeurs, c'est-à-dire des gens qui, n'ayant pas de poste, ma foi, sont au chômage.
5: Et puis quoi encore ? De quoi se plaignent-ils ? En France, le chômage est généreux. La preuve, il permet de retrouver jusqu'à 75% de son salaire brut, contre un maximum de 67% outre-Rhin. Mais ces largesses sont trompeuses. Partout en Europe, l'assurance chômage est complétée par d'autres transferts sociaux. Allocation logement, prestations familiales, exonération d'impôts. Si on prend en compte ce qui tombe véritablement dans la poche des chômeurs, surprise, la France se situe légèrement en dessous de la moyenne de l'OCDE. Mais enfin, du travail, il y en a plein, il suffirait même de traverser la rue. voilà ressurgir le mythe des emplois non pourvus. En 2017, 300 000 offres n'auraient pas trouvé preneur. Cela dit, si on exclut les offres retirées par les entreprises elles-mêmes et celles qui sont encore en cours, voilà qu'il n'en reste plus que 150 000. Et la précarité se glisse aussi dans les petites annonces. Pénibilité, horaires décalés, rémunération dérisoire. Le tout souvent sous la forme de contrats courts ou ultra courts. Nettoyage industriel, une heure par semaine, 9,75 € de l'heure. Ceux qui enchaînent ces fragments d'activité le savent. Le sous-emploi paie mal. En 2017, 1,2 million de personnes connaissaient cette précarité morcelée. 17% d'entre eux vivaient sous le seuil de pauvreté. Dans les années 80, deux économistes, Assar Lindbeck et Dennis Snower, inventent une fable qui résiste encore et toujours à l'épreuve des faits. Elle oppose d'un côté les pauvres outsiders miséreux et peu qualifiés, et de l'autre, les odieux insiders, titulaires de contrats stables, défendant sans scrupule leurs conditions de travail de privilégiés. Non seulement les chômeurs sont des feignants, mais les salariés des infâmes profiteurs. La solution est toute trouvée. Pour endiguer le chômage, il faut s'attaquer au CDI. 1994, l'OCDE prend le mythe au pied de la lettre. Elle fait connaître ses recommandations parmi lesquelles flexibilisation de l'emploi, baisse du salaire minimum et affaiblissement des systèmes de négociation collective. L'ennemi public devient le coût du travail. La mesure favorite, les allègements de cotisations. En 2016, 45,4 milliards ont été dépensés pour les allocations, 49,2 milliards pour les exonérations. Tiens donc, on dépense plus pour exempter les entreprises de cotisations que pour verser leurs droits aux cotisants. Et pour quelle efficacité ? Prenons par exemple le CICE, le Crédit Impôt Compétitivité Emploi. Le comité de suivi de ce dispositif estime que, grâce à lui, 50 000 à 100 000 emplois auraient été créés ou sauvegardés sur la période 2013-2014. Hourra ! Sauf que, sur cette période, le CICE représente 28,6 milliards d'euros. Chaque emploi aurait donc coûté entre 286 000 et 570 000 euros par an. À raison de 30 000 euros par an pour un emploi décent, c'est près d'un million de bons jobs qu'on aurait pu créer avec un tel budget. Mais pas d'inquiétude, pour faire baisser les chiffres du chômage, on a d'autres recettes. Dites bonjour à l'invisibilisation. Pour désigner ceux et celles qui ne remplissent pas les conditions nécessaires pour accéder à l'honorable statut de chômeur, l'INSEE parle de halo du chômage. En 2017, ils et elles représentaient 1,5 million de personnes, auxquelles s'ajoutent les 1,6 million de personnes en sous-emploi. Résultat, aujourd'hui, celles et ceux qui souhaitent travailler ou travailler plus sans y parvenir sont plus nombreux que les chômeurs. En trois décennies, le chômage en France est rarement passé sous la barre des 7%. Et pour beaucoup, ce plafond est devenu le seul horizon. Le chômage de longue durée concerne 963 000 personnes. Pour ces oubliés du libéralisme, les frais de santé et les dépenses sociales augmentent. Ceux de la protection de l'enfance aussi. À l'inverse, les impôts et cotisations sociales manquent à l'appel. Au total, selon ATD Quart-Monde, la privation durable d'emploi aurait un coût annuel estimé à 43 milliards d'euros. Et sur cette facture de ce que nous coûte la misère que l'on crée, ne figure pas tout ce qui n'a pas de prix.
0: Bon, allez, bon, encore une fois, il faut absolument que j'arrive à moi dégoter un emploi pour que l'autre fou là il me lâche la grappe, parce que ce qui me stresse maintenant c'est plus mon conseiller que ma précarité. C'est pour vous dire à quel point ils sont fous là.

0: une seule fois sur deux. Et paf ! Contrôle. Lancez les dés. Si vous tombez sur pair, vous avez la chance. Sinon, 45 balles sur place. Ou payez plus tard, 90.
1: Bon allez, je tente le tout pour le tout. Je vais essayer de prendre le bus. Et je vais faire un pair. 5.
0: Aïe. C'est un pair. Que décidez-vous de faire ? Payer 45 euros sur place ou 90 plus tard ?
1: Bah là, de toute manière, 90 plus tard, parce que j'ai pas les moyens de les payer sur place, et en espérant que plus tard, j'arrive à avoir un peu de thunes pour les payer. Bon. Bah voilà, c'est bien, je commence ma recherche d'emploi maintenant avec moins 90 euros. Bon, allez. Maintenant, cette fois, on se lance. 6. J'ai fait un 6.
0: Contrôle automatisé massif. Vous êtes sélectionné dans une vague de contrôle. Lancez les dés. De 1 à 3, vous êtes radié de Pôle emploi et devez refaire votre inscription. 4 à 6, rien pour cette fois. Mais vous êtes fiché. France Travail vous regarde.
1: Bon, allez. Un dé, un peu de chance pour une fois. Allez.
0: 3. Radio.
1: Oh non, il faut tout recommencer la procédure pour s'inscrire.
0: Eh bien, monsieur Pataf, il va falloir recommencer toute la procédure. Nous nous retrouvons quand vous en serez là.
1: Allez, mon espace, procédure, relancer, inscription, reçu, c'est bon. Allez, on relance les dés une dernière fois. Une dernière fois, avec un peu de chance, on va avoir une bonne nouvelle. 2.
0: Et c'est une information. Vous faites partie des 8000 personnes prévenues par Yann Gaudin, un lanceur d'alerte. Vous récupérez 550 euros. Vous avancez de 3 cases et dites merci à quelqu'un qui s'est fait licencier pour vous et vous avoir aidé à vous en sortir.
1: Ah oh mais alors là, merci. Alors là, monsieur Gaudin, vous vous rendez pas compte. 550 balles, je vais pouvoir payer mon amende.
0: Cependant, au détriment d'avoir une amende, vous dépensez 90 euros dans votre passe Navigo. Il ne vous reste plus que 460 euros.
1: Oh là là, 460 euros, et on est le 2 du mois, j'ai pas payé mon loyer, j'ai été radié, donc j'ai même pas mes indemnités. Alors là, c'est la galère. Bon, allez, cette fois, je relance les dés, et là, je sens que c'est la bonne, là, je le sens. Mais c'est bizarre ça. 7, 6 et 1.
0: Robot de contrôle. Un robot analyse votre dossier pour aider votre conseiller à s'en sortir avec toute cette clientèle. Vous ne comprenez pas la décision, mais personne ne peut vous l'expliquer. Vous appelez Pôle emploi.
1: Ouais, alors on va faire ça, on va appeler Pôle emploi.
0: Et vous tentez de vous expliquer, de leur expliquer et de vous demander une explication sur cette contradiction.
1: Bah alors ? Mais attendez, je vais. Allô, Pôle emploi ? Allô ? Allô ?
2: C'est le numéro que vous avez composé.
1: Oh, c'est pas le bon numéro.
2: SFR, bonjour. Oh le service que vous avez demandé n'est pas disponible sur le réseau SFR.
1: Mais attendez, mais moi je dois parler à Pôle emploi là, SFR.
2: Welcome to the SFR network. The service you requested is not available on the SFR network at the moment.
1: Oh merde. Oh putain, je fais comment ? Bon allez, j'y vais. Ouais, je vais aller devoir retourner voir Monsieur Turbin en personne. Bah voilà, bonjour monsieur Turbin, c'est moi, c'est monsieur Pataf.
0: Oh, mais monsieur Pataf, mais ça faisait un petit moment qu'on s'était pas vu, dites-moi.
1: Ouais, bah, je peux vous dire que là, vraiment, je vais vraiment finir par m'énerver.
0: Mais
1: j'en peux plus, là.
0: Mais expliquez-moi, que vous est-il arrivé ? Qu'est-ce qui se passe ?
1: Mais il m'arrive tout sauf ce que je cherche. C'est-à-dire

0: travail. Tout ce que je fais, j'ai l'impression que vous êtes une usine à me mettre des bâtons dans les roues ou alors à me forcer à avoir des offres d'emploi terribles du style ils m'ont proposé un boulot pour devenir marchand de légumes au marché de Noël de la Part-Dieu.
1: Alors France Travail, monsieur Pataf.
0: Non mais c'était des légumes en plastique.
1: Oui, très bien, très bien. Mais revenons plutôt à l'institution France Travail, qui n'est point autre chose qu'une institution qui est là pour retrouver l'emploi, redonner le plein emploi et la capacité aux gens de travailler, ce qui est dans la Constitution un droit fondamental, le droit à l'emploi. Hein. Et c'est en ça que France Travail est arrivée comme une institution. Voilà. Laissez-moi vous faire un autre petit topo historique parce que je sens que vous n'êtes pas assez.
0: Non, mais là, moi, j'en peux plus. Là, j'en peux plus. S'il vous plaît, libérez-moi.
2: Ouais, mais tu sais, c'est quoi le chômage ?
3: C'est quoi le chômage ?
2: Non mais c'est vrai, chômage.
3: Ouais, la chôme.
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5: France Travail, anciennement Pôle emploi. C'est le service public de l'emploi et sur son site, il est indiqué que sa mission est d'indemniser les personnes au chômage et de les accompagner pour retrouver du travail. Malheureusement, tout le monde connaît son efficacité et le fait que sa fonction principale est le contrôle des chômeurs. Alors, quel est le véritable rôle de France Travail et à qui ça bénéficie? Depuis 2017 et l'arrivée d'Emmanuel Macron au pouvoir, les réformes de l'assurance chômage se sont accumulées. Les règles se durcissent sans cesse, réduisant de plus en plus les droits des personnes et les précipitant dans la précarité. Le comité d'évaluation de la première réforme menée entre 2019 et 2021 a rendu son bilan. Censée lutter contre les contrats courts, elle a maintenu les travailleurs dans des emplois précaires tout en diminuant leurs allocations. Plus récemment, la loi Plein Emploi a été adoptée en décembre 2023. Depuis le 1er janvier 2025, les bénéficiaires du RSA ont été inscrits automatiquement à France Travail et se retrouvent soumis à un contrat d'engagement qui leur impose de réaliser au moins 15 heures d'activité hebdomadaire. Sont aussi concernées les personnes en situation de handicap qui sont à Cap Emploi et les jeunes suivis par les missions locales. Soyons clairs, ici on parle de travail non rémunéré et obligatoire à hauteur de 15 heures par semaine. Gratuit, puisque ni les entreprises ni les allocations ne viennent le rémunérer. Et c'est la condition pour toucher de quoi survivre. Ajoutez à cela que ça risque de perturber la création d'emplois ou le remplacement de départ, puisque 15 heures par semaine, c'est presque du mi-temps. Depuis le 1er avril 2025, les allocations chômage ont une nouvelle fois été réduites et y avoir accès est encore plus difficile. De nouvelles mesures sont mises en place, comme par exemple retirer des jours d'indemnisation ou faire patienter 2 années de plus les demandeurs d'emploi seniors pour qu'ils soient éligibles aux dispositifs qui les concernent. Pour maintenir l'exploitation, la subordination, il faut entretenir l'idée d'une concurrence entre les chômeurs et les travailleurs. Si le contrôle vise à adapter les comportements des chômeurs à des exigences institutionnelles, il s'agit aussi de satisfaire celles des entreprises. Mettre la pression sur les chômeurs, c'est ainsi perpétuer l'ascendant des employeurs dans le rapport de force qui les oppose aux salariés en matière de revenus et de conditions de travail. Aujourd'hui comme hier, la cause des chômeurs est bien celle des travailleurs. Le journal d'enquête Mediacité a révélé grâce à des documents internes que France Travail allait augmenter de 400 millions d'euros le recours à la sous-traitance. En tout, c'est 1 milliard d'euros pour le privé. Et ce n'est pas tout. Parallèlement, l'accompagnement des demandeurs d'emploi sera limité dans le temps et ceux-ci ne pourront plus se défendre avant d'être sanctionnés. Lorsque l'on s'intéresse aux conditions de travail des employés de France Travail et à la réalité de leur mission, il est assez clair qu'il leur est impossible de répondre réellement aux besoins des personnes. Chaque rencontre avec un usager, chaque coup de téléphone est chronométré. L'utilisation de l'intelligence artificielle explose, que ce soit pour orienter les personnes en s'appuyant sur des algorithmes, mais aussi pour les contrôler. Je vous laisse imaginer toutes les dérives qui sont possibles à partir du moment où on ne s'intéresse pas aux situations spécifiques des gens, mais qu'on ne se base que sur des algorithmes. Si on voulait réellement accompagner les personnes dans leur démarche, il faudrait bien plus de moyens. En réalité, ce qu'on demande à France Travail, c'est surtout de fliquer. L'objectif est de tripler le nombre de contrôles d'ici 2027. Il faut faire en sorte que les gens ne réclament pas leurs droits, que les démarches les découragent, et tout ça, ça entraîne des radiations et ça permet de faire baisser les chiffres du chômage. En fait, les conseillers eux-mêmes sont en souffrance. Ils ne peuvent pas réellement aider les personnes, ils sont impuissants pour faire du social et doivent avant tout remplir des objectifs. C'est la fameuse perte de sens au travail. On voit ici qu'au-delà de la question des moyens, c'est aussi un problème de mission. Si au lieu de demander aux conseillers de surveiller les gens ou les laisser les accompagner dans leur parcours, ça servirait à la fois l'intérêt général et le sens de leur mission de départ. Bref, être des conseillers et pas des flics.

0: Bon. Allez. Maintenant, cette fois, il faut absolument que je trouve un boulot là. J'ai plus rien dans mon frigo, mes allocations baissent. Je suis à 32% de mon chômage. Il me reste encore 6 mois à tenir comme ça avec. Franchement, je crois que j'ai 12 euros par jour. C'est vraiment chaud là. Et en plus, bon allez. Je me lance. Là, j'y crois cette fois. 12! Oh, double 6!
1: Espoir! Création d'entreprise. Vous êtes chômeur et souhaitez malgré tout sortir du stigma que l'on vous a fait, qu'on vous fait de revenir à l'emploi. Parce qu'on va pas se mentir, chômeur égale ventre vide ou plein de merde qui vont vous tuer à petit feu. Alors vous voyez déjà patron.
0: Bon.
1: Et créer votre entreprise.
0: Là je sens le futur maintenant. Je vais monter une entreprise de trombone. Ça va être super, entreprise de trombone. Je sens que, en plus, ça va être un marché fou. Avec la raréfaction du papier, les gens vont avoir envie de les tromboner ensemble. Non, là, je le sens le trombone.
1: Vous faites zéro de chiffre d'affaires la première année. Dommage, France Travail vous coupe votre aide à la fin de droit, la SS, au lendemain de votre création d'entreprise. Alors, vous allez connaître ce que c'est d'être un patron unipersonnel, encore plus pauvre que quand vous étiez chômeur. J'espère que vous aimez les cailloux. Chiffre d'affaires zéro la première année, votre aide à SS est supprimée immédiatement. Bienvenue dans la précarité entrepreneuriale.
0: Moi, j'en peux plus. Je sens que d'être mon propre patron, j'ai une relation toxique avec moi-même. C'est-à-dire que je me surveille en permanence, j'en peux plus, je regarde si je travaille correctement, je passe plus de temps à me surveiller qu'à bosser sincèrement. Et puis en plus, j'ai eu envie de me baisser mon salaire, il faut vite que je relance les dés là, je sens que je suis sur une mauvaise case. 7, ça porte bonheur vraiment, 7.
1: Entretien d'embauche.
0: Oh putain.
1: Entretien d'embauche. Oh, oui. Vous avez 3 minutes Allez. Pour convaincre l'entreprise de post-it écolo, La Poste.
0: Oh, là, je le sens là. Allez, je vous envoie. C'est parti là. J'y vais. Bon alors. Monsieur. Voilà. Bah en fait, ça fait plusieurs années que moi, je nourris une véritable passion pour tout ce qui est interface de communication temporaire à faible émission. Et c'est vraiment une émotion difficilement descriptible que j'ai là. Et donc, je vous adresse aujourd'hui toute ma motivation pour cette candidature que je fais de manière spontanée, mais réfléchie à la fois. Hein, je tiens à vous le dire. Donc aujourd'hui c'est vraiment pour ce travail, cet emploi merveilleux que propose votre entreprise que pose ma candidature au sein de votre entreprise de post-it écologique. Donc au cours de mon parcours, j'ai développé une sensibilité particulière aux problématiques liées à l'engagement visuel et instantané, optimiser les flux créatifs tout en. Voilà, moi j'ai une culture du stickers, donc vraiment le post-it c'est quelque chose qui m'a convaincu. Je pense que les solutions adhésives durables jouent un rôle central dans les défis sociétaux du 21e siècle. Donc intégrer votre entreprise représenterait pour moi une opportunité unique de contribuer à la construction d'un avenir où chaque note autocollante devient un ambassadeur silencieux du changement. Et je suis particulièrement inspiré par votre capacité à réinventer les usages de l'écriture éphémère, tout en plaçant l'impact environnemental au sein de la communication inclusive au cœur de votre parcours de valeur.
2: Ouais, ok, je te coupe Clément. Alors c'est très bien, mais moi j'aimerais savoir qu'est-ce que tu me vends en fait.
0: Ben en fait, moi je suis quelqu'un de curieux, je suis quelqu'un d'agile, de résolument orienté sur les résultats. J'ai quand même fait ma propre entreprise de trombone, donc j'ai une expérience dans le secteur de la papeterie, j'ai une expertise. Ensuite, je souhaite mettre vraiment toutes mes compétences au service de votre vision, de votre projet. afin de participer activement à cette décision résolument citoyenne qui est de participer à améliorer la communication physique. Donc je suis aussi très très investi pour participer à la montée en puissance de l'écosystème adhésif responsable, parce que je suis moi-même quelqu'un de responsable vis-à-vis de ma consommation. Et donc je reste toute à votre disposition pour un échange de tout de suite savoir comment ça marche, les conditions, afin, je l'espère, de nous permettre d'explorer ensemble les nouvelles frontières du post-it marketing.
2: Oh putain, j'ai rien compris. Oh. Oh Patrick. Ouais, j'ai fait l'entretien avec l'autre là. Ouais, il sait pas le petit, j'aime bien.
0: Il y a de l'expérience dans le post-it, parce que là, il y a les murs à couler, on a la nouvelle livraison qui arrive. Il a de l'expérience, il est motivé, il est comment?
2: Ouais, écoute, il m'a lâché le tunnel, j'ai rien compris, mais par contre, il a une bonne gueule.
0: Eh bien là...
2: Ouais, il est bien blanc.
0: Oh bah c'est très important parce que nous, comme en plus on est des patrons, on est racistes.
2: Et voilà.
0: Alors vu qu'on est racistes, on va continuer à perdurer le racisme. Et donc bah tu sais quoi, moi je pense qu'on peut le prendre, mais on lui dit on a une baisse de chiffre d'affaires, donc on réduit le salaire, on lui fait un salaire la première année, le SMIC quoi.
2: Ouais bien bien, non mais t'inquiète, de toute façon elle s'engage pas maintenant avec les périodes d'essai, tout ça, il n'y a plus besoin de s'emmerder. Hein.
0: Ouais parce que c'est un truc, après lui il nous fout le prudent, je sais pas quoi. Non franchement on le prend mais on le surveille.
2: Ouais, je le surveille, t'inquiète pas. Là.
0: Je veux un management quoi à quoi.
2: Ah ouais, t'inquiète, je suis là, moi.
0: Allez.
1: CDI légendaire, vous avez enfin trouvé votre emploi dans l'entreprise La Poste, le post-it écolo. Soyez contents, soyez joisses. Vous redressez pour la première fois votre découvert. Vous n'avez pas encore réalisé que ça y est. On va pouvoir vous regarder autrement.
0: Ça y est.
1: Autrement, monsieur Pataf. On va vous regarder autrement.
0: Pété là au bar à match.
1: Alors vous attendez Noël pour le dire à vos proches, à votre famille. Votre patron est un peu border, mais vous avez su jouer le grand jeu. Et ça lui a plu. Une dose de stress en moins, plus de dettes. Plus de petits boulots de merde.
0: Ah ouais, là, c'est
1: à vous le CDI.
0: Ah, je vais enfin pouvoir devenir un vrai connard. Allez. Bon, alors je vais devenir un connard, mais il faut vraiment lancer le premier dé de connard. CDI en poche. Dernier lancer de dé. Et c'est parti. 3.
1: Retour à la réalité. Fin de période d'essai. Il vous a envoyé un mail. Vous êtes viré.
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6: La normalité capitaliste, ça consiste à pratiquer le salaire comme la récompense d'un travail préalable. Récompense pourquoi? Parce que le travail, c'est un truc chiant. Voilà. Et c'est toute la thématique de la valeur travail. Hein, la thématique de la valeur. Il ne faut pas du tout confondre cette thématique-là avec la proposition totalement révolutionnaire, pour le coup, et que la classe dirigeante combat avec une grande force. Seul le travail produit de la valeur. Ça, c'est clair. La valeur travail, c'est un peu autre chose. Le mot valeur, là, il n'a pas sens économique, comme quand on dit seul le travail produit la valeur qui fait le PIB. C'est un sens moral. Hein. Le travail, c'est un truc aliéné, c'est un truc où on ne décide pas, hein, mais par nature. Alors qu'en fait, non, c'est la bourgeoisie qui nous impose de travailler sans que nous décidions. On ne décide pas de l'investissement, on ne décide pas des lieux où on travaille, on ne décide pas du contenu du travail, on ne décide pas de qui travaille, on ne décide pas dans quels accords internationaux s'inscrit le travail, enfin, etc. On ne décide de rien en matière de travail. Et donc, du coup, c'est une source de souffrance quand on ne décide rien, surtout quand on a la conscience que le travail tel que la bourgeoisie le décide est en train de nous mener dans un mur écologique absolu. Donc il y a une souffrance au travail aujourd'hui, Et une telle souffrance mérite, mérite salaire. Hein. C'est ça la valeur travail. C'est rendre naturel le fait que le travail, c'est pas nous qui décidons. Du coup, bah, c'est une source de mérite. Et je mérite de gagner ma vie par mon travail. Là, on est dans l'aliénation absolue. Et puis le salopard d'un locataire à côté, là, il n'y arrive pas. Et plus nous souffrons au travail, plus notre salaire ne reconnaît que formel le travail que nous faisons, plus nous sommes attachés à cette fable capitaliste, cette croyance qui veut que le travail ce soit un truc difficile, source de souffrance et qui nous rend méritants. Plus nous sommes attachés à une forme de rejet de situation où la ressource n'est pas fondée sur le travail. Alors que la grande conquête du XXe siècle, vous voyez, c'est justement d'avoir dissocié le salaire de l'activité. On l'a très bien vu pendant le confinement. Tous ceux qui avaient un salaire à la qualification de la convention collective, avec un CDI, ils ont eu 84% de leur salaire, quoi qu'ils aient fait. Le salaire tel que nous l'avons construit sur un mode anticapitaliste au XXe siècle, et pour cela que le patronat est tellement attaché à en finir avec ce salaire à la qualification, c'est quelque chose qui ne reconnaît pas du tout une activité préalable. La preuve, on l'a très bien vu pendant le confinement, c'est quelque chose qui est attaché à la qualification d'un poste. Et puis, s'agissant de la fonction publique, c'est encore plus évident, s'agissant des retraités, c'est encore plus évident. Là, on a un salaire qui est attaché non pas à la qualification du poste, mais à la qualification de la personne. Et là, ben, encore une fois, comme je l'ai dit tout à l'heure, les fonctionnaires ont conservé 100% de leur salaire, les retraités ont conservé 100% de leur salaire pendant le confinement. Là, là on est dans un salaire communiste, d'accord ? On est passé du salaire capitaliste, qui est la rémunération à l'acte, hein ? Puisque c'est pas moi qui décide. Eh bien, le capitaliste m'impose de n'être payé qu'après l'acte qui met en valeur son capital, et puis je l'accepte. J'appelle ça la valeur travail. C'est ça la religion, hein. C'est quand on accepte une aliénation et qu'on va imputer à d'autres d'être des tricheurs qui vivent d'allocation. Alors que précisément, le chômage, c'est une énorme conquête. C'est le droit au salaire pour des gens qui n'ont pas d'emploi. Ça continue, c'est exactement la même conquête que la retraite, hein. C'est le fait d'attribuer à la personne un salaire et non pas à une activité qui est productive qui l'a posée. C'est de sortir nos vies de la subordination à une activité imposée. La retraite, c'est le salaire de la libre activité. C'est pour ça qu'il y a du bonheur en retraite.
7: C'est quoi mener la lutte de classe aujourd'hui ? C'est bien mettre en évidence que le plein emploi, c'est une revendication aliénée. Plein emploi, ça veut dire plein d'employeurs. Ça veut dire marché du travail fonctionnant à plein. Ça veut dire amélioration permanente de l'employabilité des personnes par un service public de l'emploi performant. Bref, toutes les saloperies, justement, dont il faut que nous nous débarrassions. Alors, je comprends l'aspiration très légitime qu'il y a dans la revendication du plein emploi. Chacun doit pouvoir donner sa mesure comme il l'entend et contribuer au bien commun comme il le peut et comme il le veut. C'est ça qu'il y a derrière le mot d'ordre de plein emploi. Mais ce mot d'ordre-là, c'est ce qui empêche précisément d'aboutir à cette ambition. Parce que dès lors que l'on raisonne en termes d'emploi, je rappelle, l'emploi, c'est pas le banal poste de travail, c'est le fait que c'est le poste de travail qui est le support du salaire. Dès lors que l'on raisonne en termes d'emploi, on participe à l'aliénation collective considère comme naturel le fait qu'il y ait des emplois, qu'il y ait des employeurs, que des propriétaires lucratifs nient que nous sommes les porteurs de la valeur et donc que nous devons être payés, nous, et non pas notre poste. L'antidote au chômage, ça n'est pas l'emploi. L'antidote au chômage, c'est le plein salaire. C'est le salaire à vie. C'est le fait que le salaire devienne un attribut de la personne et non pas du poste de travail. Donc, pleine qualification, ça ne veut pas dire, parce que là encore, il y a des tas de confusions qu'il faut lever, hein, si l'on veut susciter un enthousiasme collectif qui aujourd'hui manque considérablement pour nous sortir de l'ornière énorme de l'ascension de l'aspiration à un État fort au service du capital dont peut être porteur le Front National. La qualification, ce n'est pas le diplôme. Pleine qualification, ça ne veut pas dire méritocratie scolaire à vie. Ça ne veut pas dire que le type qui a, ou la fille, c'est plutôt d'ailleurs des filles que des garçons, qui ont empoché un bon diplôme, ont à vie un salaire élevé, puis que ceux qui n'ont pas réussi à l'école pour des raisons diverses et variées ont à vie un salaire faible. Ce n'est pas ça du tout, ça n'a rien à voir. Le diplôme... Nous sommes du côté, reprenons nos distinctions essentielles, nous sommes du côté de la valeur d'usage. Voilà. J'ai un diplôme de chaudronnier, j'ai un diplôme d'informaticienne, de comptable, etc. Ce diplôme-là reconnaît que je suis capable de produire des valeurs d'usage, de faire tel travail concret. La qualification, ce n'est pas du tout de l'ordre du travail concret. La qualification, c'est de l'ordre du travail abstrait. Je ne suis plus dans l'activité productrice de valeur d'usage. Je suis dans l'activité en tant qu'elle produit aussi de la valeur économique, c'est-à-dire l'activité qu'on appelle du travail. La qualification, ça renvoie à la valeur économique attribuée au travail que je suis en train de faire. Attribué au produit de mon travail. Donc, lorsque un individu dans la pratique actuelle de la fonction publique, dans la pratique actuelle de la retraite comme salaire à vie, parce qu'on ne part pas de rien, encore une fois, c'est très important de bien voir que la lutte de classe a généré des institutions extrêmement fortes, hein, sur lesquelles il s'agit de s'appuyer pour qu'un salariat révolutionnaire l'emporte sur la bourgeoisie.

0: Oh, regardez. Là.
1: Oh, quoi? Qu'est-ce qui se passe?
0: Un tigre. Vous voyez pas?
1: Ouais, c'est vrai, ça. Il y a un tigre ici, mais c'est hyper bizarre.
0: Ouais. Mais je pensais qu'on était en Provence. Moi, j'ai rien compris.
1: Mais c'est vrai, là, on est... Mais attendez, mais...
0: On n'est pas à Marseille.
1: On devait descendre au moins les arcs draguignons. Ça a vachement changé. C'est marrant.
0: Putain, entre les zèbres et les tigres...
1: Ça a changé, les arcs. Hein.
0: Ah, ça a changé, ça.
1: C'est... Comme quoi, la reforestation
0: ouais.
1: Et le réchauffement climatique.
0: Ouais, ça a du bon, finalement. On a un zoo à ciel ouvert, finalement.
1: Ouais, non, mais... Vachement long, ce train, quand même.
0: Ouais, c'est vrai qu'il a duré un peu.
1: Il est vachement long.
0: Ah, mais c'était vachement bien.
1: C'est vrai que le voyage était vachement bien, mais là, le train est quand même vachement long.
0: Ah, c'est vrai que c'était vachement, vachement long. Mais bon, on arrive bientôt à Vachementville.
1: Eh ben, en tout cas, on va rester là. Hein.
0: Bah, eh ouais.
1: On quitte pas le train. Ouais.
0: Mais vous étiez parti pour vous arrêter où, vous?
1: Bah, je sais pas vraiment, en fait. Normalement, à 10h. Mais bon, après, 10h ici, c'est jamais 10h là-bas. Donc, indépendamment du fuseau horaire, bah, il est jamais vraiment 10h.
0: Oui, en plus, là, il y a des tigres et des herbes en Provence. Donc, vraiment, là, niveau fuseau horaire, je sais pas trop où on se trouve.
1: Ouais.
0: Parce que moi, je dirais comme ça, à vue de pif, en regardant le soleil, oh, il doit être 15h, un truc comme ça.
1: Ouais, vraiment, 15h. Hein.
0: Pas plus.
1: Grand max.
0: 15h, le soleil tapant sur les fenêtres.
1: Non, moi, je... Du coup, ouais, je... Et puis franchement, là, m'arrêter au milieu des tigres et des zèbres, des trucs rayés, moi, j'aime pas trop.
0: Ouais, non. Non, mais on va un peu plus loin, hein?
1: Ouais, on va un peu plus loin.
0: Ouais, on va un peu plus loin, vous savez quoi, j'ai envie de m'arrêter avec vous.
1: Ouais,
0: je vais m'arrêter avec vous. Bah, moi, je comptais aller tracer jusqu'à Perlepalepointe. Oui.
1: Bah, nous, on doit aller là-bas. Après, là-bas, bon, voilà, c'est ce qui est bien avec là-bas, c'est qu'au final, ça devient ici. Et que ça, c'est seulement nous qui pouvons le décider.
0: Ouais, vous êtes vraiment un tigre. Hein, vous êtes vraiment.
1: Non, mais ça, c'est juste parce que j'ai mis ma marinière.
0: Ah oui.
1: Pardon, je sais qu'il peut y avoir confusion parce qu'il y a une voix, un aura, une prestance, mais non, en fait, je suis juste en marinière.
0: D'accord, non, mais il est long ce trajet, non?
1: Ouais, là, ça colle.
0: Hein?
1: Ouais, il est long, ouais.
0: Il est long. Bon. À
1: bon,
0: plus.
1: Bah, à plus, ouais.
2: Bonjour.
3: Bonjour.
2: Vous vous levez à quelle heure le matin?
4: En week-end ou quand on travaille?
3: C'est vrai que j'ai jamais travaillé. Alors
5: je me lève.
4: Moi je suis étudiant.
5: Autour de 8h.
3: Ah non, c'est café à 10h.
4: Moi généralement je me lève.
5: 8h moins le quart.
6: Moi de matin?
7: Non, je suis pas trop du matin effectivement, mais force à me lever le matin.
5: 6h.
3: 9h30, mais je fais une demi-heure de gym.
7: Bah, j'ai eu des coups de pompe, donc. Mais ça passe, ça dure quoi?
5: Puis j'avais les enfants à préparer, alors là c'était.
3: Ouais, c'était du travail, je me levais. 8h moins le quart, c'était dur, hein.
2: À 7h.
0: Ouais, c'est vrai qu'on aurait pu, effectivement. Mais en tout cas, vous aussi, vous êtes des tigres.
4: Vous êtes des beaux tigres, mes tigres.
0: Beaux tigres.
4: Franchement.
0: Non. On était content de faire ça avec vous ce matin sur le plateau de Radio Canu. On a un petit peu dépassé, il est 10h18.
2: Ouais, mais en même temps, il n'y a personne après.
0: Oui, bien sûr, et puis on est lundi matin. En tout cas, on espère que vous, ça va. On espère que vous portez bien.
2: On espère surtout qu'il y a des gens qui nous écoutent.
0: On espère que vous avez encore tous vos ongles pour 2027, parce que bon, il va y en avoir encore à se manger.
2: Les amis, là, ça va être l'année la plus à droite de tous les temps.
0: Ah oui, clairement, là, on est parti sur la belle droite, la belle droite.
2: Et ce qui est un peu perturbant avec ça, c'est que j'ai l'impression que tous les ans, on dit ça.
0: Bah, tous les ans, mais tous les ans, un peu plus.
2: Et ouais,
0: tous les ans, un peu plus.
2: C'est comme la chantilly, à chaque fois qu'on en met, on en rajoute.
0: En tout cas,
2: ça n'a absolument rien à voir.
0: Ça n'a rien à voir. Mais en tout cas, on était sur le plateau de Dormir Debout à Radio Canus ce matin.
2: Ouais.
0: En position horizontale, mentalité.
2: Non, c'est l'inverse. Mentalité horizontale, position
0: verticale.
2: Et on est là pour dormir debout.

Et vous venez d'écouter Black Sabbath avec Sweet Leaf, juste avant Herscher avec le titre Old Lens, et encore avant Bongzilla Under the Sun.

0: Salut, ici les fous du bus de Dormir Debout. En fait, on a vu qu'il était 10h25, qu'on est à Radio Canu. Et que, en fait, on s'est dit qu'on pouvait faire le ménage. Donc, on va mettre une petite playlist, on va mettre du son et on va faire le ménage à Radio Canu. Parce que, pour la petite indiscrétion, notre tour de ménage était le 26 janvier. Et on s'en souvient pas l'avoir fait en tout cas. Donc voilà, petite.
1: C'est pour aujourd'hui.
0: Ouais, voilà, c'est pour aujourd'hui, c'est pour maintenant, c'est
1: et
0: pour toujours.
1: La playlist de la DD là.
0: Ouais, voilà. Là, en attendant, on va mettre des sons de la matinale. On va quand même vous mettre dans un état léthargique. Parce qu'on a toujours espoir que ceux qui sont partis à 10h24 aient envie de rentrer chez eux. Mais par contre, pour dormir. Et pas pour coworker ou homeworker.
2: C'est la DD pour le plaisir de vos oreilles.
0: Attends, le plaisir des oreilles, pour l'instant, ça va être silence radio.
2: Ah bah oui.
0: J'ai pas branché le jack.
2: Aïe, le jack.
0: On vous amène dans les coulisses.
2: C'est pas grave, parce que ça laisse le temps aux gens de 10h26 de switcher
0: stylo.
2: Sur Radio Canu, le 102.2. On rappelle.
0: Allez,
2: en direct.
0: Pour vous.
3: En fait, au final, c'est la question de la durée. Parce que le train est long.
2: Le train est loin. Très très loin. Toujours trop loin. Le train est long. Le trajet aussi. Les rails. La longueur. Les roues. Qui sifflent. Sur la rail. Dormir debout.

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Radio Canu, les bandes continuent. Avec, dans un premier temps, Marilou, laissez-nous respirer. Dans un deuxième temps, Jeff Zima, le corbeau et le renard. Et dans le troisième temps, dans nos poches, de Scarecrow.

Et vous êtes toujours sur Radio Canus 102.2, c'est les bandes continues et on vient d'écouter dans l'ordre Jockstrap avec Concrete Over Water. Ensuite, on partait au Canada avec Frigs et Chest. Et là, à l'instant, c'était Wise Blood avec God Turn Me Into a Flower. 102.2, la plus éthérée des radios.

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0: Alors, qu'est-ce qu'on vient d'écouter à l'instant sur Radio Canu? C'était Sage comme des sauvages avec le morceau Saint-Martin l'Olive, juste avant Médine, Media Training, et encore avant Léonie Pernet, Réparer le monde. 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
1: De l'agriculture capitaliste est un progrès non seulement dans l'art d'exploiter le travailleur, mais encore dans l'art de dépouiller le sol. 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

ce sont les structures capitalistes orientées vers la logique du profit maximum et le plus rapidement possible qui sont à l'origine des dérèglements à la fois socio-écologiques que nous constatons aujourd'hui et à l'origine du fameux réchauffement climatique.

0: les deux sources d'où jaillit toute richesse, la terre et le travailleur.
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Vous êtes bien sur les bandes de Radio Canu, 102.2, la plus rebelle des radios. On vient de s'écouter Mac Wonder Mama Africa. Juste avant, c'était Enzolani Brothers, Kinsundi Barrage, la tune. Et on avait commencé par Dub Amix, Cagoule Zapatiste.

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on fait entrer dans une pièce Cliff et la mère de Didier, plus la mère de Cliff. On dépose le cercueil sur une table. On actionne la table pour qu'elle puisse rouler, amener le cercueil dans la trappe. Puis, il faut attendre, attendre. C'est long, c'est horrible, c'est lugubre. Quand on attend, on se dit que le corps de Didier brûle à jamais. Puis, au bout d'un moment, un homme habillé d'un costume noir vient à eux. Il apporte une petite boîte en métal argenté, en forme de boîte à bijoux. Il la présente à la mère. La mère embrasse la boîte et attend Cliff. Lui dit, allez-y. Cliff embrasse la mère de Didier, sa mère, et les laisse.

pris sa voiture, a mis l'urne à ses côtés et direction le lac de Montrio. Le trajet est long, lugubre. Cliff pleure son ami. Il se souvient de tout ce qu'ils ont fait ensemble et se sent tellement seul. Il se dit, si je meurs maintenant, ça n'a pas d'importance. D'ailleurs, je dois mourir jeune. On me l'a dit. Il file sur les routes, lisses et vides. La route semble mener au bout de sa vie, à la limite du monde. Le lac de Montrio est peut-être la limite du monde. Fait des kilomètres sans se reposer, sans manger. Heureusement que la voiture est puissante, parce que de Montrio à Paris, ça fait des kilomètres. Enfin, il arrive au lac. Il n'y a personne, du brouillard sur le lac. Mais le brouillard laisse voir l'eau. Il sort de voiture, va vers le lac.

yeux, il la jette dans l'eau. Ne voit pas qu'une main sort des profondeurs du lac, la frappe mûre et disparaît. Cliff! Cliff sursaute, ouvre les yeux, se retourne et voit Terme qui lui dit: ta dernière heure est venue. Tu sais que c'est le moment. Ta mère te l'a toujours dit. Cliff rougit. Terme lui dit: on ne peut pas échapper à son destin. Non. Alors, Terme fait apparaître dans sa main un javelot. J'aime jouer avant de tuer. Cliff, un sursaut pour se préserver sa vie. Il se met à courir de façon effrénée, poursuivi par Terme. Il tourne tous les deux autour du lac. Cliff, essoufflé, apeuré, de temps en temps se retourne et lance des pierres. Mais il sait qu'il doit mourir. Il court. Il est de plus en plus essoufflé. Il a peur de prendre un malaise comme il en a tant eu. Et de plus en plus essoufflé. Terme se rapproche de plus en plus. Cliff se met à crier: oh mon Dieu, pourquoi? Il reçoit une douleur au talon gauche. Ah! Le sang gicle. Il sait qu'il est fragile de là. Voix trouble. Sa fesse. Quoi? Rouge. Noir. Et tombe en avant. Une lumière provient du lac. Envahit la surface, le décor et fait fondre le clip. Qui disparaît. Le corps de Cliff s'est transformé en corps d'Achille. Et le décor, c'est le décor de la guerre de Troie. Sur le sable comme Cliff. Le corps de Cliff est allé rejoindre celui d'Achille et l'ont fondu en un.

Les Archaïens, voyez le corps d'Achille, mort. Une grande peur. Panique. Effroi. Ils ont peur et paniquent. Et Agamemnon, qui est dans sa tente, apprend la mort d'Achille et la cruauté d'Ulysse. Agamemnon dit : nous sommes perdus. C'est la débâcle. Cette ville vous est maudite. Achille est mort. C'est notre fin. Il faut finir. Fuis à ce lieu maudit. Les dieux ne veulent pas que l'on gagne cette guerre. Ils ont voulu la mort d'Achille. Ils sont contre nous, contre cette guerre. Fuyons. Achille lui dit : cesserais-tu de partir, de quitter un siège de 10 ans? Cesser un siège de 10 ans sans avoir pris la ville? Agamemnon dit : mais tu vois bien que c'est la fin. N'as-tu pas entendu qu'Achille est mort? Nous sommes foutus, perdus, nous sommes faits. Et comment veux-tu que l'on prenne cette maudite ville qui a la protection des dieux? Ulysse dit : c'est toi qui le dis, mais je crois que les dieux ne nous ont pas abandonnés. Agamemnon dit : alors, pourquoi ont-ils tué Achille? Ulysse dit : Achille, sa mort est peut-être que le début de notre victoire. Et puis, Achille, ce n'est qu'Achille. Elle ne nous a pas beaucoup aidés dans cette guerre. Sans lui, on la gagnera. La bouderie d'Achille nous a fait perdre beaucoup d'hommes vaillants. Sa mort est peut-être le début de notre victoire, de notre conflit entre les dieux. Parce que si les dieux étaient en conflit, c'était aussi à cause de lui. Agamemnon lui dit : tu es fou de penser comme ça. Personne ne pense comme toi. Achille est un demi-dieu. Ne l'oublie pas. Il était. Moi, je te dis que les dieux sont encore avec nous et que l'on peut gagner cette guerre. Et comment ? Ulysse lui dit : écoute-moi bien.

fait des funérailles d'Achille. On brûle son corps

Les Troyens sont heureux. Ils ont tué un héros achéen, le plus grand, le plus fort, le plus beau. Même Hélène est heureuse. On fait la fête toute la nuit.

0: lorsqu'il regarde des remparts, des alentours de la ville, la plage, il voit avec surprise que le camp archéen a disparu. Plus d'hommes, plus rien. La plage est vide. Il reste sur la plage qu'un simple cheval, un énorme cheval de bois, sur des roulettes. Tout le monde est surpris et heureux. Ils sont partis. Ils ont abandonné le siège. Priam, la cour, Alexandre, Paris, Aîné et même Hélène vont voir sur le rempart. Oui, ils sont partis. Tout le monde est content. Priam et sa cour, avec quelques soldats, sortent de la ville. Hélène les accompagne. Ils voient avec satisfaction que l'armée archéenne a disparu. Il ne reste plus rien. Aucune trace, même pas les cendres d'Achille. Achille qui a brûlé. Comme le veut la coutume, mais il n'en reste rien, même pas de ses cendres. Priam est stupéfait, satisfait. Ou le cheval de bois, il dit. Ils ont oublié cette chose horrible. Qu'est-ce que ça peut bien être? Qui est un vieillard à barbe blanche, maigre, tunique blanche, il dit, ce doit être la statue de leur dieu. Tu sais que les Archéens aiment beaucoup les chevaux. Priam dit, voyons-le. Le prêtre dit, attention, ça peut porter malheur si on le brûle. Les dieux ne seraient pas contents. Priam demande. Et qu'en fait? Le prêtre dit. Prenons-le, mettons-le sur une place. Après, nous le mettrons dans un temple. Hélène s'approche d'eux, Priam dit. Oui, mais toi, qui as l'habitude, est-ce que tu crois que c'est dangereux? Hélène lui dit.
1: De quoi? As-tu peur que mon mari sois là, Ulysse, sois là, là, là-dedans, dans ce cheval de bois, qu'ils ont des armes. Un dieu, et n'ose pas se battre.
0: Elle tape sur le cheval et dit,
1: vous êtes là, vous êtes là.
0: Pas de réponse, Priam dit.
2: Bon, allez, apportez cette chose dans la ville.
0: Et l'on pousse ce cheval de bois dans la ville. Et l'on met la statue sur une place.

Les gens tournent, rient, crient autour de la statue durant toute la journée. Ils sont heureux que la guerre soit finie.

se sont retournés pour abandonner la statue pour entrer chez eux. La nuit, tout est calme. Tout le monde s'est endormi après une grande fête. La ville est dans la pénombre. Seule la lune éclaire un peu. Tard dans la nuit, une porte cachée de la statue s'ouvre. En sort Ulysse, le mari d'Hélène et quelques soldats. Ils ont étouffé durant toute la journée. Chaud, soif, faim et même envie d'uriner. Mais il fallait tenir le coup. Sort du cheval de bois avec des courbatures, des poignards. Ils vont aller ouvrir la porte pour faire entrer les Achéens dans la ville. Puis, sans faire de bruit, ils s'avancent en longeant la place pour éviter d'être vus. Vers la porte de la ville. Là, il y a des gardes, un peu éméchés eux aussi. Ils ont fait la fête. Et puis, ils ont relâché la surveillance. 10 heures de guerre, c'est long. 10 heures de tension.

que de l'extérieur de la mer, les nefs archéennes étaient de retour. Près de la porte, ils sont armés de poignards, de flambeaux. Ulysse et les autres prennent en surprise les gardes. Les étranges, sans faire de bruit. Puis, ils sont vers la haute porte pour faire entrer dans la ville les camarades, les soldats archéens.

entrer, il se rue sur la ville. Mettre le feu aux maisons. Jette par les fenêtres. Les gens. Très vite, les gens, surpris, savent qu'ils sont attaqués, sortent de leur maison pour se défendre. Mais c'est déjà trop tard. Les Archéens sont plus nombreux qu'eux et mettent le feu un peu partout. Au palais, c'est la panique. C'est la panique. On a pris la chose trop tard. Prévenir, prier. Un soldat lui dit, les Archéens sont là, dans la ville. Ils battent, ils se battent et ils gorgent. C'est terrible. Rien de surpris. Malheureusement, il est déjà trop tard pour faire quelque chose. Les Archéens se battent avec la garde. Les trois gardes du palais. Ils sont trop nombreux. Ils les égorgent. Ils trouvent Priam et sa femme. Il les trouve enlacés et les poignarde. On égorge. On brûle. C'est la panique. La panique de partout. Hélène est dans sa chambre. Elle a peur. La porte vient s'ouvrir. Et apparaît son mari. Il voit Hélène. Et crie, Hélène. Elle accourt à lui. Tombe dans ses bras. Et lui dit, je t'emmène, Hélène. Aîné, le plus jeune fils de Priam, s'est réveillé. Il voit le feu, les cris. Il décide, c'est de sortir du palais. Il sort de sa chambre.

Et là, ils voient les Archéens se battre avec les hommes, les femmes. Il y a le feu qui prend. Aîné prend son épée et essaye de se frayer un passage. Aîné se bat bien malgré son jeune âge, parce qu'il est très fort. Il réussit, c'est à se frayer un passage au milieu de tout ça. Il réussit à sortir du palais juste avant qu'il prenne feu. Le palais prend complètement feu. Aîné est parti juste avant. Il a réussi à cause de sa force. Au milieu de la foule qui crie, qui se protège des Archéens, qui les égorge, qui les viole, des gens de tout âge, de tout sexe, qui met le feu au milieu des flammes, parce que les maisons sont en flammes. Aîné essaye de se diriger vers le port. C'est plus calme. Il décide de prendre une nef pour s'enfuir. Des gens, des jeunes gens, jeunes filles, fuient comme lui. Ils le voient, il est monté sur une nef. Sans réfléchir, il les fait monter avec lui. Il leur dit, il faut s'en aller. Aidez-moi à mettre les voiles. L'on met les voiles en vitesse. Eh, on met les voiles en vitesse. Décroche sa mère, la nef du port, et s'en vont sans être vus. Ils voient la ville en flammes. Les cris, l'horreur, la guerre. La guerre est la ville. Est rouge. La mer est rouge de sang. Il y a des cadavres qui flottent sur la mer. Ils ont réussi à passer et à s'éloigner. Ils ne savent pas ce qu'ils vont devenir et où ils vont aller. Ils vont peut-être créer une nouvelle proie. Créer une nouvelle croix.

7 ans, la tuerie continue de plus belle. Les soldats ont reçu l'ordre de détruire cette ville de malheur qui a créé tant de morts et de souffrances, surtout la mort d'Achille. Cette ville ne doit plus rien rester, aucune trace. Le feu grandit. Que l'on ne voit plus que les flammes. Qui détruisent la ville entièrement.

Au même instant, Monsieur de Jeanjou, au lac de Montrion, lance en même temps les deux bouteilles dans des haines, qui, au même moment, une main de pierre. Est sortie du lac, les attrapés au vol, et la main s'est enfoncée dans le lac. En même temps, la glace s'est refermée sur la surface du lac.

Guillon, dans la ville qui est dans les sous-sols, l'immense main arrête de déverser son fluide de vie, l'ADN. Un vent glacial court le monde.

et paralyse. Tout. Hommes, végétaux, animaux, paralyse tout et fait tout tomber sur son passage. Paralyse en givrant et glaçant tout.

0: Cela crée l'horreur sur Terre. Des explosions, des morts, tout est paralysé.
1: Oui.

ce n'est que ruine. Givré. Toutes les ruines sont recouvertes de givre. Et de cadavres. Givré.

fin de Caire. Fini d'enregistrer les mini-disques le 27 novembre à 21h30. 27 novembre 2003, 21h30. Caire, 1751 pages plus 100 pages de préparation. Début d'enregistrement VHS le 19 octobre 2003 à 13h50. Fini d'enregistrer la VHS le 15. Fini d'écrire le 15 octobre 2003 fini d'enregistrer le VHS le 15 octobre 2003. Puis j'ai fini le 15 novembre 2003. J'ai commencé à enregistrer Emilis le 16 novembre 2003 à 9h30. Voilà, c'est fini. C'était Caire, une émission très difficile à faire parce que c'était une émission où j'avais à... comment dire...

tenir compte de l'Iliade et en même temps tenir compte du personnage de Cliff. C'était pas facile du tout. J'espère c'est que la personne qui se dit Cliff ne n'en tiendra pas trop rigueur de ce que j'ai fait pour lui et que c'est simplement une fantaisie. J'ai aussi une chose à dire, c'est que vous vous souvenez de la fille Beaulieu qui était revenue en France, son cadavre était revenu en France et enterré. Le cadavre a été pris et amené à la clinique Riquin. Donc là, vous saurez, dans la prochaine histoire, ce qu'on aura fait de son cadavre. Vous vous souvenez aussi, c'est que la femme Beaulieu a été tuée. Une fois qu'elle est tuée, Brigitte, elle a été renversée par une voiture et carrément écrasée. Elle est morte, et là, vous l'avez revue en vie, lorsque Beaulieu a disparu. Vous apprendrez le pourquoi de sa réapparition dans une prochaine histoire.

nous vous avons présenté, dans la série L'écran radiophonique, un scénario original de Junet Jean-Pierre, Caire. 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C'était l'émission L'écran radiophonique et ça s'appelait Caire, numéro 42B. Caire, numéro 42B. L'écran radiophonique, c'est aussi le jeudi à 22h pour une histoire qui s'appelle En ce moment, Erebos. Vous pouvez entendre ces deux émissions avant diffusion sur les ondes ou après, suivant votre emploi du temps. Vous faites sur audio sur internet audio blog Arte Canu. Ah, oh là là, mais qu'est-ce qui m'arrive? Audio blog Arte. Ensuite, vous faites écran très radiophonique. Le 13 se trouve sous chiffre 6. Puis, vous choisissez le nom de l'émission que vous voulez écouter, son numéro, et vous pouvez même commencer l'émission dès son début. N'oubliez pas que Radio Canu diffuse 24h sur 24 et entre les émissions, il y a de la musique et chansons variées que vous entendez nulle part ailleurs. Je vous souhaite une très très bonne journée. Faites attention parce que la chaleur est là et j'ai l'impression qu'elle ne va pas diminuer. Il risque même d'y avoir certains jours des orages. N'oubliez pas de bien boire, de préférence de l'eau du robinet à chaleur, à température ambiante. De manger aussi des fruits et des légumes, sans oublier un peu de poisson. Au revoir et à jeudi 22h.

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Vous êtes bien sur Radio Canu 102.2. On vient d'écouter dans l'ordre Crimes avec Fade, ensuite Gucci Uchi avec Queen of Darkness et après Rituals avec Rituals. Et ben c'est toujours Radio Canu 102.2. Restez à l'écoute.

C'était Antidaté à l'instant sur Radio Canu avec le morceau Demon. Juste avant, c'était Maestro avec Devil. Et encore avant, Bachar Mahalife avec Insomnia. 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
1: Bonjour, sur Radio Canu, vous venez d'entendre Dub Syndicate, Sound Clash, puis vous avez entendu Clarence Wheeler and the Enforcers, un titre qui est Right on Atlantic, et puis El Gran Silencio, Rigo Mofino.
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Vous venez d'entendre Trévili, il n'y a plus de pavé, effectivement. Juste avant Loïc Lantoine, quand les cigares, et encore avant les apatristes, grève, salope

Et bon, comme dernier titre, donc avec Shumba Wumba, à coquiner de Credit to the Nation pour un inédit remix où il nous chantait le titre The Day the Nazi Died. Et auparavant, Chicken Skull pour les Grenoblois avec le titre Courir, Courir. Et auparavant, c'est-à-dire il y a trois titres, voilà, The Fakes avec No More Scary Moustache Men. 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

Vous avez pu écouter dans l'ordre programme avec le meilleur moyen pour y rester. Ensuite, c'était Johnny Jane avec le titre Normal. Et enfin, Ariane Moffat avec Mon Corps. Vous êtes bien sur les bandes continues de Radio Canu.

0: Vous êtes sur les bandes continues avec l'émission KJMS, Korean Japan Music Session. Pour les titres, je commence par le dernier. Écoutez, Easy One avec le titre Panorama. Juste avant, l'artiste Zach avec le titre Minor Peace. Et enfin, le groupe Lune 8 avec le morceau Super Power. Bonne écoute à vous.
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0: Vous êtes bien sur Radio Canu, la plus rebelle des radios, sur le 102.2. On écoute les bandes continues et on a commencé par...
1: On a commencé par Helado Negro avec Elefo, suivi de John Mouse avec Touchdown, et ensuite...
0: À l'instant, c'était Jockstrap avec un remix qui s'appelle Sexy.
1: Et on repart de nouveau pour quelques morceaux sur Radio Canu 102.2, la plus rebelle des radios.

0: Et oui, vous êtes sur Radio Canu. Alors, on vient d'écouter dans l'ordre Nirvana avec le titre Love Buzz.
1: Suivi de The Animals avec House of the Rising Sun.
0: Et pour terminer, et ben c'était le célèbre titre J'ai vu de Niagara. Voilà, bonne écoute sur Radio Canu.
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2: Je donne ordre à nos gendarmes d'intervenir. Parce que si vous me dites aujourd'hui, monsieur Sportouche, que l'État français et le ministère de l'Intérieur est incapable de mettre fin à une boum qui comprend 2000 punks à chiens, alors c'est extrêmement inquiétant pour la sixième puissance mondiale.
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Vous venez d'écouter Antinazi de Joey Gluten, suivi de JFC du groupe LBD, pour finir avec la compagnie créole Au Bal Masqué, que vous aurez sans doute reconnu. Tout ça sur Radio Canu, la plus bizarre des radios.

0: Bonjour à tous et à tous. Nous sommes des jeunes de l'Institut Saint-Vincent-de-Paul. Nous sommes aujourd'hui en compagnie de Chirelle.
1: Bonjour.
0: En compagnie de Jade.
2: Bonjour.
0: En compagnie de Louis.
3: Bonjour.
0: Nous sommes en compagnie de Virginie.
4: Bonjour tout le monde.
0: En compagnie de Valentin. Bonjour. Et en compagnie de...
5: De Rémi, voilà, de bonjour Rémi. À vous tous.
0: De Rémi.
5: Et vous tous.
4: Et alors, qu'est-ce que normalement on devait avoir quelqu'un aujourd'hui? Dis-nous un peu, explique-nous, Val.
0: On devait avoir Jordan aujourd'hui.
4: Ah, ok, d'accord, oui, j'ai peur de... Ouais, il y a eu un souci avec le micro. Effectivement, hein, parce que donc on vous rappelle, cette année on fonctionne un peu différemment des années précédentes. On invite des copains et des copines à chaque émission. Et donc, ben voilà, normalement, il y a Jordan qui devait être avec nous. Donc, on pense bien à lui. On espère que tout va bien. Voilà, il n'est pas là aujourd'hui, mais l'année prochaine, peut-être qu'on le réinvitera pour un autre moment. Comment elle s'appelle, notre émission, Valentin ?
0: Silence Radio.
4: Et on est sur quelle radio, là ?
0: Radio Canu, la plus...
3: Rebelle des radios !
4: Bravo à vous. Eh bien, allez, alors, on t'écoute, Valentin. Qu'est-ce qui se passe maintenant ?
0: Je laisse la parole à Chirelle. Chirelle, tu vas nous parler de quoi ?
2: Alors, je vais parler de mon atelier confection que je faisais en ce moment à Niemeux. Et là, j'ai atelier référence de confection. Je fais au moins 9 heures par jour sur un temps.
4: 9 heures dans la semaine.
2: Dans la semaine.
4: Ah ouais, 9 heures par jour, ça fait beaucoup. Hein. Donc oui, c'est ça. Attends, à l'IME, on peut réexpliquer un peu vite fait. Donc à l'IME, quand vous arrivez sur la section 16-20 ans, vous faites des ateliers.
2: Oui.
4: Est-ce que tu peux nous expliquer ce qu'il y a d'autre comme atelier ? Donc toi, tu fais confection, mais il y a quoi d'autre ?
2: Y avoir atelier bois.
4: Oui.
2: Il y avait aussi... Atelier restauration.
4: Restauration.
2: Il y a atelier traiteur et petit conditionnement.
4: Ouais.
2: Il y a atelier blanchisserie.
4: Ouais.
2: Après, il y a avoir l'atelier de entretien des locaux.
4: Ouais, nickel.
2: Et après, il y a plein de choses.
4: Oui, il y a aussi cycle, en fait, où on répare des vélos, hein, c'est ça.
2: Ouais.
4: Les autres, vous en avez déjà fait des ateliers ? Louis, est-ce que tu as déjà fait les ateliers, toi ?
3: Oui.
4: Qu'est-ce que tu as fait comme atelier ?
3: Cuisine.
4: Oui.
3: Avec Marie.
4: D'accord, ok.
3: Et Martine aussi.
4: D'accord, la confection et la blanchisserie, ouais, avec Yvan aussi.
3: Et avec Valentin aussi.
4: D'accord. C'est quoi qui t'a plu le plus ?
3: Faire les nougats.
4: Faire les nougats, d'accord. Donc l'atelier traiteur avec Valentin.
3: Mmh.
4: Et on en a oublié un autre d'atelier aussi, avec Alexandra.
2: Ah, c'est atelier bois, j'avais dit.
4: L'atelier bois. Ah, tu l'avais dit au début, d'accord.
2: Ouais.
4: C'est moi qui n'avais pas entendu. Jade, t'as fait des ateliers, toi ?
2: Oui,
4: tu
2: moi
4: fais
2: je
4: des ateliers.
2: En faire.
4: Toi, tu entras, ouais. Tu fais quoi ? Alors, c'est quoi ton atelier de référence ? Toi, c'est blanchisserie, ouais.
2: Et restauration.
4: Et restauration, traiteur avec Valentin aussi.
2: Non,
4: restauration,
2: oui.
4: Avec Michele.
2: Oui.
4: D'accord, ok. Valentin ?
0: Oui.
4: Tu as fait des ateliers toi aussi ?
0: Oui.
4: Alors qu'est-ce que tu as préféré dans tous les ateliers que tu as fait ?
0: Cuisine.
4: Cuisine ?
0: Avec Marie.
4: Avec Marie ? D'accord, ok, ok. On te repasse la parole, Chirelle.
2: Ok. Là, je fais interviewer Martine. C'est l'éducatrice de technique de confection. Elle fait aussi, elle a un deuxième travail, c'est des personnes de ressources.
4: C'est ça, alors ça veut dire quoi, personne en ressources ?
0: C'est pas facile, ça.
4: Elle vous aide à faire quoi, Martine ?
2: Faire des stages au milieu ordinaire.
4: Voilà, c'est ça. Hein, c'est la personne à l'IME qui vous accompagne pour pouvoir aller faire des stages en milieu ordinaire et pas forcément en milieu protégé.
2: Mm.
4: Ah, c'est ça. On est pas mal, là.
5: Du coup, on est pas mal. Ben, on écoute l'interview donc, réalisée par Chirelle, ici présente.

0: Là, je suis avec Martine, éducatrice de technique de confection. Martine, tu fais quoi comme métier ?
1: Bonjour. Eh ben, je suis en effet, comme tu l'as dit, je suis éducatrice technique dans un atelier de confection. Après, à mon poste, j'ai plusieurs casquettes de travail. C'est-à-dire, j'ai une partie, en effet, éducatrice technique, avec, comme tu peux voir et entendre, derrière l'atelier confection. Et puis après, j'accompagne les jeunes dans leurs projets en milieu ordinaire. Donc ça, c'est pour les jeunes qui sont le plus âgés. Donc les jeunes qui sont à partir de 16 ans, 17 ans, 18 ans, qui ont des projets pour faire des stages en milieu ordinaire, aller évaluer, aller se rendre compte de ce que c'est le travail. Je les accompagne dans leurs demandes de stage. Et puis après, j'ai une autre casquette où je travaille aussi sur ce qu'on appelle le dispositif alterne. Donc c'est pour des jeunes qui sont sortis du dispositif de l'école, mais on leur propose encore une année ou deux années pour les accompagner jusqu'au bout dans leur projet, parce que ça n'a pas pu se concrétiser, ça n'a pas pu se finaliser dans leur projet. Voilà. Donc ça fait trois pôles dans mon travail.
0: Depuis combien de temps tu faisais ce métier ?
1: Oh, alors là, tu me poses une question qui fait mal. Alors, je travaille ici depuis 1991, donc tu n'étais pas née. Ça fait à peu près 35 ans. Alors, j'ai commencé, je suis de formation, je suis conseillère en économie sociale et familiale. Et j'ai travaillé ici, dans cette institution, 10 ans sur l'internat, dans des structures appartements. On avait plusieurs appartements dans le quartier. Et je travaillais en tant que conseillère avec deux éducateurs. Et puis après, en 2001, j'ai eu ce poste-là d'éducatrice technique de confection suite à un départ à la retraite d'une collègue. Et après, voilà, le directeur m'a dit, bah, écoutez, si vous êtes intéressée, allez-y. Donc moi, j'étais passionnée par la couture, passionnée par le travail que je faisais avec les jeunes. Donc voilà. Et après, au fil des années, ben, j'ai eu d'autres propositions de poste qui font que maintenant, je fais différentes choses. Voilà.
0: As-tu toujours travaillé à l'ISP dans le même métier ?
1: Alors, du coup, en sortant des études, j'ai travaillé dans un centre social en tant que conseillère en économie sociale et familiale, dans un centre social à Oulin. Là, j'animais plutôt des groupes de femmes, des groupes d'enfants, d'ados. Et après, de 87 à 91. Voilà. Et puis après, je suis venue ici. Et après, ben voilà, ça fait déjà un certain nombre d'années. Après, comme je dis, j'aime mon travail. Hein, j'aime le travail avec les jeunes. J'aime le travail dans cette institution. Ça veut pas dire que c'est toujours facile, mais bon, voilà. Après, quand je réfléchis, dans le cadre de mes études, j'avais jamais vraiment pensé, mais j'avais déjà fait un stage ici dans cette institution. Donc, tu vois, je crois que c'est une vieille histoire, le monde du handicap, cette institution, je sais pas, mais ça s'est fait comme ça. Donc,
0: Est-ce que tu travailles en équipe ou seul?
1: Oh là là, jamais toute seule. Hein. Dans ce type de travail, dans une institution comme ça où on accueille des jeunes en difficulté, c'est très important le travail en équipe. Donc en effet, nous, il y a la section 16-20 ans. Hein, donc déjà, il y a des réunions où on travaille en équipe. Après, il y a d'autres réunions pour les 18-21 ans où on travaille aussi en équipe. On ne prend jamais une décision tout seul. Hein, c'est de discuter avec le référent, avec nos chefs de service, avec les collègues. Voilà, donc on ne travaille jamais tout seul et je crois que ce n'est pas possible.
0: Voilà. Peux-tu nous expliquer ton métier ?
1: Voilà, alors, je vais peut-être reprendre éducatrice technique de l'atelier confection, parce que c'est là où tu es chez elle et c'est ce qui te concerne. Donc, voilà, éducatrice technique, c'est... on travaille sur les savoir-être et les savoir-faire pour vérifier, puis vous donner les outils pour après construire votre projet professionnel. Donc, à Saint-Vincent-de-Paul, il y a plusieurs ateliers professionnels. Donc, restauration, blanchisserie, confection, bois, petit conditionnement, cycle. Donc tous les jeunes, ils passent dans ces ateliers. Après, c'est pas parce que vous faites l'atelier confection, vous allez être couturière. C'est pas parce que vous êtes allé en restauration que vous allez travailler dans un restaurant. Donc on travaille sur un support, moi c'est la confection, mais après les objectifs des ateliers c'est les mêmes. C'est pouvoir vous accompagner dans votre projet professionnel avec un support là qui est la confection. Donc tu vois, vous apprenez des choses déjà, on vérifie déjà ce que vous savez faire au niveau des mains, hein, de votre gestuelle, de ce que vous pouvez faire. Et après aussi, on vous accompagne. En fait, je vous accompagne sur les machines à coudre. Donc, aussi bien des petites machines à coudre familiales, comme la Anaïs, celle qu'on entend. Et puis après, quand vous débrouillez bien et tout, il y en a qui le demandent aussi rapidement. Vous travaillez après sur les machines industrielles. Donc, qui sont plus rapides. Qui sont plus rapides et voilà, où on se fait très vite plus plaisir sur ces grosses machines que sur les petites. Voilà, donc tout, il y a une marge de progression. Hein. Quand vous arrivez, vous êtes en UF4, vous avez 6 heures ou 9 heures d'atelier. Donc on travaille sur un classeur aussi, un classeur avec des apprentissages qui vous permettent de progresser. Voilà. Et puis après, ben, vous faites des choses, c'est moi qui demande aussi, vous commencez par une trousse de couture, après un tablier, des maniques, pour vous apprendre à coudre droit et à bien utiliser la machine à coudre. Et puis après, en UF5 et UF6, quand vous avez plus de temps d'atelier, vous pouvez vous faire des réalisations personnelles. Voilà, donc toi, par exemple, Chérelle, tu t'es fait une robe, tu t'es fait un petit gilet, tu t'es fait plusieurs choses personnelles.
2: Oui.
1: Voilà. Et puis après, il y a le travail de la clientèle. Donc, c'est pareil. Les plus âgés, ceux qui ont plus d'ancienneté, ils travaillent pour la clientèle, c'est-à-dire aussi bien pour le personnel de l'école que pour des personnes qui viennent de l'extérieur, qui demandent si vous, les jeunes, vous pouvez réparer, vous pouvez faire un ourlet, vous pouvez faire une fermeture éclair, vous pouvez faire des rideaux, des coussins. Donc il y a une fermeture éclair, j'ai déjà dit. Voilà, un travail de la clientèle. Et après, ben, l'argent de... Donc évidemment, les clients payent un peu moins cher que s'ils vont dans un magasin extérieur, parce que ça vous sert de support, vous, pour apprendre. Donc ça, c'est bien pour vous. C'est valorisant pour vous aussi, parce que vous avez l'impression aussi de faire des choses pour l'extérieur. Donc c'est intéressant. Et puis ça vous demande aussi un peu d'être plus consciencieux, plus rigoureux sur la qualité du travail. Parce que quand c'est des clients, ben, on ne peut pas se permettre de faire des erreurs. Voilà, il faut que ça soit le mieux possible pour que les clients puissent revenir. Donc voilà, et après l'argent, ça va pour soit pour acheter du matériel, soit pour des abonnements. On a des abonnements à des revues, soit quand il y a des achats de petites choses, des patrons pour pouvoir travailler, des livres pour que vous puissiez avoir accès à des livres pour prendre des idées. Voilà. Bon, bah, merci pour les questions, c'était très bien préparé. Merci Chérelle.
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4: Et donc,
5: merci Chérelle.
2: De rien. Alors, je vais dire quelques mots sur les chansons. Là, je vais présenter une chanson d'un jeune qui était avant de l'IME. Du coup, c'est une chanson, le père d'un jeune. Qui fait une chanson pour lui et le titre c'est Mon fils.
4: Voilà, c'est ça. C'est en fait le père d'un jeune qui était donc à l'IME avant, qui a donc créé une chanson pour son fils et donc il l'a appelée Mon fils. C'est ça.
2: Oui.
4: J'ai tout bien compris.
2: Oui, c'est ça.

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0: Eh ben, elle était très chouette, cette chanson. Vous la connaissiez, vous, les autres?
1: Non. Moi, oui.
0: Toi, oui, tu la connaissais,
1: chérie? Moi, non.
0: Tu l'avais
1: moi,
0: non. Déjà écoutée?
1: Non, non, non.
0: Ça vous a plu?
2: Oui.
1: Oui,
0: oui. Vous pouvez dire non, ça vous a pas plu. Hein. On a le droit de pas aimer, hein, c'est pas grave. C'est vrai que c'était plutôt pas mal. Donc, c'est, tu nous rappelles le nom du groupe, enfin, de l'artiste?
3: L'artiste, c'est Ombre Sonore.
0: Ombre Sonore. Très bien, c'est noté. Allez, on t'écoute, Valentin.
2: Je vais parler d'un film.
0: Ah, c'est toi qui parles après Chirel, c'est ça?
2: Oui.
0: C'est à toi de parler, ok.
3: Et tu m'as pas dit merci ou...
2: Merci Chirel.
0: Ou enfin.
2: Merci Chirel.
3: De rien.
4: Merci Chirel, moi je le dis.
0: C'était très chouette, merci Chirel. Allez Valentin, du coup, on t'écoute.
2: Je vais parler d'un film de... Et avec David DeVito. C'est avec Mathilda.
4: Danny DeVito.
0: Danny DeVito, Mathilda, d'accord. Je crois qu'on a, alors on n'avait pas parlé de ce film-là, mais on en a déjà un peu parlé de Mathilda.
2: Ouais, du oui, du livre.
0: Du livre, oui.
4: On
0: et
4: t'écoute.
0: Puis, allez, on t'écoute.
2: Ça raconte l'histoire d'une petite fille.
0: Et qu'est-ce qui se passe avec cette petite fille?
2: Elle a des pouvoirs.
0: Elle a des pouvoirs, d'accord.
2: Elle peut contrôler les objets avec son esprit.
0: Ok, sympa.
2: Et un jour, Zelda demande à son père de lui acheter un livre.
0: D'accord.
2: Mais après, père dit à Mathilda, pourquoi un livre alors que tout ce que tu as besoin de savoir se trouve à la télé.
0: D'accord, son père, il veut pas lui acheter le livre, il lui dit, t'as qu'à regarder la télé.
2: Ouais.
0: D'accord. Et après, qu'est-ce qui se passe?
2: Après, le père de Mathilda lui dit, tu vas aller à l'école.
0: Ok.
2: Et après, elle rencontre sa...
0: Donc elle va à l'école, oui, je suppose.
2: Oui.
0: Et alors, qu'est-ce qui se passe dans cette école?
2: Il y a une directrice qui s'appelle Mademoiselle Le Gourdin.
0: D'accord.
2: Qui est méchante avec les élèves.
0: Ok.
2: Elle découvre son institutrice, Mademoiselle Candy.
0: Et alors, elle est gentille, Mademoiselle Candy?
2: Oui.
0: Ah bon, ça
2: parce
0: va.
2: Que les parents de Mathilda et la directrice et son frère, ils sont méchants avec elle.
0: D'accord, ok. Donc, heureusement, il y a quand même quelqu'un de gentil. Donc, oui, notamment Mademoiselle Candy.
2: Oui.
1: Et un rivière de bois, il déchire le bouquin.
2: Oui, le père de Mathilda, il déchire le livre.
0: D'accord, parce que Mathilda, elle est quand même allée acheter un livre.
2: Oui, elle est à la bibliothèque.
0: Ok, son papa le déchire. Bah, dis donc, effectivement, oui, c'est un méchant papa, ça.
2: Oui.
0: Et quoi d'autre?
2: La directrice, elle balance une élève par-dessus la clôture.
0: D'accord.
2: Elle fait du lancer de marteau.
0: D'accord, la directrice est une ancienne championne de lancer de marteau.
2: Oui.
0: D'accord, et donc du coup elle a pris une élève pour un marteau et hop, elle l'a balancé par-dessus la clôture.
2: Parce qu'elle avait des couettes.
0: D'accord, ok.
2: Ou des nattes.
4: Et il ne faut pas avoir des couettes.
2: Non.
4: D'accord.
0: Allez donc, elle est nulle cette école.
2: Oui.
0: Est-ce que tu veux qu'on écoute pour se mettre un peu en... La bande-annonce, qu'est-ce que
2: oui,
0: t'en penses?
2: Oui.
0: Et après, tu nous en reparles.
2: Oui.
0: Allez, c'est parti.
5: Papa, est-ce que je peux avoir un livre?
6: Pourquoi tu veux lire alors que t'as un poste de télévision là sous ton nez?
7: Mathilda est une petite fille géniale. Ses parents le sont nettement moins et sa directrice d'école, pas du tout. Alors, elle va se venger.
5: Je ne vous fais plus de cadeaux.
4: Voilà, c'était court, mais bref.
0: Voilà, mais c'était super intense. Et du coup, dans la bande-annonce, là, ils nous disent que Mathilda, elle va se venger.
2: Oui,
0: tu peux nous donner des petits exemples? Qu'est-ce qu'elle fait pour se venger de tous ces gens méchants autour d'elle?
2: Mathilda, elle se venge de son père. Elle met de la super glue sur son chapeau pour se venger.
0: D'accord.
1: Il n'arrive pas à l'enlever.
2: Il n'arrive pas à l'enlever.
0: Ok, donc il a le chapeau collé à la tête.
2: Oui, et ils vont au restaurant après. Le père de Mathilda, il n'arrive pas à l'enlever.
0: Qu'est-ce qu'elle fait d'autre comme blague?
1: Il teint sur un cheveu.
2: Il teint les cheveux de son père.
0: D'accord. En quelle couleur?
2: En gris.
0: En gris.
1: Pas en gris, en jaune.
2: En jaune, gris.
3: En jaune, c'est blond.
0: Blonde
3: ou...
0: Jaune, gris, blond, quoi. Mmh. Ouais. Allez.
2: C'est-à-dire qu'il lui teint les cheveux.
0: Mmh. Voilà, c'est ça l'information importante.
1: Et Mademoiselle Godin est vue de la verre, un triton.
2: En effet, après, dans le film... La suite du film... Mathilda, elle se venge de Mademoiselle Le Gourdin.
0: Et donc, qu'est-ce qu'elle fait pour se venger de Mademoiselle Le Gourdin?
2: Elle met un triton dans la bouteille d'eau.
0: Elle met un triton dans la bouteille d'eau de Mademoiselle Le Gourdin. Vous savez ce que c'est, un triton? Je me disais
2: c'est
0: aussi.
2: C'est un petit animal.
0: C'est un petit animal, ça ressemble à quoi?
2: Une petite sorte de lézard ou un truc comme ça.
0: Ouais, c'est ça. Hein, c'est un espèce de petit lézard. Vous imaginez, hop, vous prenez votre bouteille, votre gourde, et à l'intérieur, il y a une espèce de petit lézard.
2: Ah oh.
0: Elle a dû avoir peur, hein, Madame Le Gourdin.
2: Oui.
0: Bon, après, c'est bien fait pour elle. Elle était méchante.
2: Oui.
0: Est-ce que ça se termine bien? Tu
2: oui.
0: Dis pas la fin, mais...
2: Oui. La bon. Femme, Mademoiselle Candy, elle adopte Mathilda.
0: Oh là là, bon, c'est, voilà, on a la fin, c'est pas grave. Donc ça se termine super bien.
1: Et oui. surtout son frère, il dit « tronche de cake », en lâchant jeter un marshmallow sur le dos.
2: En effet, dans le film, le frère, il balance des marshmallows à la tête de Mathilda.
0: D'accord, mais décidément.
4: Donc tu as dit que c'était un film issu d'un livre.
2: Oui.
4: Un livre écrit par qui?
2: Roald Dahl.
4: Qui a écrit, il a écrit d'autres choses.
2: Oui, Fantastic Mr. Fox.
0: Ouais.
2: Charlie la chocolaterie.
0: Ouais. Louis, tu l'aides un peu?
1: Ça sent le caca du chien.
0: Non, il a pas écrit ça.
2: Non, il a écrit Sacré Sorcière.
1: C'est ça, il pouvait dire.
0: Oui. Quoi d'autre encore?
2: Je crois que c'est tout aussi.
1: James et la grosse pêche.
2: James et la grosse pêche. Oh, je l'ai déjà vu ce film.
0: Et le bon gros géant aussi. Puis plein d'autres. Voilà.
2: Oui.
0: Puis plein d'autres.
1: Un conte pour cacher un autre.
0: Et oui, hein. Et puis donc, Louis nous en avait parlé de cet écrivain, hein, de Roald Dahl, dans une émission précédente.
4: Que vous pouvez retrouver sur les podcasts.
0: Voilà, hein, vous allez, hein, voilà, vous n'hésitez pas, vous allez sur Internet, sur les audioblogs d'Arte.
1: Et c'est qui l'animateur qui fait Mathilda?
2: Danny DeVito.
0: Et ouais, tu nous l'as dit.
2: C'est ce que j'ai dit.
0: Ouais, Danny DeVito. Est-ce que tu te rappelles en quelle année il a été tourné ce film?
2: 1986. 96,
0: c'est ça.
2: Oh, j'étais pas loin.
0: T'étais pas loin, à 10 ans près, on était bien.
1: Et t'as pas né, Valentin, il est sorti.
2: Je pense que mes parents, ils étaient nés quand ils ont regardé Mathilda.
1: Oui, mais pas toi.
0: Oui, en 1996, oui. Non, il n'y a aucun d'entre vous qui était né, non, en 1996.
2: Toi, Virginie, t'es de quelle année?
0: Oh là là, moi j'étais née déjà depuis super longtemps.
2: T'es de quelle année?
0: Moi, je suis de 1974, rends-toi compte. Non. Elle est vieille, mon Dieu qu'elle est vieille. T'as d'autres choses à nous raconter sur Mathilda, madame?
2: Je vous conseille de le regarder, il est trop bien.
0: D'accord.
4: Et ça chante, non? Ça danse et ça chante ou pas?
1: Le comédie musicale.
2: Oh, vous avez la comédie musicale.
0: Alors dis-nous, parce que, réponds à la question là de Rémi. Est-ce que dans le film dont tu nous parles, ça chante et ça danse?
2: Non.
0: Et non, pas dans celui-là.
4: Ah, hein, d'accord, j'ai confondu.
1: C'est un autre film, Mathilda, et il chante.
4: Ok.
0: C'est ça.
1: Avec l'acteur qui joue Harry Verdebois et qui joue de Venom aussi. L'acteur qui joue de Mathilda.
0: D'accord. Tu te rappelles son nom à cet acteur?
1: Non.
0: Bon, voilà.
1: Mais il jouait le rôle principal.
0: Qu'importe, c'est pas grave. Vous l'avez vu, vous, Mathilda? Les autres, vous le connaissez, ce film? Ou la comédie musicale?
3: Moi, je connais un petit peu, mais j'aime pas que dans le film, c'était Madame Gourdin.
0: Ah bah oui, c'est vrai.
3: Qui n'arrête pas de tirer les cheveux de la fille. Elle fait tourner, elle fait...
0: Et oui, elle les jette et tout ça. Effectivement, elle n'a pas l'air sympa, cette Madame Le Gourdin, hein, je comprends.
1: Moi, je connais par cœur la musique de Mathilda, la comédie musicale. Si tu crois, ah, mais ne me laisse pas tomber. Oh, la vie, princesse, tu vas glisser. Et personne n'est t'aider. Sois heureuse, si un jour le destin efface et qui a ragé et coupe la hache désormais.
0: Eh ben bravo, bravo Louis, c'était magnifique. Bravo, on applaudit bien fort. Bravo Louis, c'est merveilleux.
4: Une autre.
0: Et toi Jade, tu connais Mathilda?
3: Oui.
0: Oui, tu l'as. Et ça t'a plu? Tu l'as bien aimé ce film?
3: Non.
0: Non, ça t'a pas. C'est quoi qui t'a pas plu dans le film?
3: pas.
0: On ne sait pas. Bon, ben c'est pas grave. Bon, il a l'air rigolo quand même, ce film.
2: Oui.
0: Ouais, ouais, c'est marrant.
1: Et surtout, Mademoiselle Gourdin, il veut Bruce Bouffetou manger le gâteau en entier.
0: Ah oui, elle est vraiment méchante. Elle fait.
2: Personne n'est capable de manger un gâteau en entier.
0: Ouf,
2: un si. Gros gâteau quand même.
0: Ça dépend la taille du gâteau, mais.
2: Il était gros comme ça.
0: Comme ça, voilà. Vous avez tous vu à la radio, comme ça, ça veut dire très très gros gâteau. D'autres trucs, jeune homme ? Des bidules, des machins, des choses ?
2: Ce que j'ai choisi comme musique ?
0: Ben, par exemple, allez.
2: J'ai choisi François Feldman, Petit Franck.
0: Allez.

0: Alors,
1: on est où, on fait quoi?
0: Je laisse la parole à Louis.
2: Ouais, mais alors, mais on est où, on fait quoi? Avant de laisser la parole à Louis, on est où?
0: À Radio Canu.
2: À Radio Canu, et qu'est-ce qu'on fait? On est en train de faire cuire des saucisses.
0: Non.
2: Non, je vois ça. Alors, qu'est-ce qu'on est en train de faire?
0: On est en train de faire l'émission.
2: On fait notre émission de radio qui s'appelle...
0: Silence Radio.
3: Silence Radio.
2: C'est ça, Silence Radio. Chut.
3: Faire cuire des saucisses, mais n'importe quoi.
2: N'importe quoi. Allez, vas-y, du coup, on t'écoute, Valentin.
0: Je laisse la parole à Louis.
3: Moi, je vais parler... un film drôle, Nanny McPhee. Le 1 et le 2.
2: Le 1 et le 2. Alors, on t'écoute.
3: C'est l'histoire des enfants d'une maison qui fait n'importe quoi, comme le zazin, qui casse tout dans la cuisine, attaché les cuisinières sur la table, attaché au dos, et qui a un foulard sur la bouche pour plus parler, fait mouh. Et après, l'autre qui met les chaussettes de la balle, le train mélangé.
2: Ils font plein de bêtises, ces enfants.
3: Et puis l'autre qui met des expériences, met des flacons, d'autres flacons de la balle, qui traînent mélangés aussi. L'autre qui met le bébé de la catapulte.
2: D'accord.
3: Et puis l'autre qui traîne...
2: qui fait Tarzan
3: oui.
2: Sur le lustre.
3: Oui,
2: eh ben, dis donc.
3: Et après, en fait, les enfants font n'importe quoi parce que son père et papa s'occupent d'eux, travaillent et sa mère est morte.
2: D'accord, ok. Ah oui, donc en fait, c'est des enfants qui font plein de bêtises, mais ils font plein de bêtises parce qu'en fait, ils sont un petit peu malheureux, c'est ça?
3: Oui.
2: Parce qu'ils sont tout seuls. Le papa, il travaille beaucoup et la maman, elle est morte.
3: Oui.
2: D'accord, donc c'est pas vraiment des méchants enfants.
3: Oui.
2: Ah oui, d'accord. Et donc, qu'est-ce qui se passe?
3: Après, il y a un nounou qui traîne volé de la ciel.
2: D'accord.
3: Avec un sidecar.
2: Ok.
3: Un sidecar volant. Mais jamais vu un sidecar volant.
2: Ouais, non, moi non plus, mais je suis pas sûr que ça existe.
3: Hein, oui,
2: je crois pas.
3: Et après, il y a. Après, Nanny McPhee qui arrive, qui dit il faut arrêter, fais n'importe quoi. Mais plein d'enfants n'écoutent pas Nanny McPhee, ils cassent tout dans la cuisine, ils donnent des ordres à Nanny McPhee, du coup, ils donnent des coups de canne sur la sol, et pouvoir magique est sorti. À la maison, et puis, avec le pompon magique, les enfants font n'importe quoi, tout cassé. Et après, ils disent d'arrêter. Et après, Nanny McPhee donne des coups de canne, et les pompons magiques disparaissent.
2: D'accord, donc en fait, c'est une nounou, donc Nanny McPhee, une nounou un peu magicienne, quoi.
3: Oui.
2: Qui a des pouvoirs, d'accord.
3: Et aussi, Nanny McPhee dit à les enfants, allez au lit. Du coup, ils allaient au lit sans manger.
2: D'accord, ah ben zut.
3: Et après, et aussi Nanny McPhee a des boutons sur le visage et des dents sur les lèvres. Et quand les enfants sont plus sages, son bouton disparaît, ses dents disparaissent aussi sur les lèvres.
2: D'accord, donc plus les enfants deviennent sages et tranquilles et tout, et plus elle, en fait, elle perd tous les défauts qu'elle a. D'accord, ah, donc c'est vraiment magique tout ça.
3: Et Nanny McPhee dit si... si quelqu'un me voisin de moi, je reste. Si quelqu'un n'est plus voisin de moi, je pars.
2: Et donc, elle s'en va ou elle reste à la fin du film?
3: Il s'en va à la fin.
2: Parce que ça y est, les enfants, ils sont sages.
3: Oui.
2: C'est chouette.
3: Après, il y a le 2.
2: D'accord.
3: Mais ça passe d'une ferme. La mère qui travaille beaucoup, son père est parti à la guerre et est mort.
2: D'accord.
3: À la guerre. Et après, les enfants ont fait n'importe quoi, ils ont fait tout casser. L'autre qui a pris un bâton de baseball, il casse le vase. Et après, le nounou qui arrive avec un 5 quart volant.
2: Mm-hmm.
3: Ça existe un 5 quart volant en vrai? Non. Mais non. Ça existe pas. Et après, la McPhee donne des ordres, puis les enfants n'écoutent pas. Et ils continuent de faire n'importe quoi. Et aussi, son cousin. Qui mangeait les confitures du le père et pas le droit de manger parce que c'est interdit. Et après, il y a. Après, Nanny McPhee et les coups de canne, ce pauvre magique arrive et il fait tout casser. Les enfants disent d'arrêter. Et les pauvres magiques disparaissent. Et après, les enfants, il fait plus casse tout et son bouton disparaît aussi.
2: On a l'impression que le 1 et le 2, en fait, c'est quasiment les mêmes films. Hein.
0: Ouais.
2: Sauf qu'il y en a un où c'est le papa qui est tout seul et la maman qui est décédée. Dans l'autre, c'est la maman qui est toute seule et le papa qui est décédé. Oui. On a l'impression que c'est un peu pareil. C'est quoi qui change entre les deux? Qu'est-ce que tu as trouvé, toi, de différent entre les deux?
3: Je ne sais pas.
2: Tu ne sais pas, d'accord. Peut-être que dans le 2, il y a des animaux qu'il n'y a pas dans le 1.
3: Mm. Allez, on va dire après, c'est ça. Et après, les enfants disent « Je veux dormir avec des cochons !» L'autre, il dit « Je veux dormir avec une vache !» Et du coup, il menait des animaux de la ferme, des animaux à l'Afrique, pour dormir dans son lit, les enfants.
2: D'accord, et donc du coup, ils dorment avec une vache, avec, oui. Avec quoi d'autre comme animaux?
3: Un rhinocéros,
2: une girafe aussi, d'accord.
3: Un hippopotame,
2: bah dis donc. Tout ça dans la chambre. Oui. Ah, et donc.
3: Et le nom de l'acteur qui joue Cédric dans le 1, Conil Filf. Et l'actrice qui joue Nanny Nakfi, Emma Thompson,
2: très bien.
3: Et c'est tout.
2: Tiens.
1: Ça me rappelle une histoire, ça, une nounou qui vient du ciel.
2: Moi aussi.
1: Pour
3: Mary Poppins.
1: Voilà.
4: Oh, moi, ça me fait aussi penser à ça.
2: À Mary Poppins. Alors, est-ce qu'elle vient sur un sidecar, Mary Poppins?
3: Non.
2: Ah non, elle vient comment?
3: Avec un parapluie.
2: Avec un parapluie. Ouais, elle vole dans le ciel avec son parapluie. C'est un vieux film, ça.
3: Mais c'est pas sur le père est mort. C'est pas sûr.
2: Ah, dans le Nanny Mcphee 2, c'est oui. Ça. On n'est pas sûr. D'accord. Il faut suivre. D'accord.
3: Nanny Mcphee est le Big Bang.
2: D'accord. C'est le nom du 2. On écoute
1: la bande annonce, quoi. Ouais, comme ça, on sait de quoi on parle. Mais un peu plus. Allons-y.
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9: Bonsoir, je m'appelle Nanny Mcphee.
5: Le 31 mars, au cinéma.
1: Voilà, on ne sait pas quelle année, mais voilà.
2: Voilà. Tu te rappelles, toi, Louis, quelle année?
3: Je ne sais plus. Mais il te dit, dans la bonne annonce, le oncle veut vendre la ferme.
2: Et oui, l'oncle, il veut vendre la ferme. Et du coup, il la vend, la ferme?
3: Non.
2: Non, c'est bon, on réussit à sauver la ferme. Mm. Bon, bah ça change du coup par rapport au premier, parce qu'il n'y a pas ça dans le premier.
3: Il n'y a pas le bon annonce, le 1, aussi.
2: Oh, bah alors, et dis donc, Rémi, il n'y a pas la bande oui, annonce bah, du 1. Hein, bravo, bah merci.
1: Vous connaissez le film, vous l'avez vu, les filles?
3: Non.
1: Non, ok. Et toi, Valentin?
4: Oui, j'ai vu les deux.
1: Et ça vous donne envie de voir ou pas?
4: Oui.
3: Non.
1: D'accord.
2: Voilà, comme ça, c'est fait. Et toi, Valentin, ça t'a plu? Ils t'ont plu, les deux?
4: Oui.
2: Oui. Ça a l'air rigolo, quand même, aussi, comme film. C'est sympa. Mais bon, vous les filles, ça vous dit rien. D'accord. C'est quoi ton film préféré, Jade ?
6: Pas ça.
2: Pas ça, ça on a bien compris, mais lequel, ton préféré que t'aimes trop ?
6: Je sais pas.
2: On ne sait pas. Tu le connais, toi, ce film ? Je sais pas, Chérelle ? Hein, toi, tu le connais, Valentin, le film Je sais pas ?
13: Non plus.
2: Non, non plus. Et toi, Louis, toi qui connais tous les films, tu le connais, oui. Le Je sais pas ?
3: Oui, non. Mais oui, c'est de Nanny McPhee, le 2. C'est la dame confiture, vendeuse de confiture. Il est assis sur la bouffe de croutin de cheval.
2: Ah, elle est tombée, elle s'est assise, elle est tombée dans du crottin de cheval.
3: Oui.
2: D'accord, ben bien.
3: Et l'actrice qui joue l'actrice

0: Gann, madame le Gann, elle est pas le nom. Alice qui joue. C'est l'actrice de Poudlard.
1: C'est ça, la directrice de Poudlard. Ok, ok. Mmh. Ah, ouais, ouais. Je me rappelle. C'est, tu te rappelles, toi, Rémi, le nom de la directrice de Poudlard?
2: Pas du tout.
1: Je ne me rappelle plus non plus. Vous savez, vous? Non, vous vous rappelez pas.
0: Et le nom de l'actrice, il s'appelle Maggie, soit Lisa, je sais pas.
1: Oh, ben, la Maggie Lisa, Lisa Maggie.
2: On se renseigne.
1: Allez, hop. D'autres choses à nous raconter, Louis, sur Nanny McPhee?
0: Je conseille de regarder.
1: Tu nous conseilles de le regarder. D'accord. Tu préfères le 1 ou le 2?
0: Le 1 et les 2.
1: Les 2, d'accord, ok. Pas de préférence. D'accord, très bien.
3: Louis, c'est quoi la musique que tu as choisie?
0: Georges Brassens, Progade Gorille.
4: C'est à travers de larges grilles que les femelles du canton contemplaient un puissant gorille, sans souci du qu'en dira-t-on. 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

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Garoguerie, supposez qu'un de vous puisse être comme le singe obligé de violer un juge ou une ancêtre, lequel choisirait-il des deux? Une alternative pareille, un de ces quatre jours mes choix, c'est j'en suis convaincu la vieille, qui sera l'objet de mon choix. Garoguerie. Mais par malheur, si le gorille au jeu de l'amour vaut son prix, on sait qu'en revanche il ne brille ni par le goût ni par l'esprit. Lors, au lieu d'opter pour la vieille, comme aurait fait n'importe qui, il saisit le juge à l'oreille et l'entraîna dans un maquis. Garoguerie. La suite serait délectable.

0: homme auquel le jour même il avait fait trancher le cou. Garogory.
1: Merci Louis.
2: De rien. Et donc,
1: je laisse la parole à Jade.
3: Moi, je parlais de la danse.
2: Toi, tu vas nous parler de la danse. Alors, on t'écoute.
3: J'arrive pas à le dire le mot.
2: Tu fais du modern jazz, on appelle ça. Voilà, tu fais de la danse, donc. Oui. Ouais. Et alors
3: Le vendredi.
2: Le vendredi, tu le fais à l'IME?
3: Non. À l'extérieur.
2: À l'extérieur, d'accord.
3: C'est bientôt mon gala.
2: Tu vas faire un gala, ouais, ça c'est chouette.
3: Oui.
4: Mm-hmm. Et c'est quand?
2: Tu te rappelles la date? Alors c'est le vendredi 26 juin. Voilà, donc dans...
3: Non, c'est pas un vendredi, c'est un samedi.
2: Alors le 27. Le

0: Samedi 27. Le samedi 27 juin, du coup. Et c'est où ?
1: À Lantilly.
0: À Lantilly, voilà. Donc, grand gala de danse le samedi 27 juin à Lantilly. Enfin, si vous voulez aller voir, c'est à quelle heure ?
1: Ça finit super tard.
0: Ça finit super tard, donc je crois que c'est en début de soirée, ça commence vers...
1: Ça finit à 22h.
0: Ouais, donc ça doit commencer vers les 18-19h, ça doit être ça. Est-ce que tu connais le nom de ton école de danse, de ta troupe ?
1: Non, il n'y a pas de nom.
0: Il n'y a pas de nom, voilà. Alors, vous êtes beaucoup à danser ?
1: Oui.
0: Combien à peu près ?
1: 6.
0: 6, d'accord. Et dans le 6, dans le groupe avec toi, est-ce qu'il y a d'autres groupes de danse au gala où il n'y aura que vous au gala ?
1: Non, il y en a plein.
0: Il y en a plein, d'accord. Et alors, explique-nous.
1: Il y a des petits, il y a des grands.
0: Oui.
1: On a fait les costumes en ce moment.
0: Et oui, là, vous êtes en train d'essayer les costumes.
1: Oui.
0: Comment tu vas être costumée ?
1: Tout en blanc.
0: Tout en blanc.
1: Il marche pas le casque.
0: Ah, mais le casque il marche pas. Ben enfin, ben dis donc. Alors attends, on va réessayer. Tu t'entends là parler ou pas ? Hop, j'ai pas touché le bon bouton. Là, tu t'entends, Jade ?
1: Là, c'est bon.
0: Là, c'est bon. Voilà, ça y est, on a résolu le problème du casque. Donc, tu vas être habillée tout en blanc, oui. Avec une robe, un pantalon.
1: Un pantalon.
0: Un pantalon, d'accord.
1: Il y a d'autres. Il y a plein d'autres.
0: Et il y a plein d'autres. Vous allez tous être habillés pareil ?
1: Oui.
0: D'accord.
2: Déguisé en reine des neiges ?
1: Non.
0: Déguisé en reine des neiges.
1: Non, merci.
0: Ça fait longtemps que tu fais de la danse ?
1: Oui.
0: Est-ce que tu sais combien de temps ?
1: Non.
0: Non, est-ce que l'année dernière tu faisais déjà ?
1: Oui.
0: Oui, l'année d'avant encore ?
1: Non.
0: Non, donc ça va faire 2 ans que tu fais de la danse. Oui. Ça te plaît, je suppose ? Tu vas continuer l'année prochaine ?
1: Oui.
0: Il
1: y a Lisea qui vient.
0: Il y a Lisea qui va venir, donc Lisea c'est une copine de l'IME qui va venir te voir au gala.
1: Oui.
0: C'est ça ? C'est chouette. Oui. Carrément. Tu prendras des photos, tu me montreras tout ça.
1: Oui.
0: Oui. Enfin, pas toi, hein, parce que là tu vas danser, donc tu vas pas pouvoir prendre les photos. Mais...
1: C'est maman.
0: C'est maman qui prendra les photos, tu nous montreras.
1: Il y a une musique de la danse.
0: Voilà. Est-ce que tu as réussi à la trouver, la musique de la danse ? Je te l'avais mis, Rémi.
3: C'est quoi, ça rime
0: Non, ça c'est le morceau qu'elle a choisi.
3: Non, tu m'as pas dit.
0: Ah si, si, je t'ai dit, je t'ai envoyé. Ah ben voilà, on ne peut pas compter sur les techniciens. Hein. Eh ben super, voilà. Hein.
1: Ah, il a oublié la musique.
0: Eh ben voilà, il a oublié la musique. Si,
3: on l'a dit. Désolé, voilà, passons.
0: Ah ben tu es obligé de chanter. Alors on t'écoute, Jade. Allez. Je ne me rappelle plus le titre en plus. Non, en plus je ne devrais pas là. Je me rappelle plus le titre. Ah, mais zut, alors mince. Mais si, puisque je te l'avais envoyé en illustration sonore.
3: Ok, peut-être. Bon, je vérifierai. C'est pas grave. Désolé, autant pour moi.
0: C'est pas grave, tant pis.
3: On découvrira en direct à Lantilly.
0: C'est ça, en direct à Lantilly le samedi 27 juin, à partir de 18-19h, on ne sait pas trop.
1: Ouais.
0: Il y a un coup à boire ? Est-ce qu'il y a un coup à boire ?
1: Bah, il y a des pauses.
0: Il y a des pauses, bon.
1: On peut manger, boire.
0: Et bon, bah alors.
1: Il faut payer.
0: Faut payer ? Est-ce que tu sais combien c'est ?
1: Non.
0: Non, tu ne sais pas ? Non. Ça ne doit pas être trop cher, quand même. Ouais.
2: Coca ? Cola ?
1: J'aime pas le Coca.
2: Iced tea, non ?
1: Oui, c'est bon.
3: Bon. Oui, il y aura des boissons, plein de sortes de boissons différentes.
0: Voilà, toutes sortes de boissons différentes. Et des petits gâteaux et des petits bonbons et tout ça. Est-ce qu'il y aura les saucisses ?
2: Oasis ?
1: Non, il n'y aura pas de saucisses.
0: Il n'y aura pas de saucisses, mince.
2: Est-ce qu'il y a Oasis ?
1: Oui.
0: Oui. On ne va peut-être pas citer toutes les boissons. Oui. Hein, c'est pas bien. D'autres choses à nous raconter sur la danse ?
1: Non.
0: Non. Chirelle, t'as pas fait un truc toi autour de la danse ? T'as pas été essayée c'est ça, je me disais.
4: J'ai fait un essai de la danse et c'est à Place Jean Jaurès.
0: Ouais.
4: Et là, je suis entourée de jeunes de situation d'handicap.
0: Mm-hmm.
4: Et je suis y allée avec Enzo. Il y avait Océane, il y avait Chloé et moi.
0: Ouais.
4: Normalement, il y avoir Anthony, Oui. Mais il n'est pas là le mardi. Mmh. Et du coup, j'ai remplacé... j'ai pris sa place et...
0: Ça t'a plu ?
4: Ça m'a plu et je pense, j'ai dit à Timothée que je fais la danse à la rentrée prochaine.
0: D'accord, à la rentrée du coup tu vas t'inscrire au club de danse.
4: Oui.
0: Place Jean Jaurès, est-ce que tu te rappelles du nom de ce club de danse ?
4: Je ne sais plus du tout.
0: Je crois que ça s'appelle, je crois, mais les écorchés, est-ce que c'est ça ? J'ai juste ou j'ai pas juste ?
4: Si c'est une danse
0: contemporaine, c'est ouais. La danse contemporaine, oui, c'est ouais. Ça. Et je crois que la troupe, ça s'appelle Les Écorchés. Il va avoir un spectacle aussi, ils vont faire un spectacle, je crois.
4: Oui.
0: Oui, mais on ne se rappelle plus la date non plus, on vous donne des demi-infos, c'est parfait. Bien. Est-ce qu'il y en a les garçons, vous faites de la danse ou ?
5: Non.
0: Non. Valentin, il a dit non. Louis, il fait de la danse ?
5: Non.
0: Non, non plus. Vous aimeriez faire de la danse ?
5: Non.
0: Non, c'est clair. Louis, t'aimerais faire de la danse ?
5: Non.
0: Non plus. Ben voilà, ça c'est fait. Rémi, t'aimerais faire de la danse ?
3: Oui.
0: Qu'est-ce que tu aimerais faire comme
3: danse ? Moi, j'aimerais faire... quelle danse que je voudrais faire ? Moi, c'est des claquettes que je voudrais faire.
0: Des claquettes, moi aussi, j'adorerais. Ça me ferait trop rire. Vous savez ce que c'est, les claquettes ?
1: Ah oui, moi j'en ai déjà fait.
0: T'en as déjà fait ? Génial.
1: Non.
0: Voilà. Non ? Tu peux expliquer, Jade, ce que c'est que les claquettes ?
1: Ah, je m'en souviens plus, il y a longtemps.
0: C'est, en fait, on a des chaussures qui font du bruit, ça fait clac, clac, clac, clac. C'est pour ça qu'on appelle ça des claquettes.
6: Oh, comme chantant sous la pluie.
0: Et bah oui, comme chantant sous la pluie, exactement, exactement. C'est ça. Bon, bah bien.
3: C'est parfait.
5: Jade, c'est quoi la musique que t'as choisie ?
1: De l'internat.
0: Ouais, alors là, la dernière musique qu'on va écouter aujourd'hui, c'est une musique qui a été faite donc par quel étage ?
1: Le troisième.
0: Le troisième étage, qui a été faite par qui ?
1: Nicolas.
0: C'est qui, Nicolas ?
1: Un éducateur.
0: Un éducateur du troisième étage et qui, du coup, a créé une chanson. Et qu'est-ce qu'elle a de particulier, cette chanson ? C'est quoi qui est spécial ?
5: Il y a des rimes.
0: Il y a des rimes, voilà, avec tous les prénoms de tous les jeunes et de tous les éducateurs du troisième étage. Et
1: il y a Virginie aussi.
0: Il y a Virginie aussi, oui.
1: Il y a Valentin.
0: Ouais, il y a tous les jeunes et tous les éduques. Elle s'appelle comment, cette chanson ? Tu te rappelles plus, Jade ?
1: Non.
0: Valentin, tu te rappelles ?
5: Attends. Ça rime au troisième étage.
0: Allez, c'est parti.

0: Et c'était très sympa, c'est très rigolo.
1: Merci Jade.
2: De rien.
1: Merci tout le monde.
0: Merci tout le monde, voilà. Allez, salut, au revoir.
1: Alors, de nous avoir écoutés.
0: Ouais. C'est la fin de l'émission, donc. Hein, on a l'impression, hein, là, d'après ce que tu nous dis, Valentin, c'est la fin de l'émission. Donc on remercie tout le monde de nous avoir écoutés.
1: Et notre prochaine émission, notre dernière émission, ce sera le 6 juillet.
0: Le 6 juillet, à quelle heure ?
1: De 15h à 16h sur Radio Canu, la plus...
2: Rebelle des radios !
0: Bravo, mais quel talent vous avez, mais quel talent. Et donc on aura un invité, normalement, on espère.
1: Ce sera Steven.
0: Voilà, c'est ça, on aura Steven, donc notre dernier invité.
3: Steven Spielberg
0: de l'année. Et oui, dis donc, enfin il arrive, depuis le temps qu'on l'attendait.
2: Mais on va faire des jeux.
0: On verra, il y aura des surprises. Peut-être qu'on fera un petit blind test et tout ça, on va voir. Ouais, on verra, on verra.
2: Un petit récap.
0: Et il y a un petit récap si on a le temps, ouais, un petit best-of, tout ça. Oh là là, le technicien, là, il a des vapeurs. Il fait oh là là là.
1: Pour notre dernier message, je vais parler de mon anniversaire.
0: Tu parleras de ton birthday.
3: Et moi, il y a une fête avec Claire Perret, et mais une musique aussi, un peu pareil à le troisième étage, mais c'est Idéfix.
0: Idéfix, d'accord.
3: C'est en boucle, là. Ça rime aussi.
0: D'accord, bah tu nous feras passer l'émission. On pourra l'écouter à la dernière émission, ça te dit, Louis ?
3: Oui.
0: D'accord, très
3: surtout,
0: bien.
3: Surtout, Mathis n'est pas aimé, il n'aime pas cette musique.
0: Eh bien, merci tout le monde de nous avoir écoutés. Et puis donc, on vous donne rendez-vous le jeudi 6 juillet.
1: Non, le lundi.
0: Le lundi.
3: On va lui parler de la série Stranger Things.
0: Stranger Things. Donc, on aura Stranger Things, on aura l'anniversaire de Valentin, on aura peut-être un petit blind test, on aura la chanson du deuxième étage... On aura peut-être un petit...
3: Le titre, c'est Idéfix.
0: Le titre, c'est Idéfix, ok. Peut-être un petit best-of et puis plein d'autres surprises. Voilà. Au revoir, tout le monde.
2: Au revoir.
1: Au revoir. Au revoir. Au revoir.

Radio Cadu, c'est d'abord un peu d'ouverture et d'éclectisme avec Balkan Beatbox, de Cool Kids, et pour finir, un petit morceau de Skinned Tin. Tout ça, c'est les bandes continues de Radio Cadu.

Et c'était les Irlandais Kneecap, Get Your Brits Out, l'Italienne Anna, son titre Bando, et enfin la franco-congolaise Theodora, Congolese sous BBL, Radio Canu, la meilleure des radios.

Et vous êtes toujours sur Radio Canus 102.2, c'est les bandes continues et on vient d'écouter dans l'ordre Jockstrap avec Concrete Over Water. Ensuite, on partait au Canada avec Frigs et Chest. Et là, à l'instant, c'était Wise Blood avec God Turn Me Into a Flower. 102.2, la plus éthérée des radios.

0: On vient d'écouter Dr. Alimentado avec la tune Born for a Purpose. On a enchaîné avec Hugh Mundell et son classique Jah Will Provide. Pour finir avec Yellow Man, Lost Me Love, ça c'est une sélection Greensleeve Records. 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

0: Vous êtes bien sur Radio Canus 102.2, la plus rebelle des radios. Nous venons d'écouter dans l'ordre Sit avec Snuff Machinery, ensuite Suicide Commando avec One Nation Under God, puis Cruciform Injection avec Lacrimal Involcure.
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Et voilà, vous êtes toujours sur Radio Canut, la plus rebelle des radios. Donc dans l'ordre, il y a eu Noir Désir avec Gagnant-Perdant. Juste après, Bernard Nénez avec un morceau qui parle de Édouard Nénez. Oh, Édouard, mais c'est pareil que Bernard, en fait. Et puis, il parlait de brûler les écoles de commerce, ce petit gars. Et puis là, c'est René Binamé qui, lui, parle de révolte. C'est dingue, cette radio. C'est la radio la plus révoltée du monde, Radio Canut.

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1: Radio Canu 102.2. À l'instant même, vous venez d'écouter un morceau de Bellyman, accompagné de Lynn Louise et DJ Innovateur, Back in the Business. Encore avant, Rudimental, Recognize, Fit Ella Here. Et encore un morceau d'avant, Rudimental, Feel This Love, avec John Newman. 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

On vient d'écouter Marcus Eye avec Adopta pour la tune Mr. Moneyman en mode rocksteady. On a enchaîné avec l'original Naomi Cowan from Jamaica avec son morceau True Lies. Et on a fini avec les vibes UK du label Ariwa avec Joe Ariwa à la prod et Ashanti Sela au chant Live Upright. 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

0: On est bien sur Radio Canu. Vous écoutez les bandes continues et pour les trois derniers titres, on vient d'entendre dans l'ordre Absent-Minded, My Erics Part 1, Tech N9ne featuring Mayday, Kendall, Morgan, Kendricks et Lamar avec leur titre Fragile et Greenhorns avec leur titre There is an End. 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

Bonsoir à toutes et à tous et bienvenue pour une nouvelle émission des Clés à Bonnette sur Radio Canu. Alors lors de notre précédente émission consacrée au genre et à l'alimentation, on s'était concentré sur celles et ceux qui se mobilisent pour nourrir leur famille ou leur communauté. Alors on est loin d'avoir épuisé le sujet, parce qu'on aurait pu aussi parler par exemple du rôle nourricier des cantines solidaires dans les luttes ou encore des inégalités de genre dans le métier de cuisinier-cuisinière. Mais la question est bien trop vaste pour être couverte en une heure et du coup... Il n'est pas exclu qu'on vous propose à l'avenir d'autres émissions sur ce thème qu'on a découvert inépuisable. Mais aujourd'hui, on va essayer de s'en tenir au programme qu'on avait annoncé pour une fois. Et on va s'intéresser à celles et ceux qui permettent à l'alimentation non pas d'arriver jusqu'à nous, mais tout simplement d'exister. On va donc parler des cultivatrices, des maraîchères, de ce que ça signifie de travailler la terre, et notamment quand on est une femme ou qu'on appartient à une minorité. Alors aujourd'hui, les femmes représentent 32% des actifs permanents agricoles et un quart des exploitations sont gérées par des femmes. Pourtant, si les choses ont changé depuis que les femmes bénéficient d'un vrai statut en tant qu'exploitantes agricoles, et si elles ne sont plus simplement ces épouses de fermiers sans droit ni salaire des siècles passés, il y a encore bien du chemin à parcourir pour qu'une égalité des chances de traitement et de revenus soit effective. Alors ce qu'on va voir aujourd'hui en particulier, c'est que pour parcourir ce chemin, les femmes ont tout intérêt à s'allier entre elles. Pour s'organiser, pour s'entraîner et pour avancer ensemble dans un univers encore trop souvent dominé par les hommes, pour récolter les fruits de leur engagement commun, gagner sa vie en nourrissant les autres. Et maintenant, on va écouter, pour commencer en musique, Ode al Trattore, donc Ode au Tracteur, hein, tout simplement, des The Soda Sisters.

0: marais noirs. C'est le nom qu'on leur donne par ici. Noir, comme le noir sol tourbeux. Noir, comme l'atmosphère de la région, comme son histoire et son avenir. Marais noirs, marécages asséchés entre Cambridge au sud et Whitbeck au nord. Pays plat, plat qui s'étend à perte de vue, sans aucune caractéristique distincte qui romprait, pour l'étranger, la monotonie du paysage. Arbres et haies ont vite disparu, cédant aux fermiers quelques mètres carrés supplémentaires inestimables, mais stimulant aussi le vent, qui par ici n'a guère besoin d'être encouragé. Il souffle sans cesse, soulevant dans son sillage la précieuse terre arable qu'il dépose dans les maisons des villageois et dans les fossés et les canaux indispensables au drainage. Bourrasque des marais, dit-on ici, tempête de poussière épaisse et noire comme une purée de pois. Pays de marais, isolé, rebelle, frustré. Racontez-nous encore comment vous avez rencontré votre mari, me demande l'une des villageoises, une ouvrière agricole d'une cinquantaine d'années. J'aime cette histoire, j'aime les histoires romanesques et le grand amour, j'en ai pas une dans ma vie. Ni moi non plus, acquiesce son ami. J'ai épousé mon homme par pitié. Séduction et romanesque, l'opium des femmes, avait négligé, leur semblait-il, les marais. Car la vie dans le marais n'est ni romanesque ni séduisante. Seulement un travail rude, dans un climat exigeant, dans de vieux vêtements de travail rugueux, rembourrés de papier journal contre le vent. Peu de chance de donner des idées à un jeune homme. Mariage de convenance ou mariage de conformance, surtout pour les plus âgés. Puis, retour à la terre. Ouvrière de la terre, servante au foyer, pauvreté et exploitation, des hommes et des femmes, par les propriétaires fonciers, et des femmes par les hommes. Les gros propriétaires fonciers sont partis, mais l'exploitation demeure. Les femmes constituent une manœuvre bon marché. Elles portent aussi la responsabilité de préserver le corps et l'âme de leur famille. Double fardeau donc, mais aucune reconnaissance. Elles sont restées à une croyance limitée en leur propre importance et substance en tant que personne. Leurs compagnons même, d'après elles, ont une vie plus valable qu'elles. « Je peux rien vous dire, moi », me reprenait-on constamment. « Mais si vous demandez à mon mari ou au vieux Dick Huntel, ils vous en diront bien plus long. » Et même après que nous ayons parlé, elle disait souvent « Je ne vois pas comment ça peut vous intéresser. Vous auriez dû demander à mon époux. » Alors ce texte, c'est un extrait de « Paysanne des Marais », un livre de Marie Chamberlain, édité par le MLF en 1976. Cette lecture, elle est intéressante parce que, bon, elle est évidemment un peu datée, parce que si les inégalités, les vulnérabilités demeurent aujourd'hui en agriculture, les choses ont quand même un peu changé, notamment dans le fait que les femmes aujourd'hui, de plus en plus, choisissent leur métier, et non plus subissent un sort qu'on leur a imposé. En témoignent deux femmes que nous avons rencontrées, dont le parcours et la situation contrastent donc nettement avec les femmes de ces villages anglais.
1: Oui, alors on va complètement quitter les marais, là on va partir pour le quartier des États-Unis dans le 8e arrondissement de Lyon, et on va écouter Marie et Léa, qui sont toutes deux maraîchères urbaines, dans une micro-ferme donc, du quartier des États-Unis. Les deux femmes cultivent en agriculture biologique des légumes, des aromatiques et des fleurs comestibles qu'elles vendent en circuit court. Alors on va les écouter nous parler de leur parcours et de leur projet nourricier, mais avant ça juste un petit avertissement. Pour celles et ceux qui les connaissent et qui pourraient se dire « Oh là là, elles sont devenues vachement misantes dans les filles », non en fait, j'avoue, c'est moi, c'est pas elles, c'est moi. Donc mes questions étaient peut-être un petit peu orientées, j'étais peut-être pas toujours de très bonne foi, je préfère le dire. Mais pour vous donner un petit peu le contexte, ce jour-là, avant l'interview, j'avais parlé avec des meuniers qui me confiaient que leur maman, à l'époque de la reprise du moulin, avait eu beaucoup de mal à traiter avec les agriculteurs qui ne voulaient pas avoir affaire à une bonne femme. Et dans la foulée, il y a une entrepreneuse, associée à parts égales avec un homme qui n'est pas son conjoint, qui m'a raconté que la banque, tout en exigeant que lui soit assuré en cas de pépin, avait trouvé superflu qu'elle soit assurée, puisque visiblement, elle n'était pas indispensable à la survie de l'entreprise. Donc, je redis, associée à parts égales. Hein. Donc voilà, j'étais un petit peu remontée ce jour-là, et il est possible que ça se soit ressenti dans les questions que j'ai posées aux cultivatrices de la ferme urbaine. Je vais vous laisser en juger par vous-même. Deuxième petit rappel juste sur le fonctionnement des commandes auprès de la micro-ferme, parce que finalement, on n'en a même pas parlé pendant l'interview. Donc il faut aller sur le site internet pour choisir et payer ses produits. Et le retrait se fait le mercredi suivant, soit sur les lieux de production de la ferme dans le 8e arrondissement, soit dans des lieux de distribution partenaires du 8e, 7e et 3e arrondissement, comme le café associatif Le Village ou encore la laiterie de Lyon. On vous mettra le lien avec les infos sur le blog de l'émission. Et maintenant, on écoute donc Marie et Léa.
2: suis co-associée de la micro-ferme des États-Unis. Je suis chef d'exploitation avec Léa. On est maraîchère et on a 4300 m2 en tout. On a plein de variétés différentes là qui poussent autour de nous. Et on produit nos légumes pour les vendre à des particuliers, à des épiceries, à des restaurateurs et à des grossistes. La ferme, elle existe depuis 2020. C'est Philippe Zer, notre ancien associé, qui l'a créée sur proposition de Grand Lyon Habitat, qui est notre bailleur, c'est un bailleur social. Il a plein d'immeubles dans le quartier. Ils ont fait appel à Philippe parce qu'il avait déjà fait du maraîchage urbain sur les toits. Et voilà, et ils avaient un petit terrain de 600 m2 au départ à Villon. Et donc il a démarré ça en 2020 avec le pari de dire ça peut fonctionner économiquement une personne sur 600 m2 en pleine ville. Et en fait, ils se sont vite rendus compte qu'il y avait besoin de peut-être un petit peu plus de place. Et du coup, ce terrain-là a commencé à être mis en place, je dirais en 2021. Donc décaissé, en fait, ici, c'était une grosse dalle béton rouge avant. Et ensuite, ils ont rapporté de la terre. Ils l'ont mis ici et après, ils ont planté ils ont semé une prairie fleurie. Et pendant 3 ans, c'est resté en jachère, entre guillemets. Et après, nous, on a pu l'exploiter.
3: La forme juridique GAEC nous engage aux mêmes choses que les autres exploitants à l'extérieur de la ville, quoi. GAEC, ça veut dire Groupement Agricole d'Exploitation en Commun. C'est une forme juridique qui existe que en agricole, qui permet aux personnes de s'associer avec des simplifications administratives. C'est un peu ce qui a été créé au départ pour que les femmes qui aidaient sur la ferme puissent avoir une reconnaissance, en fait, à ce moment-là, auprès de leur mari, puisqu'elles travaillaient sur la ferme et elles ne cotisaient à rien. Donc, ils ont créé les GAEC, surtout pour elles, à la base. Et maintenant, il y a des GAEC qui regroupent 2, 3, 4, 5 personnes. Voilà, c'est une forme juridique agricole.
2: Quand j'ai vu l'annonce de Philippe, j'ai un peu sauté dessus parce que je cherchais à m'associer après mon diplôme en BPROA, brevet professionnel d'exploitant agricole, de responsable d'exploitation agricole, pardon. Et j'ai regardé un peu dans la Drôme et en fait, je voyais beaucoup d'exploitations très chouettes au milieu de la campagne. C'était très champêtre. Et j'avais imaginé ça un peu. Quand je me suis dit je vais devenir maraîchère, c'était très isolé et je connaissais pas grand monde autour, voire personne, et je changeais déjà de métier j'allais déménager, et en plus déménager dans un endroit que je connaissais pas et là où je connaissais personne, ça me paraissait beaucoup de choses en même temps. Et quand j'ai vu l'offre de Philippe, je me suis dit ça c'est tellement plus facile pour moi parce que c'est à Lyon. J'ai des amis ici et en plus c'est dans un quartier où le niveau de vie est assez bas. On va dire que les gens n'ont pas forcément accès à de l'alimentation bio ici. Donc je trouvais que ça avait du sens de s'installer dans un quartier où l'accès au bio est quand même limité, voire absent. Dans certains quartiers, notamment Molay-en-Vent et Grand Trou, là c'est vraiment... l'offre est vraiment pas la même. Je trouvais ça intéressant de voir si c'était possible d'avoir une ferme en maraîchage en ville, dans un quartier prioritaire, et de vendre les légumes tout en vivant de ce métier à des personnes qui n'ont pas forcément les moyens de se payer du bio tous les jours, quoi. On travaille avec la caisse alimentaire du 8e. Donc, qui fait partie des nombreuses expérimentations liées à la sécurité sociale de l'alimentation. Ça s'appelle Calimut. Les expérimentateurs, eux, ils peuvent venir acheter ici, s'ils veulent. Ils reçoivent 150 euros par foyer, il me semble, par mois. Et donc, avec ces 150 euros, s'ils veulent, ils peuvent acheter des légumes ici.
3: Et on a aussi décidé récemment, parce qu'on voit bien là ce terrain ici, on est vraiment au pied des immeubles et on a encore du mal à capter les personnes qui en fait nous voient de leurs fenêtres, parce que pour plusieurs raisons. La première, c'est qu'on vend en ligne. Pour nous, c'est beaucoup plus simple en termes d'organisation parce qu'on est 2 sur 3 terrains qui sont physiquement éloignés. Donc quand on doit faire des récoltes, c'est difficile de le faire du tac au tac, on doit quand même anticiper un petit peu ce qu'on doit récolter et à quel endroit. Et on utilise Internet et c'est un gros frein pour pas mal de personnes ici. Il y a pas mal de personnes âgées. Et puis, il y a beaucoup de gens qui ont des habitudes, en fait. Ici, on est à côté du marché des États-Unis. Et le marché des États-Unis, c'est un marché qui a lieu 4 fois par semaine, il me semble, avec des prix extrêmement compétitifs. Il y a peut-être 1 ou 2 producteurs, mais la plupart des personnes sont des revendeurs de produits qui viennent d'Espagne ou du Maroc. Clairement, on est... Même si on essaye de faire des prix pas chers, on sera toujours plus cher que le marché des États-Unis. Du coup, pour capter un peu les gens du quartier, on a décidé récemment d'appliquer une réduction aux personnes qui vivent dans le quartier de 20% en plus sur nos prix qui sont déjà assez bas quand on compare les prix entre nous et par exemple Biocop ou effectivement La Vie Claire. Donc voilà, 20% pour les gens du quartier, en plus de nos prix qui sont déjà des prix de vente directe. Marie et moi, on a repris la ferme, on est arrivé en 2024, on a fait 1 an de stage test installation transmission, ça nous a permis déjà d'apprendre à se connaître parce qu'on ne se connaissait pas, de vérifier qu'on était d'accord avec Philippe, et que Philippe était d'accord avec nous sur les modalités de la reprise, de monter tout ce qui était dossier de financement, parce qu'on a demandé les aides à l'installation agricole. Et du coup, 2024, c'était une année stage, on va dire. 2025, on s'est associé à Philippe avec l'objectif qu'il parte le 31 décembre 2025 et qu'on reste que 2. Donc là, c'est la première année où on est que 2. Pour 3 terrains. Donc on est encore en train d'affiner petit à petit notre organisation. Ce qu'on s'est dit, c'est plutôt qu'on se laisse une année tampon, voir comment on arrive à s'organiser, qu'est-ce qu'on peut améliorer l'année prochaine, tout ça. Comment dégager du temps, parce que oui, aller sur un marché, en l'occurrence le marché des États-Unis, c'est en discussion avec la ville, ce serait pertinent. Ce serait pertinent. Voilà. Après, ça change beaucoup de choses pour nous. Déjà, en étant 2, c'est beaucoup de travail. Donc, se rajouter quelque chose qui est instable, on va dire, parce qu'on ne sait pas ce qu'on récolte, est-ce que ça va se vendre, etc. Alors que là, le fait de vendre sur Internet, le gros plus, c'est ça, c'est qu'on récolte que ce qui est vendu. Donc, on perd rien en termes de temps de travail et aucun légume, quoi. Ce qui n'est pas récolté, ça reste dans le champ et ce sera récolté la semaine suivante, ou c'est pas gaspillé.
2: Moi, j'étais journaliste. Donc je travaillais dans des chaînes internationales, France 24 et Euronews. Et je faisais un boulot assez technique, à la fin de ma carrière. Pendant 4-5 ans, j'étais chef d'édition. En tout, j'ai travaillé 11 ans dans ces deux chaînes. Et j'étais beaucoup en direct, c'est assez stressant comme situation. En gros, il y a des écrans partout, il y a des gens qui parlent dans tous les sens. Mon job, c'était d'essayer de garder un peu de calme autour de moi et de pouvoir communiquer avec le présentateur pendant le direct sans que tout ce qui se passait autour de moi m'interrompe ou me perturbe, quoi. Et aussi prendre des décisions très rapidement. C'était devenu un peu une routine. J'avais l'habitude de le faire, mais en fait, je me rends compte maintenant, en ayant changé de métier, que ça me causait beaucoup de stress. Voilà, donc il y avait ça. Et ça faisait longtemps que je me posais des questions sur l'agriculture et sur ce que j'avais dans mon assiette. Et du coup, Euronews, ils avaient un peu des problèmes financiers. Du coup, ils ont fait pas mal de plans de licenciement. Et moi, j'ai fait partie d'un plan de licenciement en 2021. Donc, j'étais licenciée économique, ce qui est très bien quand on veut changer de vie. Parce que du coup, j'ai pu financer des formations et aussi m'arrêter un peu. Et du coup, découvrir des métiers différents. J'ai fait des PMSMP. C'est des immersions, en fait. C'est un sigle utilisé par France Travail pour parler d'immersion dans différents métiers. J'en ai fait quelques-unes, dont une en maraîchage. Et après, j'ai fait beaucoup, beaucoup de woofing aussi, dans plein de fermes différentes.
4: Souvent, les gens qui se reconvertissent, c'est parce qu'ils sont en quête de faire un truc qui a plus de sens. Finalement, nourrir les gens, ça a du sens, mais informer les gens aussi. Donc toi, c'était pas ton cas.
2: J'ai trouvé que non, ça avait plus ce sens-là, ce que je faisais. Ce qui passait à l'antenne, je trouvais qu'on faisait un peu comme tout le monde. Et au final, Euronews, c'est pas, enfin pour moi, hein, c'est pas une chaîne comme n'importe quelle chaîne internationale, c'est une chaîne européenne. Et parfois, on se retrouvait à faire, à suivre des discours de Trump pendant 30 minutes, 45 minutes, et je trouvais ça aberrant. Il y avait des fois où j'avais l'impression qu'on faisait un peu comme tout le monde, quoi. Et j'étais déçue par ça. En fait, on a l'impression de faire un métier super utile, mais on voit pas le résultat de notre travail. On sait pas qui regarde, on n'a pas forcément un retour direct sur ce qu'on fait. Et là, en vendant des légumes, en parlant aux gens qui mangent ces légumes, en accompagnant des stagiaires, en faisant découvrir ce métier, bah, c'est beaucoup plus concret pour moi. Et puis quand on voit le fruit de notre travail, quoi, tous les jours.
3: Bon, moi, je suis arrivée à Lyon pour travailler dans la musique. Et j'ai bossé pendant 8 ans dans une boîte de production lyonnaise qui est assez connue, qui s'appelle Jaring FX. J'étais responsable administrative et financière de l'asso. Quand je suis arrivée, la structure a été mal en point financièrement, en redressement judiciaire. On a tout remis, avec la nouvelle équipe, on a tout remis sur pied et on a fait des choix artistiques qui étaient plus liés à l'économie. Ben, les choix artistiques ont un peu dévié et ne me correspondaient plus. J'ai un peu fait le tour du taf, quoi. Donc j'ai regardé pas mal pour postuler peut-être ailleurs dans une autre boîte de production. Et finalement, à chaque fois que je voyais une offre, mais ça avait beau être mieux payé, plus près de chez moi, avec d'autres artistes, et ben en fait j'arrivais pas à postuler, quoi. Donc je me dis, bon, c'est que tu as besoin d'autre chose, quoi. Comme Marie, j'avais une attention particulière à ce que je mangeais. Je ne mange plus de viande depuis plus de 10 ans. J'aime manger aussi. J'aime cuisiner. J'aime les légumes. Et je faisais déjà pousser des choses chez moi, même si je n'avais pas de jardin, sur mes fenêtres, des salades, des courgettes. J'essayais plein de trucs. J'étais responsable d'un jardin partagé aussi à Lyon 7. Du coup, je me suis dit, bon, j'aime plus la ville, mais je l'aime quand même un peu. Qu'est-ce que je pourrais faire pour allier mes convictions écologiques et mon envie de faire un métier qui a plus de sens à l'extérieur, manuel aussi, parce que en fait j'étais un peu frustrée de ça. Je rentrais chez moi après des journées passées sur l'ordinateur. Tout ça, on va dire mélangé un petit peu, ça a donné l'idée de, au départ, faire plutôt de l'animation pédagogique en lien avec la production alimentaire. Et puis le Covid est passé par là, j'ai été confinée comme tout le monde et en étant au chômage partiel, j'ai pris vachement de recul sur mes idées. J'ai fait du woofing, j'ai fait du bénévolat dans une ferme d'insertion. Enfin, en fait, j'ai continué d'avancer dans ma réflexion et je me suis dit, mais ce que je veux faire vraiment, c'est produire à manger, quoi. On parlait aussi à ce moment-là beaucoup de résilience alimentaire des territoires. On disait Paris ne peut pas tenir plus de 4 jours, ou je ne sais plus exactement le chiffre. Et je me disais, mais mince, ouais, il y a quelque chose à faire sur ça. Et pourquoi pas le faire en ville? Et du coup, dès le départ, j'avais ce projet de participer à relocaliser l'alimentation. J'avais entendu parler de la microferme des États-Unis. J'ai aussi rencontré Philippe à ce moment-là, à qui j'ai posé des questions. J'ai posé des questions à plein d'agriculteurs. J'ai fait plein d'agricultrices. Enfin, surtout des agriculteurs, en fait, c'est quand j'y pense. Finalement, j'en connais pas tant des filles installées en maraîchage, de plus en plus, mais à l'époque j'en connaissais pas du tout, puis je découvrais le métier en plus. Mais j'ai fait des enquêtes métiers, etc. Et puis je me suis dit, moi aussi je veux participer à produire des légumes et pas quitter ma ville. Je vais faire changer la ville en produisant des légumes en ville. Je voulais qu'il y ait un lien social. On est un GAEC, donc la base de notre économie, c'est la production de légumes, mais le simple fait d'être ici, en fait, on a ce lien social avec les habitants du quartier, avec les stagiaires et les personnes qu'on reçoit.
5: Le projet, vous ne l'avez pas monté ensemble et tout à l'heure, vous disiez que c'était un peu hasard que vous soyez deux femmes pour piloter la ferme. Mais ça n'est peut-être pas tant que ça finalement, parce que tu dis effectivement qu'il y a plus de femmes maintenant en agriculture. Il y en a peut-être plus encore en maraîchage.
3: Oui. Ouais. Ben, personnellement, dans ma promo donc de BPROA, la formation dont Marie parlait, c'est un peu le diplôme basique qui existe pour les gens qui font une reconversion et qui veulent s'installer ensuite. Et ben, dans ma promo, je crois qu'on était 16 et il y avait quelque chose comme 12 filles et 4 garçons, quoi. Et j'ai l'impression que ça se vérifie chaque année, en fait. Après, l'installation agricole, c'est encore un autre morceau, parce que c'est pas parce qu'on fait une formation qu'on va réussir à obtenir du terrain, à reprendre une ferme. Il faut, voilà, les cédants, c'est quand même beaucoup des hommes, hein. C'est aussi la génération précédente, donc Donc voilà, il faut faire affaire avec, avec les personnes qui cèdent les fermes aussi et se mettre d'accord. Et c'est vrai qu'il y a encore l'image de on est des femmes, on ne va pas y arriver. Dès qu'on voit une femme avec un tracteur, on est tout de suite étonnée, alors que enfin, c'est juste une question d'apprentissage. Et on a eu peut-être moins l'occasion d'apprendre à conduire des tracteurs quand on était jeune, mais une fois qu'on l'a appris, on sait faire, quoi.
5: Et du coup, est-ce que dans ce projet-là, vous pensez que vous êtes un peu épargné ou un peu à l'abri de discours, de comportements qui pourraient être un peu relous ou discriminants vis-à-vis de vous ?
3: Je pense qu'on en a moins parce qu'on est un peu seul ici. En fait, agricultrice, on n'a pas de voisins éleveurs ou maraîchers, ou du coup, il n'y a pas ce regard-là. Par contre, on a un peu les mêmes travers que les femmes qui sont à la campagne, qui sont confrontées, par exemple, aux fournisseurs. Il y a des petites réflexions de temps en temps sur quelqu'un qui nous appelle, qui veut parler au patron, voilà. Ça, on le vérifie régulièrement, quoi. Et quelqu'un qui se pointe et qui nous demande, il est où le patron ? Ça peut arriver avec les gens du quartier aussi, parce qu'ils ont le souvenir de Philippe qui était là. Il est où le patron ? Ben, en fait, on est là, quoi. Il était patron autant que nous, à ce moment-là, on était associés, il n'est pas chef, voilà. Il y a tout de suite l'image de... Il y a un garçon, deux filles, donc c'est le garçon qui est chef et les filles employées. Je pense que oui, on est quand même un peu privilégié en ville, oui.
4: J'avais trouvé une vieille interview de vous. J'avais lu que vos inspirations, c'était le Québécois Jean-Martin Fortier, les Américains Connor Creekmore et Curtis Sohn. Donc, c'est trois hommes.
3: Oui.
4: Il n'y a pas des femmes un peu influenceuses du maraîchage urbain non,
2: pas vous avez encore, pas à ma connaissance, peut-être qu'il y en a aux États-Unis.
3: Je ne vois aucune femme qui ferait des vidéos... Il y a des fermes tenues par des femmes, ça c'est clair, qui sont un peu plus... qui sont fortes sur la communication, mais pas forcément au maraîchage ou pas forcément... qui nous ressemblent pas trop, mais...
4: Bon, du coup, il va falloir vous lancer. Hein.
5: Vous avez entendu parler d'organisation dans le coin de femmes ou de minorités qui travaillent la terre ?
3: Il y a l'ADA, c'est un peu le pendant de la Chambre d'agriculture au niveau formation, accompagnement de porteurs de projets ou de personnes installées, mais version confédération paysanne. Du coup, nous, on fait beaucoup de choses avec l'ADA, et l'ADA, c'est plus la paysannerie que l'agriculture intensive, productiviste, quoi. Et eux, ils ont monté, enfin, elle, en l'occurrence, c'est une des salariées de l'ADA qui porte le projet, un groupe qui s'appelle Les Tracteuses, un groupe féministe de femmes en agriculture dans la région Auvergne-Rhône-Alpes. Il y a des rencontres régulièrement, des visios quand on n'arrive pas à se rencontrer, et on s'envoie des infos d'émissions, de podcasts, d'événements qui ont lieu autour des femmes, ou alors des coups de main entre nous, des conseils qui peuvent dépasser un peu le milieu, enfin le côté technique, mais voilà, une personne qui peut se séparer et vit sur la ferme avec son conjoint et demande de l'aide sur comment faire, enfin voilà, des choses qui vont au-delà de l'agriculture mais qui nous concernent en tant que femmes.
4: Parmi les lieux où les gens peuvent récupérer les commandes, donc on a parlé tout à l'heure du Calim 8, donc essentiellement géré par des femmes, mais il y a aussi la laiterie de Lyon, par exemple, qui a été fondée par deux femmes. Il y a l'équilibriste aussi, encore une fondatrice.
3: C'est vrai.
4: J'ai l'impression qu'il y a un truc qui se dégage, non ?
3: C'est vrai. Je pense que c'est histoire de vibes, hein, en fait, parce que ces lieux-là, ils nous plaisent, ils nous parlent. Peut-être parce qu'ils ont été créés par des femmes, mais c'était pas forcément volontaire d'avoir choisi ces lieux-là. C'est des lieux qui nous ressemblent aussi en termes de valeurs. Cette histoire de laiterie urbaine, c'est incroyable. C'est aussi incroyable qu'une ferme urbaine, en fait. Après, voilà, chez Canaille et Pétrin, c'est des mecs, et ben, c'est des reconvertis, et ils sont très cool, et on les a choisis aussi.
4: Il y en a aussi des biens.
3: Il y en a aussi.
4: Vous travaillez aussi essentiellement à la main ou avec des outils non mécanisés. Est-ce que c'est pas une approche un peu féminine ? Moi, j'ai l'impression quand même que les gars, ils ont souvent un peu ce truc que c'est une bonne occasion pour acheter des trucs qui font vroom vroom un peu, non ?
3: Alors, la plupart des outils qu'on a aujourd'hui, ils ont été achetés par Philippe. Philippe, il n'était pas trop dans l'idée du gros tracteur vroom vroom, et ça n'aurait pas de sens d'avoir des gros outils ici. Peut-être qu'on réfléchit un peu plus. Au lieu d'utiliser des gros outils qui défoncent tout, eh ben, on va réfléchir à comment, sans tout défoncer, arriver au même rythme. Résultat, en fait, et on le voit sur le port de charge ou des choses comme ça. Plutôt que d'acheter des trucs hyper lourds, et ben on achète plusieurs petits sacs moins lourds. Et sur les outils, ben je pense que c'est un... c'est un peu la même chose. On arrive au même résultat avec des outils légers, avec des outils intelligents. Ils fonctionnent sans essence, ils sont portables, ils sont pas chers, on peut les réparer. Donc ouais, ça a fond de sens, que ce soit pour des femmes ou des mecs.
4: Dans l'idée d'acheter du matériel, si l'idée de faire un truc sérieux, tant qu'on fait à la main, ça fait un petit peu hobby, comme si c'était un peu une ferme pour jouer.
2: Ça me fait penser un peu à ce qu'on dit parfois quand on parle de la ferme, on dit « Ah, mais c'est le jardin là-bas ». Je dis « Ouais, c'est une ferme ». À chaque fois, c'est ça ma réaction. C'est une ferme, c'est une exploitation agricole, c'est un endroit où on travaille la terre, on produit des légumes. C'est pas pour faire joujou, quoi. On est agricultrice et on a une ferme. Voilà.
3: JA, c'est jeune agricultrice ou jeune agriculteur. C'est le statut qu'on a. Généralement, on parle de DGA, donc c'est les aides à l'installation qu'on a obtenues, Marie et moi, parce qu'on a un diplôme agricole et quand on a posé le dossier, on avait moins de 40 ans. Et du coup, c'est des aides qui sont attribuées par la région et l'Europe. Ce statut JA, il nous permet aussi d'avoir une progression dans le paiement des cotisations salariales. Il y a d'autres aides qui peuvent, ou des majorations sur des subventions, des trucs comme ça, qui sont accordées au JA. Le but de cette aide, c'est qu'en quatrième année, on atteigne le SMIC et qu'en fait, on ait réussi à rendre la ferme rentable. L'objectif, c'est de nous donner une somme d'argent qui nous permettent de compenser les petits revenus du départ, ou d'acheter la ferme, ou d'investir dans la ferme, ou enfin voilà, on en fait ce qu'on veut. Moi personnellement, c'est de la trésorerie personnelle que j'ai de côté et qui effectivement viennent compléter les petits salaires qu'on se verse pour le moment. Actuellement, on est plutôt à entre 500 et 800 euros. On reçoit beaucoup beaucoup de femmes en stage, beaucoup plus de femmes que d'hommes en stage, en woofing. Et je me demandais si c'est parce que nous-mêmes, on était des filles et si c'était deux mecs, peut-être qu'elles ne seraient pas venues. Je ne sais pas. Il faut que je pose la question aux personnes qu'on reçoit. Je trouve ça trop cool de se dire que nous, on tient la ferme et qu'on est deux filles et qu'on reçoit beaucoup de filles et qu'on transmet plein de choses techniques à des meufs et que voilà, on sera de plus en plus.

Et en fin d'interview, vous avez pu entendre quelques notes de Take Me Home Country Roads avec la douce voix de Lana Del Rey. Et je vais poursuivre avec ma voix nettement moins douce pour compléter quelques mots sur ce qui a été dit pendant l'interview concernant l'utilisation d'outils mécanisés et de machines. Donc pour ça, je vous renvoie à la brochure sur genre et mécanisation en agriculture qui a été éditée par Terre de Liens, qui démontre que de nombreux équipements agricoles ne sont pas adaptés aux femmes. Ils sont trop gros, trop lourds ou parfois trop hauts et que ça implique des conséquences sur leur sécurité, leur confort, leur efficacité et aussi sur leur confiance en elles et leur sentiment de légitimité. Voilà, je vous mettrai les liens sur le blog de l'émission si ça vous intéresse. Voilà, et ensuite on va remettre un petit peu de musique parce qu'on vous a juste mis quelques notes de Lana Del Rey, je sens que vous êtes frustrés. Et donc maintenant on va écouter Anne Sylvestre, qu'on aime toujours beaucoup, hein. Je crois qu'on vous le met à chaque fois, il y a un petit coup d'Anne Sylvestre dans l'émission. Et cette fois c'est Bergère.

0: revient à notre sujet du jour, donc l'agriculture. Et si on parle d'agriculture, bien évidemment, on parle d'accès à la terre. On l'a déjà un peu évoqué en introduction et dans l'entretien. Les femmes pâtissent d'entraves pour l'accès à la terre, mais elles ne sont pas les seules à faire face à des règles officielles, mais aussi officieuses qui leur sont défavorables, ni à subir hostilité et discrimination dans leur travail et dans l'accès à la terre. Dans l'Hexagone, les personnes non blanches sont particulièrement entravées pour l'accès à la terre agricole. Quand elles veulent s'installer, elles subissent le racisme des propriétaires terriens pour l'allocation des terres, celui de leurs voisins, mais aussi celui des institutions compétentes. C'est le cas par exemple des gitans et voyageurs, dont les projets sont systématiquement retoqués par les maires, la DDT, la Direction départementale des territoires, ou la SAFER, qui n'envisagent pas que gitans et voyageurs puissent avoir de véritables projets agricoles. Leur crainte étant de voir naître un campement en lieu et place d'une terre agricole. De même, les formations diplômantes nécessaires à toute installation et à l'exploitation de la terre restent quasi exclusivement blanches, et chaque installation d'une personne non blanche semble faire figure d'exception. C'est d'ailleurs tout le champ des représentations qui est encore à conquérir pour elles et eux, comme en témoigne sur Instagram « Nourrir la révolution ».
1: Oui, alors effectivement, on observe clairement une sous-représentation dans la profession agricole des personnes racisées. Et sur sa page Insta Nourrir la Révolution, Léa Sabzé, qui est chef et maraîchère noire et anticapitaliste, je crois même qu'elle dit ultra anticapitaliste sur sa présentation, qui est d'origine bretonne et camerounaise, qui est donc une femme noire, elle déplore le vide des imaginaires à cet endroit. Et sur sa page, elle écrit ceci, je lis. Dans l'alimentation, il manque des personnes noires qui choisissent la terre en France. Enfin, peut-être qu'il n'en manque pas, mais on ne les voit pas. On voit de la main-d'œuvre, des ouvriers agricoles ou réduits au mot « immigrés », comme les médias aiment à en dresser le portrait. Mais je ne vois pas des enfants de troisième génération se dire « Et si j'étais paysan ? Et si je cultivais le gombo que ma mère aime tant ? Et si j'avais un quotidien dans la terre et pas dans les tours ?» Des personnes noires comme décideuses du vivant, depuis l'Hexagone, depuis une histoire d'immigration qui avait la terre dans ses bagages mais qui n'avait pas d'endroit où l'installer. Elle dit aussi « Quand on dit « personne noire » et « champ » dans la même phrase, une image s'impose. On la connaît tous, on n'en veut plus. Mais il y a une autre image et celle-là, elle n'existe pas encore vraiment. Pas dans les médias, pas dans les réseaux paysans, pas dans les salles où se décide qui nourrit la France. Des personnes noires qui choisissent la terre, qui cultivent, qui sèment, qui pensent le vivant depuis ici, depuis une histoire d'immigration récente, sans rapport ancestral à ce sol. En France, un agriculteur sur deux a plus de 55 ans. Dans les 10 prochaines années, des centaines de milliers de fermes vont chercher à qui se transmettre. Ce vide n'est pas qu'économique. C'est une question de qui, demain, décide de ce qu'on mange, de comment on cultive, de quelles graines on sème. On nous a construit des cités. On nous a imaginé un avenir entre le bitume et le bureau. Personne ne nous a dit que la terre aussi était disponible. Que les fermes vides, on pouvait les gérer. Et qu'en plus, c'était ça la terre, l'autonomie, le savoir, le vrai luxe. Ce dont je veux parler, ce n'est pas de réparation. Ce n'est pas non plus de nostalgie d'un continent agricole qu'on aurait quitté. C'est s'enraciner là où on n'était pas censé rester. Choisir la terre comme acte politique, comme acte de présence et comme refus que notre place dans la chaîne alimentaire soit uniquement celle du bas. Il y a aussi Maya Youssef, qui est une autrice franco-égyptienne et sociologue, qui décrit... une trajectoire qui, je cite, « n'est ni celle d'une personne immigrée et ouvrière agricole, ni celle d'une personne blanche qui fait l'expérience d'un retour à la ferme ou au village familial. On entend les voix des seconds, on les croise dans tout un tas d'articles allant de la presse locale à des magazines branchés, mais on est très rarement à l'écoute de celle des premiers. L'omniprésence de ces deux archétypes dans les productions médiatiques me semble témoigner du manque cruel de récits non blancs du rapport à la terre. »
0: On a, c'est vrai, dans nos représentations, plutôt l'idée que le paysan, l'agriculteur, il est blanc. Et en fait, de fait, les propriétaires terriens sont majoritairement blancs et les chefs d'exploitation le sont aussi. Mais ceux qui travaillent la terre, qui cultivent, qui nous nourrissent, sont aussi en bonne partie des personnes non blanches. C'est le cas en France, c'est le cas en Europe et même au-delà. dans l'Hexagone, une abondante main-d'œuvre immigrée, temporaire ou permanente, travaille à produire fruits et légumes pour les marchés locaux et internationaux. Elles sont avec ou sans papier, déclarées ou non, et enchaînent des contrats courts saisonniers pour réaliser les tâches que peu de Blancs acceptent encore de faire à ce prix-là. C'est le cas bien connu des Sud-Américains, Sud-Américaines de Beaucaire, dans le Gard, des travailleuses de l'Est de l'Europe, dans l'Ouest lyonnais, pour produire les petits fruits, mais aussi des Nord-Africains et Africains dans les vignes et l'élevage avicole. Ils remplissent en effet les lignes des journaux et parfois, souvent, ou souvent même, pour déplorer des conditions de travail déplorables. L'agriculture hexagonale repose ainsi en grande partie sur une main-d'œuvre non ou mal rémunérée, et c'était déjà le cas hier. L'agriculture reposait aussi beaucoup sur le travail gratuit des enfants, des épouses, des aînés, des personnes handicapées, qui ont été écartées de l'agriculture avec la motorisation des tâches pour être envoyées en ESAT. C'était aussi le cas connu également des enfants déportés depuis la Réunion vers la Creuse et de ceux de l'assistance publique placés dans les fermes du Morvan et des Vosges. Donc, aux longues journées de travail harassantes pour le corps, dans des conditions climatiques difficiles, s'ajoute pour ces personnes l'exposition à des produits nuisibles pour la santé, parfois avec la complicité du législateur. Cette exposition est d'autant plus préjudiciable que leur suivi, comme le suivi de la santé des travailleuses, sont lacunaires, du fait de leur mobilité, des difficultés liées à la langue et d'une réglementation permissive. Aux Antilles, on connaît le scandale de l'utilisation prolongée du chlordécone, malgré la connaissance de sa nocivité. Si tous y sont exposés, par l'eau et l'alimentation, les travailleuses agricoles y sont plus encore, avec des effets plus ou moins connus à long terme, et particulièrement mal connus s'agissant des femmes. C'est ce qu'évoque Malcolm Ferdinand dans son ouvrage « S'aimer la terre », avec le sous-titre « Défaire l'habitat colonial », dont je vais vous lire un court extrait. Les corps cachés des femmes. L'invisibilisation des rapports spécifiques aux femmes concernant les pollutions aux pesticides aux Antilles se remarque sur au moins trois plans. D'abord, du fait des inégalités structurelles de genre, des violences sexistes et sexuelles dans des sociétés antillaises structurées autour de l'hétéronormativité et de la matrifocalité, les femmes habitant aux Antilles font face, quelle que soit leur classe ou leur catégorie socio-raciale, à des inégalités concernant l'exposition aux pesticides, mais aussi les moyens d'y faire face. Plusieurs recherches ont permis de pointer l'invisibilisation de l'expérience des femmes dans ces affaires qui semblent évidemment masculines. Cette invisibilisation se trouve notamment dans la répartition sexuée des tâches à l'intérieur de la plantation, où les femmes furent souvent chargées de répandre les pesticides dans les champs, de couper les mains des régimes de bananes et de les nettoyer à partir de bassins d'eau chargés en fongicides. Ces inégalités peuvent se prolonger à la maison, dans le cas où la femme

0: Dans des sociétés où, ajoutées aux inégalités de revenus, persiste la configuration injustement célébrée des femmes potomitans, de femmes piliers qui tiennent la maison, dans les familles biparentales et surtout les familles monoparentales, la charge mentale de l'adaptation de l'alimentation du foyer, y compris des enfants, comme les préconisent les programmes JAFA, pèse de manière disproportionnée sur les femmes. Au niveau politique, on note une moindre représentation des femmes, qui plus est, des femmes racisées, tant au sein de l'État que dans les politiques publiques, assurant le suivi des plans chlordécone depuis 2008. Ces inégalités d'exposition et de représentation se retrouvent dans les recherches médicales à travers des formes d'undone science, des recherches scientifiques qui ne sont pas menées concernant les femmes. La première enquête épidémiologique aux Antilles sur le chlordécone menée par une équipe de l'INSERM en 1999 se focalisait uniquement sur la fertilité des hommes. Aucune enquête ou recherche sur les femmes concernant les pesticides ne sera faite avant la cohorte de Timoun qui commence en 2004. De 1973 à 2004, aucun dosage de pesticides ne fut mené chez les femmes aux Antilles pour évaluer des potentiels risques sanitaires. Hormis les conséquences sur la santé reproductive des femmes, les connaissances scientifiques restent lacunaires. Plusieurs questions restent en suspens, concernant les conséquences sur les cancers du sein ou l'endométriose par exemple. En résulte aussi un retard de la mise en place de mesures préventives concernant le chlordécone spécifiquement lié aux femmes gestantes. Cette surexposition aux pesticides, cette marginalisation structurelle dans les arènes politiques, ainsi que les inégalités dans les recherches médicales et les mesures préventives, trouvent leur expression les plus fortes à l'endroit des femmes migrantes, notamment celles en situation irrégulière, qui passent au travers du filet institutionnel de soins, sauf à l'initiative de quelques sages femmes courageuses. Loin d'être une évidence, cet état de fait résulte d'une construction sociale biaisée de l'objet politique et épidémiologique de l'affaire du chlordécone, qui nous laisse penser que les principales conséquences sanitaires du chlordécone concernent les hommes, d'où une invisibilisation des expériences spécifiques d'exposition aux pesticides des femmes dans la construction du problème public, et une production d'ignorance concernant les recherches scientifiques sur les pathologies liées aux femmes. C'est d'ailleurs, à travers la publicisation d'un enjeu sanitaire explicitement masculin, l'alerte du cancérologue Dominique Belpomme en 2007 sur un possible lien entre chlordécone et augmentation du cancer de la prostate, que l'affaire du chlordécone prit une tournure nationale.
1: Ah bah ça c'est sûr que quand ça touche à la prostate, tout de suite, il y a urgence. Bon, pour s'en remettre de tout ça, on vous a cherché une petite musique, on a un timing assez serré, on en a cherché une courte. Et donc on va écouter Cadell'Oliva, qui est interprété par Il Nuovo Canzoniere Italiano. C'est une chanson traditionnelle des Magnarelles, qui sont les cueilleuses d'olives des Abruzzes en Italie. Alors bien sûr, c'est une chanson qui parle des olives, mais aussi de séparation, d'exil, parce que le moment de la cueillette, ça correspondait à l'époque au départ des maris qui partaient travailler à la ville. Ils partaient s'embaucher à l'usine, et du coup les femmes restaient seules pour la récolte des olives. Donc voilà, je remercie au passage les camarades de la chorale des Glottes Rebelles sur le site desquels j'ai trouvé cette explication, que je ne connaissais pas. Voilà, donc on écoute Cadell'Oliva, tombe l'olive.

0: Bertrand, vous êtes toujours sur les clés à bonnettes sur Radio Canu. Donc on vous mettra sur le blog de l'émission un petit peu toutes les rêves si vous voulez lire un petit peu l'histoire des femmes dans les marais, des trucs sur, le chlordécone, enfin, des trucs sympas. Mais du coup, on voulait vous mettre aussi une petite reco BD pour ceux qui ont envie d'une lecture un petit peu plus légère. Alors on va parler de Il est où le patron ? Chronique de paysanne. C'est donc une BD qui est illustrée par Maud Bézénith et qui a été écrite par les paysannes en polaire. Et sûrement en colère aussi, mais on préférait polaire, ça fait plus sympa. Donc l'idée, c'est que c'est donc la BD qui a été faite directement par les paysannes qui ont refusé de laisser à d'autres le soin de leur donner la parole. Et d'ailleurs, les maraîchères du 8e qu'on a entendu tout à l'heure, elles nous ont parlé aussi de cette BD. Donc preuve qu'elles se sont reconnues au moins dans certaines situations décrites dans le livre. Donc la BD raconte le quotidien de trois femmes paysannes qui sont voisines de marché et qui luttent au quotidien contre un milieu patriarcal qui a bien du mal à leur faire une petite place. Les personnages sont fictifs, mais ils s'inspirent des expériences des cinq autrices, les fameuses paysannes en polaire, qui sont donc Céline, Marion, Fanny, Florie et Guylaine. On y retrouve le poids des injonctions faites aux femmes, décuplé par la tentative d'insertion dans un milieu d'hommes, mais on y parle aussi de solidarité féminine et de la force de l'entraide. Et on précise au passage que donc l'illustratrice Maud Bézénith, elle a aussi fait des études en agronomie, donc elle connaît aussi un petit peu son sujet. Donc la boucle est bouclée. Et je vous précise au passage, comme toujours, que la BD est disponible à la Bibliothèque Municipale de Lyon. Voilà, à bonne entendeuse, bonne lecture.
1: Alors, on continue avec cette histoire justement d'initiative féminine dans la lutte en agriculture. En fait, depuis les années 70, il y a des groupes féminins d'agricultrices qui se sont montés. Je dis bien féminins parce que c'est comme ça qu'ils sont nommés et non pas féministes. Donc, c'est des groupes qui s'organisent dans le milieu agricole et qui ont été encouragés par des dispositifs d'action publique en faveur de l'égalité. Ces groupes sont organisés tantôt par filière, tantôt à travers un syndicat ou une chambre d'agriculture, mais parfois aussi en marge des institutions dominantes. Ces femmes, à travers leur groupe, ont eu plusieurs revendications, donc la reconnaissance de leur statut professionnel, la mise en place de services de garde d'enfants en milieu rural, ou encore une meilleure représentation des femmes dans les instances agricoles. Donc la plupart de ces femmes qui participent à des groupes sont associées à leurs conjoints et beaucoup travaillent dans la filière élevage. Elles se réunissent en non-mixité pour échanger sur les problèmes rencontrés au sein de l'exploitation familiale. Elles viennent parler de leurs problèmes de femmes en tant qu'agricultrices, épouses et mères. Des problèmes qu'elles ont peu l'occasion d'évoquer par ailleurs. Elles viennent aussi pour partager des savoir-faire, traditionnellement féminins ou non, et pour trouver de l'entraide face à la situation qu'elles occupent, une situation dont elles ne souhaitent pas sortir et qu'elles acceptent comme complémentaire de celle de leur conjoint. Ainsi, leurs revendications sont rarement explicitement féministes. C'est ce que montre assez bien un documentaire que j'ai visionné pour l'émission, qui est le documentaire Croquante, réalisé par Tessely Lopez et Isabelle Mandin, qui est disponible sur Ciné Mutin en ce moment et qui date de 2024. Donc elle filme une dizaine de femmes réunies dans un groupe de femmes autour d'une animatrice. Il y a plusieurs moments qui sont intéressants, je vais vous en parler un petit peu. Le premier moment qui est intéressant, c'est que il y a un atelier non mixte à destination des agricultrices. Donc il semble qu'elles soient toutes éleveuses et pour beaucoup en activité avec leur conjoint. Elles sont réunies autour d'une animatrice de groupe et des intervenantes. Et c'est intéressant de voir le hiatus qu'il y a entre les agricultrices et les intervenantes. Donc à un moment, il y a le projet de monter une pièce de théâtre. Mais ce n'est pas vraiment les agricultrices qui ont écrit les dialogues. Enfin, c'est une scénariste qui a écrit le dialogue à partir des échanges qu'elle a eus avec elle et qu'elle a entendus des échanges entre les agricultrices. À un moment, donc, les agricultrices, elles relisent les dialogues qu'on veut leur faire jouer. Et une des répliques se termine par un triple sororité. Sororité, sororité, sororité. Sauf que ce terme, elles ne le connaissent pas toutes et elles ne comprennent pas pourquoi elles diraient ça. Et c'est pas un truc qu'elles souhaitent se voir imposer de l'extérieur. Pour elles, ce groupe ne porte pas un projet féministe, étiquette qu'elles rejettent même parfois. Il faut dire que c'est pas une identité et un combat qui est facile à mener quand on est une femme en contexte très masculin et très hétéro-masculin. À un autre moment, une personne présente un certain nombre de données statistiques sur le travail des femmes au sein des exploitations agricoles. Les chiffres soulignent une répartition genrée des tâches. Les femmes s'occupent généralement de la traite, du soin aux veaux, de l'administratif, tandis que les hommes font tout le gros travail au champ, celui avec les grosses machines. Et les participantes, les agricultrices, elles sont invitées à réagir à ces chiffres. Il y en a une qui dit que pour elle, la répartition genrée n'est pas un problème si elle est consentie et reconnue. Autrement dit, les femmes peuvent parfaitement préférer faire ceci plutôt que cela, c'est leur droit. Ce qui compte, c'est que ce soit choisi. Et il faut que ce soit reconnu, autrement dit, que ce soit comptabilisé comme du temps de travail. Et en effet, il n'y a pas de mal à préférer s'occuper des animaux à l'étable plutôt que de passer ses journées sur un tracteur. Et on peut simplement souhaiter ne pas faire usage d'engins polluants et puants. D'ailleurs, on peut se poser la question, faut-il, pour être égal des hommes, faire le même travail qu'eux ? L'important, c'est d'avoir des droits associés à leur travail et une égalité de traitement. On est d'accord avec ça, mais la réalité est un peu autre. La réalité, c'est que les femmes ne sont pas formées à exercer les tâches des hommes. Par exemple, dans les formations, on n'apprend pas forcément à conduire un tracteur. C'est ce qu'on entend dans l'épisode « Lutte paysanne » de « Un podcast à soi ». Conduire un tracteur, ça s'apprend à la ferme. Et tous, à l'école, l'ont appris de leur père, de leur oncle ou de leur frère. Donc, sur la ferme familiale. Mais pas les femmes. Rien d'étonnant alors que les femmes s'auto-excluent de ce travail ou qu'elles en soient exclues de fait. Mais dans le groupe, elles ont appris à faire ça, à conduire un tracteur. Et comme le dit l'animatrice, après la formation tracteur, certaines femmes qui disaient ne pas être intéressées par sa conduite ont acquis la confiance nécessaire pour vouloir le faire par la suite. Elles ont aussi appris à faire de la soudure et avec cette compétence, elles ont fabriqué un chariot pour améliorer le travail de récolte sous les serres. Donc le groupe, elles le reconnaissent, leur donne le temps et la confiance pour acquérir de nouvelles compétences. L'une dit, c'est hyper rassurant d'être ensemble. Parce qu'elles apprennent et réapprennent ensemble, que personne ne se moque ou ne fait à leur place, parce qu'elles ont oublié ou qu'elles ne font pas assez vite. Sans prendre le temps de leur réexpliquer, comme savent si bien le faire les Maxi-7 pour s'assurer d'entretenir la compétence des femmes. Parce que la sous-voie, la non-mécanisation des tâches dévouées aux femmes va de pair avec la sous-estimation de la valeur de leur travail. En s'occupant des tâches considérées comme annexes à celui des vroom-vroomisé des hommes.
0: Ah, les fameux vroom-vroom.
1: Donc le travail vroom-vroomisé des hommes. Les femmes sont en réalité rendues disponibles à tout un tas de tâches et leur journée se trouve découpée entre les activités sur la ferme, les soins aux enfants, aux aînés, le travail domestique et toutes les activités non directement agricoles que les hommes ne font pas ou ne souhaitent pas faire, à savoir la paperasse et la vente directe par exemple. Or, si les femmes prennent en main le tracteur et la moissonneuse, qui va faire ce qu'elles faisaient avant ? Le tracteur apparaît bel et bien comme un moyen pour les hommes de valoriser leur travail et aussi de se reconnaître entre eux. Une femme le dit très bien dans le documentaire, si à un homme on ne lui suit pas le tracteur pour aller travailler avec les copains, comment il va s'insérer dans le milieu professionnel ? Elle dit même, comment il va faire pour avoir des couilles, le pauvre, si on lui donne pas de tracteur.
0: C'est terrible ce qui lui arrive.
1: Elle est sérieuse en fait quand elle dit ça et c'est important l'entraide dans le milieu agricole. Donc s'il n'est pas avec ses copains, ça peut être un gros frein pour leur activité. Je termine vite fait sur un autre élément que j'avais entendu dans un podcast à soi qui était intéressant. C'est une personne qui raconte dans son GAEC qu'elle partageait avec des hommes. Ses collègues avaient décidé qu'elle gagnerait moins parce qu'elle n'utilisait pas les grosses machines.
0: Ah oui, 20% de moins, j'avais entendu aussi. Ouais, c'était super ça. Surtout qu'il lui annonce en mode, on a décidé que tu allais gagner 20% de moins. Voilà, c'est bon, c'est OK pour toi ? Et elle dit, non. Et du coup, ils ne comprennent pas. C'est extrêmement drôle. Enfin, drôle, tragique, mais drôle. Voilà, on avait encore d'autres trucs à vous dire, mais on n'aura pas trop le temps. Je peux juste citer vite fait des petites propositions de Terre de Liens, qui est un réseau qui est pour l'accès aux terres agricoles. Ils ont quelques propositions, en particulier pour l'accès à la terre pour les femmes. Alors, il y a travailler sur les représentations, majorer les dotations européennes pour les agricultrices et reculer l'âge limite pour percevoir ces aides au-delà de 40 ans. Proposer des garanties publiques des prêts agricoles apportés aux femmes. Favoriser le portage foncier solidaire pour limiter l'endettement et favoriser les groupes d'entraide en non-mixité. Voilà, la non-mixité, c'est le secret, on y croit. Et on vous dit à la semaine prochaine sur ce. Pour une nouvelle émission, des clés. Ah ben non, donc 15 jours, pardon, je dis n'importe quoi. Et toi, tu me reprends pas. Laisse-moi dire des bêtises. C'est ça aussi la sororité.
1: Sororité. Alors, 15 jours. Salut.

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3: N'était pas là. Dans ce premier temps de lutte pour la libération des femmes, la place des mecs est à la crèche ou en dehors.
4: C'est nous qui faisons leur richesse. Et aujourd'hui, s'ils sont en cravate, ils marchent avec des voitures de luxe. À un moment, il faut que ça s'arrête, quoi. 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
6: Bonsoir.
1: Bonsoir.
6: Vous êtes bien sur le Canus Info du lundi 8 juin 2026. Et ce soir, on va vous parler de différentes choses. Et on va commencer avec nos petites rubriques comme le Ouin Ouin. Et ensuite, au national, on parlera des CRA à l'échelle de l'Europe. D'un mois de fierté pas vraiment tout rose, mais aussi de la répression dans l'enseignement supérieur.
7: Et avant ça, en fait, à l'international,
1: oui.
7: On parlera aussi du Pérou et de l'Albanie.
6: Et au local ?
1: Eh ben, au local, on parlera, une fois n'est pas coutume, d'une victoire du DAL contre Joie-Vie. On en a déjà parlé ici, on en parlera un peu mieux aujourd'hui. Puis de la mobilisation contre l'expulsion du bâtiment Place Milan, qui est actuel, qui est occupé par le collectif Solidarité entre Femmes à la Rue. Et on terminera notre émission avec un dossier spécial autour du cinéma et de la politique. On va parler du grand festival de Cannes.
7: Et on commence tout de suite avec les brèves.
6: Et oui, breaking news. Après des années de différentes plaintes déposées pour agressions sexuelles et viols à l'encontre de Patrick Bruel, mais aussi des dispositions prises dans tous les médias et toutes les équipes de tournage où tout le monde se passait le mot « il faut pas laisser de meuf seule avec Patrick, le gros pédo-violeur », celui-ci est finalement en garde à vue ce matin. Encore une carrière brisée, mais oui, je parle bien de celle de Flavie Flamand, qui, une semaine après avoir raconté les viols qu'elle a subis mineurs, s'est faite têche de son émission de télé nommée « Flavie en France ».
7: Et on continue sur les bonnes nouvelles. La bonne nouvelle étant la garde à vue de Patrick Bruel et pas la carrière brisée de Flavie Flamand. Mais ce samedi, il y avait un appel intersyndical à la grève pour les salaires lancés à Décathlon. Sous le mot d'ordre des bénéfices qui s'accumulent, le pouvoir des salariés qui recule. C'était la première grève intersyndicale à Décathlon, puisque cette enseigne de sport qui est rattachée au groupe Muliez, qui possède aussi Auchan, compte près de 23 000 salariés répartis dans plus de 300 magasins en France et elle affiche toujours un énorme bénéfice. Donc en avril, il y avait 910 millions d'euros de bénéfices. Donc les salariés attendent légitimement la redistribution sous la forme de revalorisation salariale de toute cette moula. Et si vous voulez en savoir plus, demain à 19h à la librairie Terre des Livres dans le 7e, il y a trois politistes, Guillaume Gourgues, Maxime Quijoux et Karel Yon, ou Yon, je ne sais pas, qui présentent leurs travaux sur l'entreprise Décathlon. Ils ont publié deux ouvrages, Gilets bleus et Décathlon ou les tactiques de la vertu, où ils expliquent comment les entreprises comme Décathlon, qui se présentent comme des entreprises éthiques, où ils feraient bon vivre, où les salariés jouiraient d'une liberté d'organisation dans leur travail et pourraient gravir les échelons, eh bien, en fait, la réalité quotidienne des conditions de travail ne sont pas exactement tout à fait comme l'entreprise veut le faire voir. Donc ça, c'est une rencontre demain à 19h à Terre des Livres, si vous voulez vous intéresser à l'actualité à Décathlon.
1: Et on poursuit tout de suite avec notre ouin-ouin de la semaine.
8: Ah bah, on ne peut plus rien dire et puis on ne peut plus rien faire. Alors...

0: Moins loin du mois. Et oui, attention, je vais vous passer un son. On croirait que c'est le jingle, mais non. Tenez-vous bien.
1: Je pense qu'être de droite, c'est être un peu fidèle à une culture, à une mémoire, et partager aussi quelques stigmates. Je veux pas passer pour quelqu'un qui est fan des postures victimaires, mais je considère qu'il y a un peu de droitophobie en France, que quand, alors, particulièrement dans mon cas, quand on vient d'une famille de droite conservatrice ou qu'on travaille à Valeurs Actuelles, on est souvent caricaturé, on a l'impression un peu d'être une anomalie dans la France d'aujourd'hui.
0: Ça a l'air horrible. Stigmate, victimisation, anomalie. Voilà, franchement, si on voulait illustrer le moins-moins, on le ferait pas mieux. Alors, c'est un certain Tuc Dual Denis qui a dit ça et qui est directeur de la rédaction de Valeurs Actuelles. Et c'est vrai que ça se voit sur sa gueule que la vie, elle est vraiment dure pour lui. Bon, on va pas rester plus sur ce ouin-ouin, il n'y a rien à dire.
2: On passe tout de suite à l'actualité internationale et on vous parle des élections au Pérou.
3: Oui, hier, ou plutôt encore aujourd'hui avec le décalage horaire, c'était le deuxième tour de l'élection présidentielle au Pérou. Et donc, on n'a pas encore les résultats définitifs. C'est donc un sujet à grand suspense. Mais on peut quand même vous expliquer qu'il y a le candidat du parti de gauche Ensemble pour le Pérou, qui s'appelle Roberto Sanchez Palomino, qui est l'héritier de Pedro Castillo, contre Keiko Fujimori, candidate d'extrême droite avec son parti Fuerza Popular. Keiko Fujimori, elle en est à sa quatrième présidentielle consécutive et il semble malheureusement qu'à l'heure actuelle, elle devance légèrement le candidat de gauche. Mais comme j'ai dit, suspense, les résultats ne sont pas encore définitifs. Donc son père, Alberto Fujimori, il a été président entre 1990 et 2000 et il avait instauré au Pérou un régime ultra répressif sous prétexte de lutter contre la mouvance communiste du Sentier Luminé. Avec des enlèvements, des exécutions, des stérilisations forcées de communautés indigènes. Il avait aussi dissous le Parlement, censuré la presse, muselé l'opposition. Et tout ça lui a quand même valu une condamnation à 25 ans de prison pour crimes contre l'humanité en 2009. Donc pendant une petite période, sa fille a cherché à un peu prendre ses distances avec ce passé familial, mais maintenant elle se revendique complètement de l'héritage de l'idéologie fujimoriste. Et Roberto Sanchez, l'autre candidat de gauche, se place plutôt dans la proximité avec les petites villes du pays. Il arbore un chapeau de paille, emblématique des paysans andins. Et il est psychologue de formation, ayant exercé auprès de patients atteints du VIH. Donc il se présente plutôt comme le candidat des milieux ruraux au Pérou. Les deux candidats promettent de garantir un accès aux soins pour tous et toutes et un meilleur accès à l'éducation et à l'alimentation. Et ils promettent aussi tous les deux de s'attaquer à la criminalité et de chercher à résorber les inégalités économiques. L'année dernière, au Pérou, il y a eu plus de 700 homicides, une augmentation de 20% par rapport à 2024. Cette situation d'insécurité, c'est à la fois un réel sujet pour les Péruviens et Péruviennes, mais c'est surtout largement instrumentalisé par les politiques de tous bords, à commencer par ces deux candidats. Donc Roberto Sanchez prévoit de renforcer les unités de renseignement, de se débarrasser de policiers corrompus, d'abroger des lois favorisant l'impunité des crimes. Pendant ce temps, Keiko Fujimori, elle assume à la star de son père un programme Pérou con orden, le Pérou en ordre, avec une augmentation massive des ressources des forces de l'ordre, l'installation de 10 000 caméras, le financement de 1 000 véhicules de patrouille intelligents et la construction de 4 méga-prisons. Ça promet donc, et on attend les résultats définitifs pour savoir qui sera élu président sans doute dans les prochaines heures.
2: Et en attendant, on vous parle d'une mobilisation contre un projet immobilier en Albanie.
0: Et oui, l'Albanie, ce pays des Balkans qui a une large façade maritime sur la mer Adriatique, donc en gros juste en face du talon de la botte italienne. Donc voilà, des paysages très beaux, et ça les riches adorent privatiser. Et là, c'est pas n'importe quel riche, puisqu'il s'agit du couple que forme Ivanka Trump, la fille de Donald, et son mari, Jared Kushner, qui raconte, avec des étoiles dans les yeux, nager jusqu'à une île lors d'une escapade en bateau en Méditerranée et découvrir un lieu magnifique, que, oh, il faut que tout le monde découvre cette merveille. Du coup, le projet, c'est un énorme complexe hôtelier. Les riches, ils appellent ça « resort », qui va bousiller l'île de Sazan et que le couple est en train d'acheter. La zone, c'est Fioska Narta. Et il y a aussi la presqu'île de Karaboun que le couple essaye d'acheter. On n'en attendait pas moins de la fille et du beau-fils de Trump, dont les fonds qui serviraient à la construction de ce complexe hôtelier sont opaques. Donc, ces investissements et projets se font au mépris des droits des personnes habitant en Albanie et de l'environnement du pays, parce que les espaces sur lesquels devrait se construire cet horrible hôtel sont des réserves naturelles de biodiversité, avec notamment plein d'oiseaux, comme des flamants roses, qui sont au nombre de plus de 3000 apparemment dans la zone. Et les Trump-Kushner voudraient faire un zoo, on pourra aller voir du coup des flamants roses en captivité, génial. Et si je précise cela, c'est parce que ces flamingos deviennent le symbole d'une large mobilisation en Albanie contre ce projet. C'est surtout la jeunesse qui se bouge dans tout le pays, donc sur place ou comme dans la ville de Svernjek, où la police a violenté des manifestants et manifestantes, mais aussi dans la capitale, Tirana, où tous les soirs, la foule manifeste, hurle contre ce projet, sur des mots d'ordre donc écologiques, mais aussi ce grand projet inutile rassemble dans la colère parce qu'ils scandent que l'Albanie n'est pas à vendre, donc contre les intérêts privés. Finalement, cette mobilisation prend des tournures très politiques contre les pouvoirs publics, qu'ils soient socialistes comme le gouvernement ou de droite comme leurs rivaux. Cette mobilisation, elle prend comme effigie les flamants roses et réclame un avenir digne en Albanie où de nombreuses personnes jeunes émigrent, et contre les oligarques de tous bords qui détiennent le pouvoir. On suivra cette mobilisation albanaise de près et on leur souhaite une belle révolte.
2: Et avant de passer à l'actualité nationale, on vous propose une petite pause musicale avec Tumeyana's Mami de Kenya Rakeli.

0: Et vous venez d'écouter Tume Yamas Mami de Kenya Rakele. 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Vous écoutez le Canus Info du lundi 8 juin. On passe tout de suite à nos actualités nationales et on va vous parler du mois des fiertés.
1: Oui, le mois de juin est celui dit des fiertés. C'est pratique ce mot fierté. Ça permet de bien cacher lutte pour les droits des personnes LGBTQIA+, en ressentant sur la question d'un ressenti, la fierté. Donc c'est le mois où toutes les grandes entreprises sont censées faire à balle de pinkwashing. Bon, en l'occurrence, un militant LGBT des États-Unis a mis en avant le fait que de plus en plus de grandes marques américaines ne s'embarrassaient même plus de mettre un petit drapeau arc-en-ciel sur leur logo en juin, parce que le retour réactionnaire est hyper fort. C'est aussi le mois où toutes les mairies vaguement de gauche invitent des artistes LGBT à venir faire des shows dans leurs palais, les hôtels de ville, en se mettant des paillettes sur les pommettes pour montrer à quel point elles sont ouvertes d'esprit. Donc voilà, vous pouvez le percevoir, il y a une certaine critique. Cependant, ce mois de juin en France a été marqué par des événements tragiques qui empêchent légèrement de réduire la question LGBT à des fêtes pailletées, un peu déjantées où on peut aller s'encanailler. Le premier, c'est la mort de Noam, survenue le 30 mai à Metz. Ce jeune homme est roué de coups, des grands chassés dans la tête le tuent. Il décède quelques heures plus tard à l'hôpital. Je sais pas si ça vous rappelle un truc. Bref, le motif du crime, homophobe, n'est pas retenu. Pourtant, c'est bien parce que Noam ne rentrait pas dans les normes de la virilité qu'il ait tué. Il est rapporté que l'insulte pédale avait été proférée lors de son passage à tabac. Au départ, on parle d'une mort survenue dans une bagarre entre des bandes rivales. Alors oui, Noam était ce soir-là en bande avec ses amis queer. Mais réduire sa mort à un règlement de compte, c'est encore une fois invisibiliser et minoriser les personnes queer, surtout plutôt précaires et en l'occurrence racisées. Évidemment, le silence autour de cette affaire est assourdissant. Les collectifs et associations hurlent et tentent d'interpeller les pouvoirs politiques. Mais il n'en sera rien, l'État pleure les nazis, mais pas les pédales. Puis Evan Ange, connu sur les réseaux comme chanteur et influenceur, est agressé hyper violemment dans un McDo à Marseille tout début juin. Autour de lui, ça rigole, et seule l'intervention d'employés du resto viennent limiter un petit peu cette agression. Evan Ange s'est fait tabasser parce qu'il osait affirmer son orientation sexuelle publiquement sur Internet, et que lui aussi ne correspond pas aux normes de la virilité. Autre événement sur lequel on a assez peu d'infos, mais on retrouve une vidéo sur laquelle on voit des militants d'extrême droite occitans dans un village de l'Hérault hurler au passage de la Pride rurale. Bon, dès qu'on a plus d'infos, on essaye de mieux comprendre cet événement, mais il rappelle que les fascistes de tous horizons ne laissent pas les PD tranquilles, que les intégristes cathos viennent faire des prières de rue et harcèlent les gens qui veulent chanter. On repense par exemple à Bilal Hassani à Metz en 2023. Mais voilà, tous ces événements viennent remettre du politique dans un mois que la majorité veut voir juste comme une fête, une occasion de s'éclater un peu. C'est exactement ce qui se passe dans les prides dont l'origine se loge dans une émeute. Tout comme l'habit ne fait pas le moine, les paillettes et la décolo ne font pas le queer, par pitié. Bon allez, je conclue, le mois des fiertés, c'est malgré tout un mois qui permet un peu de visibilité pour les personnes LGBT qui sont un peu invitées et un peu rémunérées pour leur travail. Alors n'hésitez pas à aller voir ce qu'elles font, à acheter leurs bouquins, à mettre des sous dans les cagnottes de lutte ou dans les cagnottes pour les soins. C'est aussi le moment de soutenir vos cousins, cousines qui font leur coming out dans vos familles et de vous renseigner sur les conditions de vie et d'existence matérielle des personnes LGBT pour éviter de leur poser des questions débiles. Et puis bon, ça vaut pour toute l'année, évidemment, parce qu'on ne va pas se satisfaire d'une journée ou d'un mois.
0: Et on continue au national, on vous parle de CRA.
2: Oui, on parlait d'Albanie tout à l'heure. Et bien, c'est là où l'Italie de Giorgia Meloni avait testé un premier hub de retour, autrement dit un centre de rétention délocalisé dans un autre pays en dehors de l'Union européenne, où étaient renvoyés des migranteux. Alors pour le cas de l'Italie, c'était avant même l'examen de leur demande d'asile. La droite et l'extrême droite étant de plus en plus une grande source d'inspiration pour l'ensemble des États européens, lundi dernier, l'Union européenne a décidé de généraliser cette possibilité d'installer des centres en dehors de l'Europe pour y renvoyer des personnes déboutées du droit d'asile. Après le sinistre pacte européen Asile et Migration, qui est en train d'entrer en vigueur, ça manquait apparemment d'un petit complément de répression migratoire pour essayer de verrouiller les frontières et surtout pour maltraiter les personnes qui les traversent. Une nouvelle loi, donc votée dans les prochaines semaines, va prévoir une batterie de mesures pour accélérer les expulsions et permettre la création de ces CRA délocalisés. Le Danemark, l'Autriche ou l'Allemagne commencent déjà à imaginer où installer ces centres, par exemple au Rwanda, en Ouganda ou en Ouzbékistan. Ces hubs, comme ils les appellent, seront des arrangements pays par pays et s'accompagneront de sanctions plus strictes pour les personnes refusant de quitter le sol de l'Union européenne, comme des saisies de documents d'identité ou une durée de détention prolongée jusqu'à 24 mois. La durée d'interdiction d'entrée dans l'UE serait aussi allongée à 10 ans contre 5 actuellement, voire 20 ans. Seule l'Espagne s'est opposée à la création de centres externalisés en la qualifiant de menace pour le respect des droits humains. Pour les autres États européens, le principal bras de fer concernait la date d'application des différentes mesures. En tout cas, en Europe ou ailleurs, à bas les cras.
0: Et toujours au national, on parle de la répression dans l'enseignement supérieur.
3: Et oui, il y a eu beaucoup de répressions violentes dans les facs dernièrement, des agressions, une distribution massive d'amendes, des contrôles d'identité. Bref, les universités ont de plus en plus recours à la police. À Paris, la Sorbonne, des étudiants et étudiantes se sont mobilisés face au décret qui est passé le 19 mai 2026. Ce décret raciste qui a pour fonction l'exonération des droits d'inscription des étudiants et étudiantes étrangères suivant une formation dans les établissements publics. Ce jour-là, un représentant du ministère de l'enseignement supérieur était annoncé à l'AG de l'association Una Europa, association qui promeut l'élitisme. En gros, elle vise à créer une alliance entre 9 prestigieuses universités européennes. Il y a donc ce jour-là un rassemblement d'une cinquantaine de personnes contre la mise en œuvre de frais d'inscription différenciés pour les étudiants et étudiantes étrangères qui sont soumis à un tarif de 16 fois, donc qui est 16 fois supérieur aux autres. Un professeur de la fac a tenté de rentrer dans l'amphithéâtre où prenait place l'AG et a été violemment plaqué au sol par un personnel administratif, lui-même mandaté pour checker les entrées. Résultat, 12 agrafes sur le crâne et une suspicion de rupture ligamentaire du genou. Je cite, quand on mène ce genre d'action à la Sorbonne, on pousse la porte, on déploie la banderole et on repart. C'est assez inhabituel. Là, on n'a pas compris, dit-il dans une interview Mediapart. La présidente de Paris 1 a dénoncé l'agressivité du militant dans un long mail adressé à l'Assemblée des personnels et étudiantes en pointant une prétendue stratégie de chaos. Puis elle a annoncé déposer plainte. On voit donc qu'un peu partout en France, la tension monte. Certains d'entre elles et eux ont même connu un degré de répression inédit à Sciences Po Toulouse le 14 avril dernier. Des étudiants et étudiantes protestaient contre la désormais enterrée loi Yadan. Ils étaient 150 en amphi à discuter, chanter lorsqu'à 14h, des gens de l'administration ont fermé les grilles. Impossible donc de sortir. La police arrive donc plus tard et il y avait donc encore à peu près 80 personnes présentes qui ont été emmenées par petits groupes dans le jardin de l'établissement avant d'être soumises à des relevés d'identité bancaire,
0: Ils ont dû tous filer leur rib. Ça devient voilà, n'importe quoi là.
3: Tous leurs papiers d'identité du coup, classique. Et fouillés. Ils doivent également payer l'amende de 400 euros.
0: C'est à ça que ça sert le RIB. Voilà. Tout se recoupe.
3: Voilà. Un établissement scolaire. Or, la Cour de cassation a estimé en 2012 qu'un établissement universitaire n'était pas un établissement scolaire. Cet article de loi est censé uniquement concerner l'enseignement primaire et secondaire. L'indépendance universitaire et les libertés académiques sont attaquées régulièrement par soit des discours, soit des procédures judiciaires. Depuis maintenant 2-3 ans, nous faisons face à une accélération des attaques contre un monde libre et indépendant que doit être le monde universitaire, dénonce Philippe Blanchet, enseignant-chercheur à l'université Rennes 2. Pour ce syndicaliste, enseignant à la fac depuis 35 ans, c'est le signe d'une crispation de la droite et de l'extrême droite face à des mouvements étudiants forts ces dernières années.
0: C'est vrai qu'il y a quelques années, les présidents de Rennes 2 pouvaient se prendre des seaux de merde sur la gueule et personne ne se faisait réprimer.
2: Personne ne se faisait une rupture ligamentaire.
1: Bon vieux temps.
0: C'est une époque qui nous manque. Et on passe tout de suite à l'actualité locale et on va commencer par vous parler de la semi-victoire du DAL face à l'entreprise Joavie. On en avait déjà parlé ici un petit peu, mais on accueille Béré du DAL. Merci d'avoir accepté notre invitation. Alors on en a déjà beaucoup parlé ici, mais est-ce que tu peux quand même nous rappeler en quelques mots qu'est-ce que c'est que Joavie ?
4: Joavis, c'est une agence de co-living. Du coup, il loue des logements à des propriétaires, il les meuble et après il les sous-loue en se faisant une grosse marge sous prétexte qu'ils offrent des services, entre guillemets. Donc ça peut être juste mettre le wifi, la mise à disposition d'un local à vélo, une télé, bref, même juste l'ameublement, n'importe quoi, n'importe quel petit truc.
0: Est un service.
4: C'est ça, ils vont pouvoir justifier de monter les prix. Et donc, comme d'autres agences de co-living, ils créent des colocations en faisant plein de baux de sous-location dans un même logement, un par chambre en gros. Et ces baux ne relèvent pas de la loi du 6 juillet 1989, donc c'est la porte ouverte à bafouer tous les droits des locataires.
0: Ok, depuis quelques mois, donc vous menez une lutte hein, également avec, avec l'asso Bail 69 sur Lyon. Est-ce que tu peux nous dire un peu quelles sont vos revendications et combien de locataires sont concernés, en tout cas mènent la lutte à vos côtés?
4: Il y a une vingtaine de locataires, donc de sous-locataires, qui sont mobilisés. Depuis 7 mois, on revendique avec eux des loyers qui respectent l'encadrement des loyers, d'où aussi la mobilisation avec l'asso Bail 69 qui est spécialisée là-dedans. L'arrêt des différences de loyer entre les locataires entrant ou sortant du logement, entre les locataires d'une même coloc à un instant T, de pouvoir choisir ses colocataires, d'avoir une visibilité sur ses charges, avoir son diagnostic de performance énergétique, connaître l'identité de son proprio, la fin des intrusions sans prévenir. C'est plein de choses qui se passent quand on vit dans un logement qui est géré par Joavis, quoi. Et en vérité, on revendique le fait que ces sous-locataires doivent avoir les mêmes droits et les mêmes statuts que tous les autres locataires. Donc, que leur beau devrait être qualifié en beau classique de la loi de 89 et que ce modèle économique doit cesser d'exister parce que c'est un truc bizarre pour pouvoir spéculer sur le dos des locataires.
0: Et du coup, c'est quoi les modalités d'action? Comment vous avez réussi un petit peu à faire parler de votre lutte et à peut-être faire un peu plier Joavis?
4: Déjà, il y a une partie...
0: Je spoil un peu. Hein. Ouais. Je fais du teasing plus précisément.
4: Il y a une partie des sous-locataires qui sont mis en grève des loyers, qui ont arrêté de payer leur loyer depuis plusieurs mois. Et ensuite, pour informer d'autres sous-locataires de chez Joavis qui peuvent lutter avec nous, on a fait du porte-à-porte, parce qu'on sait où il y a des apparts en gestion chez Joavis. Et après, on a pu avoir plus de poids dans le rapport de force. Au grand malheur de Joavis qui a essayé de soudoyer les sous-locataires déjà mobilisés, l'objectif, c'est d'obtenir ces revendications pour tous les apparts et tous les sous-locataires. Et du coup, on a fait des enfaillissements de leurs locaux, comme en janvier, des rassemblements devant leur bureau, parce que tant qu'on n'allait pas devant leur bureau, ils bottaient en touche. Et c'est cette lutte-là qui nous a permis d'obtenir un rendez-vous de négociation avec The Big Boss de Joavis, William Maggio, en avril.
0: Et du coup, qu'est-ce que vous avez obtenu lors de cette négociation?
4: Il s'est engagé à pas mal de choses, donc d'être transparent sur ce qu'il fout dans les compléments de loyer. Plus d'augmentation de loyer entre un locataire qui sort et un locataire qui entre, qui rendent les cautions dans les temps, qui donnent les DPE, plus d'intrusions dans les logements.
0: Les DPE, c'est les diagnostics énergétiques.
4: Ouais, pour voir si ton logement, à quel point c'est une passoire énergétique, quoi. Surtout, le respect de l'encadrement des loyers et donc le remboursement des trop perçus. Et aujourd'hui, il y a 8 colocs qui sont mobilisés, qui ont en tout récupéré 34 000 euros.
0: C'est déjà pas mal, bravo.
4: Donc, la lutte paie et on invite tout le monde à venir jeudi prochain, jeudi 11 juin, dès 19h sur la place Guichard pour un apéro de la victoire pour fêter ces victoires obtenues et discuter de la suite de la mobilisation.
0: Alors justement, sur la suite de la mobilisation, puisque là vous avez obtenu une victoire, est-ce qu'il y a des perspectives? Je sais qu'il y a quand même des mouvements un peu partout en Europe autour du co-living. Voilà, comment vous envisagez un peu la suite après cette première victoire d'étape?
4: Donc cette première victoire, c'est surtout faire respecter le cadre légal. Donc on va continuer à se mobiliser pour qu'il n'y ait plus du tout de compléments de loyer, parce que c'est via ces compléments de loyer qui sont des couilles en or, en gros, que les locataires puissent connaître l'identité de leur proprio et la requalification dont on parlait tout à l'heure. Et on va essayer de se mettre en contact, c'est déjà un peu fait, avec d'autres sous-locataires et d'autres personnes qui se mobilisent contre le co-living. Chez Joavis, on a des contacts de sous-locataires parisiens et sinon, dans d'autres agences, des camarades de syndicats de locataires au Pays Basque ou à Barcelone, parce que c'est quelque chose d'international.
0: Et du coup, déjà, il y a cet événement jeudi, Place Guichard, tu nous rappelles, à 19h, c'est ça?
4: C'est ça.
0: pour venir fêter, puis peut-être aussi rencontrer d'autres locataires si vous êtes dans la même situation. Est-ce qu'il y a un autre moyen de vous contacter pour les personnes qui auraient envie de mener elles aussi la lutte?
4: Et bah, vous pouvez venir à nos permanences, les permanences du DAL 69. Voilà, c'est tous les mercredis de 17h à 19h au Jusqu'ici 169, Grande Rue de la Guillotière.
0: Eh bien super, on en profite quand même aussi pour glisser, on en parlera sans doute très prochainement dans un canu info, que va y avoir probablement une petite lutte à mener autour de l'encadrement des loyers qui est aujourd'hui menacé. Et il y a notamment l'association avec laquelle vous travaillez, Bail 69, qui entame un début de mobilisation autour de ça. Ça nous concerne toutes et tous, et d'une manière générale, le logement à Lyon qui est toujours un peu compliqué. On a rattrapé notre retard, c'est super. Du coup, on continue au local. On va vous parler de la mobilisation contre l'expulsion du bâtiment qui était occupé Place Milan.
2: Et oui, on continue sur le logement et l'hébergement en vous lisant le communiqué du collectif Solidarité entre femmes à la rue. Depuis le 6 mars, le collectif Solidarité entre femmes à la rue occupe un immeuble de 40 appartements laissés vides par la métropole aux 25 places de Milan à Lyon. Nous sommes un collectif de femmes qui luttent pour leurs droits et qui essayent de créer une vie meilleure pour elles et leurs familles. C'est parce que nous n'avons pas pu trouver de solution d'hébergement avec les institutions publiques que nous avons été contraintes d'occuper. Le besoin d'échapper aux violences auxquelles la rue nous expose et menace nos enfants nous y a conduites. En occupant ce bâtiment, c'est plus de 280 personnes, femmes, enfants de moins de 3 ans ou scolarisées, demandeuses d'asile, personnes parfois malades, qui viennent de trouver un toit, un abri et un temps pour souffler. La métropole est responsable de l'hébergement des mères isolées et des enfants. Mais à peine quelques jours après l'élection de Véronique Sarcelli, la métropole nous fait un procès. Elle a engagé des poursuites judiciaires contre nous et nous risquons une remise à la rue sans solution de mise à l'abri. Elle dit que le bâtiment est dangereux, c'est faux. Il est en bon état et nous avons mis en place toutes les mesures nécessaires pour assurer la sécurité des lieux. La première audience, le 29 mai, a donné lieu à un renvoi le 12 juin. Malgré nos demandes, la métropole refuse de nous recevoir. Nous sommes dans l'urgence, tout peut aller très vite. Le vendredi 29 mai, l'électricité a été totalement coupée dans le bâtiment en pleine canicule. C'est un fait grave qui met en difficulté les habitantes. Malgré nos interpellations, la métropole n'a toujours pas réagi. Depuis, de très jeunes enfants, des personnes malades sont privées de courant. Les habitantes menacées d'expulsion vivent dans une angoisse permanente. Dans le contexte actuel, nous lançons un vaste appel à soutien pour s'opposer à la remise à la rue de 280 personnes et à cette violence. Nous appelons à un rassemblement le vendredi 12 juin à partir de 8h30 devant le tribunal de Lyon, au 67 rue Servien. Un toit, c'est un droit. Et c'est donc un communiqué du collectif Solidarité entre femmes à la rue pour un rassemblement ce vendredi à 8h30 devant le tribunal.
0: Et on rappelle quand même que Enedis se rend toujours complice de ces expulsions et de mettre des gens toujours un peu plus dans la merde. Rappelons quand même le rôle qu'ils jouent souvent dans ce genre de cas de figure. On vous propose de nouveau une petite pause musicale. On écoute Princesse Nokia, Drop Dead Gorgeous.

0: Et vous êtes toujours sur Radio Canu 102.2, il est 19h38, c'est le Canus Info du lundi 8 juin 2026. Et on passe tout de suite à notre dossier de la semaine.
1: On essaye de passer à notre dossier de la semaine.
2: Laborieusement, visiblement.
1: Oui. Avec un petit son qu'on essaye de vous
2: de lancer.
3: Ce qui est un peu digne et important s'arrête en France. Et je ne sais pas sous quelle forme il faut le faire, mais je sais que cet après-midi ou ce soir, on doit annoncer dans ce qui reste de l'information, puisque les journaux ne sont plus acheminés. Mais il faut que les radios au moins annoncent que le Festival de Cannes est arrêté.
4: Il n'y a pas un seul film qui montre des problèmes ouvriers ou étudiants tels qu'ils se passent aujourd'hui. Il n'y en a pas un seul, qu'il soit fait par Forman, par moi, par Polanski, par François, il n'y en a pas. Nous sommes en retard. Et nos camarades étudiants nous ont donné l'exemple en se faisant casser la figure il y a une semaine. Il ne s'agit pas ici de continuer ou de ne pas voir des films. Pour l'instant, il est évident que nous devons projeter et voir le plus de films possible, et que c'est là notre but. Aujourd'hui ou demain, il ne s'agit pas de ça, il s'agit de manifester, avec un retard d'une semaine et demie, la solidarité du cinéma sur les mouvements étudiants et ouvriers qui se passent en France.
3: Je souhaite que le festival s'arrête.
4: Non, vous parle solidarité avec les étudiants et les ouvriers et vous me parlez travelling et gros plans. Vous êtes
5: pas de rien,
2: Et oui, on a choisi ces petits extraits bien connus des cinéphiles. On a entendu Truffaut et Godard notamment qui s'exprimaient au Festival de Cannes en mai 68. Et comme le festival s'est arrêté il y a une quinzaine de jours, on voulait un peu en parler, de parler de cette grande messe du cinéma français. Et on s'est demandé surtout avec Truffaut si tous les réalisateurs étaient des cons. Et oui, parce que le Festival de Cannes a souvent été un enjeu politique pour la profession, mais aussi pour la société. Et cette année, une fois encore, le festival n'a pas échappé aux polémiques. On écoute d'ailleurs tout de suite une de celles-ci avec Gilles Lelouch qui répond.
6: L'année prochaine se dérouleront les élections présidentielles en France. Le Rassemblement National, fondé par certains des collaborateurs de Klaus Barbie, traître à leur nation, ont une chance d'arriver au pouvoir. Pensez-vous qu'il est aujourd'hui primordial, pour ne pas trahir la mémoire de Jean Moulin, de combattre résolument le Rassemblement National? Pensez-vous également que la France insoumise majoritaire à gauche est aujourd'hui le meilleur rempart à l'extrême droite, son programme étant aussi inspiré du programme du Conseil National de la Résistance? Question pour Gilles Lelouch, s'il vous plaît.
7: Elle n'est pas un tout petit peu orientée, votre question, non? J'ai pas de réponse à ça, monsieur.
2: Et tandis que Lelouch botte en touche, le réalisateur balbutie lui aussi.
8: Je sens qu'on n'est vraiment pas là pour commenter la politique française. Moi, je sens qu'on a fait ce qu'on a pu pour rendre hommage à Jean Moulin, qui est pour moi une figure dont on n'a pas vraiment mesuré la portée dernièrement.
2: Et bien, très intéressant ce que Laszlo Nemes a à nous dire sur Jean Moulin. Après avoir réalisé un film sur lui, il a visiblement bien étudié le personnage. Le festival a aussi été marqué par la tribune contre Bolloré, contre son influence dans le cinéma français. On va en reparler un peu plus tard. Mais on écoute avant ce qu'en pense Mathieu Kassovitz, ce parangon de la gauche.
9: Je vais aller assez droit sur cette question. Vous avez toujours eu une parole assez libre sur le cinéma français, sur l'industrie. Je suis obligée de vous parler de cette tribune qui a été signée par 600 personnes contre l'emprise de Bolloré sur le cinéma. Qu'est-ce que vous pensez de cette inquiétude?
10: C'est pas le bon endroit pour en parler là, maintenant. Là, je dois partir, ça demanderait une bonne discussion. Moi, je suis en tant que cinéaste, pour l'instant, je pense qu'aucun cinéaste n'a été censuré pour financer ses films par Canal+. Je pense que Canal+ fait bien son boulot, pour l'instant, et qu'on devra gueuler quand Canal+ ne fera pas bien son boulot. Mais pour l'instant, ils le font très bien. Voilà.
2: Et on gueulera aussi quand Bolloré fera mal son boulot, parce que jusqu'à présent, il est super, super. Visiblement, pour Mathieu Kassovitz, le Festival de Cannes n'est pas un endroit pour parler de cinéma. Nous, on pense que le Festival de Cannes devrait être un endroit pour parler et de cinéma et de politique. On voulait donc revenir un peu sur cette grande messe du cinéma français, s'interroger sur le futur qui s'annonce à nos écrans. On accueille donc Clémentine Meyer, qui est réalisatrice, je vais y arriver, réalisatrice et vidéaste, et qui anime la chaîne YouTube Cinéma et Politique. Merci beaucoup d'avoir accepté notre invitation. Tu as réalisé notamment une vidéo sur l'histoire du festival. On invite d'ailleurs tous nos auditeurs et auditrices à aller la regarder. Elle dure une vingtaine de minutes. Elle est très intéressante. On la mettra sur notre podcast. On voulait donc commencer par revenir un peu avec toi sur l'histoire du festival et les grands enjeux politico-économiques qui y sont liés.
5: C'est vrai qu'il y a différentes historiographies autour de la création du Festival de Cannes. Et c'est vrai qu'en France, notamment à gauche, on entend souvent que le Festival de Cannes est une création de la CGT, de Jean Zay, qui était ministre du Front Populaire, et qu'ils étaient en fait animés d'une volonté antifasciste, c'est-à-dire que le festival a été créé en réaction à la Mostra de Venise, qui était sous l'emprise du fascisme et du nazisme, et notamment en 1938, sous la pression de Joseph Goebbels. Deux films ont été récompensés, donc Luciano Serra Pilote, qui était un film fasciste, bon, qui n'est pas resté dans les annales, et Les Dieux du Stade de Leni Riefenstahl, à la place de La Grande Illusion de Jean Renoir, qui lui était un film pacifiste. Alors c'est vrai, mais c'est une vision qui est quand même aussi un peu romantique, je trouve. C'est vrai que moi, quand j'ai fait ma vidéo, je me suis appuyée sur des sources anglophones qui racontent un peu une autre histoire et qui expliquent plutôt que en fait, différentes parties prenantes avec des intérêts divergents ont convergé pour créer le Festival de Cannes. Donc l'État français, les secteurs du tourisme, hein, on a pris Cannes, hein, on n'a pas fait un festival dans la Creuse, et, l'industrie du cinéma, etc. Et c'est ce que je dis en fait dans la vidéo, que le festival mêle comme ça différentes parties prenantes et que donc la naissance est complexe et irréductible à un seul agenda. Et c'est vrai que la première édition a lieu en 1939, mais elle est stoppée à cause de la guerre, et elle reprend en 1946, et avec notamment une volonté anti-impérialiste dirigée contre les États-Unis, mais en fait en même temps une volonté nationaliste, c'est-à-dire remettre en avant et revigorer l'industrie cinématographique française.
2: Et alors aujourd'hui, c'est quoi ? Ça sert à quoi le Festival de Cannes, à part à entendre des cinéastes fort peu progressistes nous raconter des conneries ?
5: Si je continue justement sur cette dimension un peu nationaliste, c'est vrai que le Festival de Cannes est un outil en fait de l'impérialisme culturel français, parce que la France en fait maintenant est au centre du marché mondial du cinéma d'auteur, donc ça permet de véhiculer cette image et aussi de véhiculer

0: permettre l'émergence de certains auteurs. Voilà, et c'est aussi, bon, le festival c'est aussi un marché, c'est le moment où s'achètent les films, où se négocient âprement des contrats, où se font des rencontres professionnelles. Donc voilà, en gros, à quoi sert le festival? Ce n'est pas juste pour l'amour de l'art.
1: On s'en doutait un peu. On l'a vu tout au long de la quinzaine, hein, et puis on l'a entendu là dans les extraits, hein, y a une volonté quand même de dépolitiser d'une manière générale la création, et spécifiquement ici on parle de cinéma. On a entendu Lelouch sur Jean Moulin cette année, mais on pense aussi au film de Giannoli, hein, où Jean Dujardin joue, qui, tout en prétendant ne pas vouloir réhabiliter le collaborateur bien nazi Jean Luchaire, falsifie bien assez la chronologie de son histoire pour nous le rendre plutôt sympathique. Qu'est-ce que tous ces vieux mâles blancs bourgeois font à travers le cinéma de nos luttes, et comment en fait le cinéma c'est aussi un outil qui se met en ordre de bataille aux côtés des puissants, voire de l'extrême droite, dans les situations politiques comme celles qu'on traverse aujourd'hui?
0: Le cinéma, c'est vrai, enregistre d'une certaine manière les luttes, c'est vrai qu'il y a toujours des traces, mais après, qu'est-ce qu'il en fait? Justement, il a tendance quand même à les neutraliser en les dépoétisant et en les enveloppant idéologiquement dans un autre discours. Alors, je trouve que l'extrait de Laszlo, enfin, le réalisateur du film Jean Moulin, Laszlo Nemes, il y avait aussi un autre extrait qui a circulé où on le voit interviewé, où il dit que Jean Moulin, c'est quelqu'un qui s'est battu pour la liberté individuelle et qu'il est devenu la meilleure version de lui-même. Il dit ça littéralement. Wow. Donc,
1: et en fait, il est prof de développement personnel, pas du tout réalisateur.
0: Donc voilà, là, je trouve que c'est quand même un exemple assez typique où on va prendre le parcours de Jean Moulin pour, oui, l'envelopper dans une espèce de discours de développement personnel, qui est très en accord avec le discours néolibéral, etc. Et ensuite, comment le cinéma se met au pas des puissants de l'extrême droite, on va en parler après, mais le cinéma, en tout cas en France, est en partie financé par Canal+, donc qui appartient en partie à Bolloré. Et donc ça, plus une époque où les idées de droite et d'extrême droite sont hégémoniques, si on veut faire carrière, il vaut mieux pas être trop de gauche, quoi.
1: Malheureusement, je crois que ce n'est pas le cas que dans le cinéma. Et bien justement, le disaient ces cinéastes, hein, et leurs films ne sont pas financés que par du beau monde. On l'a entendu en intro, hein, la grosse polémique du festival, c'est aussi cette tribune contre Bolloré qui a été signée au début, avant le festival, par 600, je crois, professionnels du secteur. La réaction de Canal+, hein, ça a été à travers son directeur Maxime Saada d'annoncer blacklister littéralement les signataires de cette tribune, ce qui en dit long sur la liberté de création et sa conception de la liberté. Alors, est-ce que tu peux nous parler justement un peu du rôle de Bolloré dans les médias et dans le cinéma, et spécifiquement à travers l'exemple de Canal, quoi?
0: Depuis 2012, l'actionnaire majoritaire du groupe Canal+, c'est donc le groupe Bolloré. Alors ça s'inscrit dans sa guerre culturelle. J'ai peut-être pas besoin d'en faire une tartine dessus, mais il a racheté Grasset. On a d'ailleurs vu toute une partie de la bourgeoisie culturelle se dresser tel Jean Moulin.
2: Pour la liberté individuelle.
0: forcément, ça a un impact sur le financement des films. C'est-à-dire que, par exemple, quand il y a un investissement de plus de 1 million d'euros, Vincent Bolloré lui-même a son mot à dire, contrairement à ce que dit Mathieu Kassovitz. Par exemple, il est intervenu pour refuser le film de François Ozon, Grâce à Dieu, on se demande bien pourquoi. Mais aussi la syndicaliste de Jean-Paul Salomé, un film écologiste qui s'appelle La Promesse Verte, Avant que les flammes ne s'éteignent, sur les violences policières, et... Alors, étonnamment, je l'ai pas vu, mais le biopic Bernadette sur Bernadette Chirac.
2: Ah, ça lui plaisait pas,
0: ouais. Apparemment. Et dans une interview, Christophe Honoré a dit que lors d'un comité de validation, deux films avaient été refusés par Bolloré, donc En guerre et Plaire, aimer et courir vite. Et Bolloré aurait dit pas de PD, pas de syndicaliste.
2: C'est vrai que ça fait beaucoup.
0: Oui.
1: C'est trop pour
0: donc
1: Bolloré.
0: Visiblement, pour Mathieu Kassovitz, ça, c'est faire bien son travail. Par ailleurs, ça, c'est important de le dire, mais donc UGC, l'un des principaux réseaux de distribution en,

0: France, donc le troisième après Pathé et CGR, et aussi désormais sous l'emprise de Bolloré. Canal+ détient 34% et vise des 100% en 2028.
1: Oui, c'est énorme et ça, effectivement, malgré ce que Kassovitz en dit, une influence notable et directe sur le travail de nombreux cinéastes. En parlant de l'influence de l'extrême droite sur la création, alors tu peux nous en parler, d'autant que tu es concerné. On va évoquer la suspension d'un fonds de soutien aux créateurs, qui est un fonds de soutien donc du CNC. Qui a été suspendu suite à des pressions de l'extrême droite. Est-ce que tu peux nous expliquer un peu ce que c'est que ce fonds de soutien aux créateurs et pourquoi et comment il a été suspendu ?
0: Alors, en gros, ce fonds a été créé en 2017. Voilà, c'est un fonds pour soutenir des vidéastes, donc des projets de vidéos, de séries, etc. Fiction, documentaire. Et cette année, en 2026, le fonds a été réformé. Parce qu'avant, c'était un petit peu expérimental et bon, ils ont un peu modifié pour mieux accompagner la professionnalisation de ce secteur. Et bon, alors moi, j'ai eu la bonne idée de déposer un dossier donc en janvier pour la première commission. Il fallait suivre des webinaires, machin et tout. Et en avril, on apprend que le fonds est suspendu. Alors, en fait, quelques semaines auparavant, une polémique avait éclaté sur X, anciennement Twitter. Et parce que, en gros, une streameuse avait eu certains propos sur le CNC et elle faisait partie des membres de la commission et elle a dit, en gros, que s'il y avait des projets d'extrême droite, elle ne voudrait pas les soutenir. Bon, de toute manière, les idées racistes, etc., bon, non, enfin,
1: c'est... A priori, contreviennent voilà. À la loi. Hein.
2: Voilà. Pour l'instant, encore illégal.
1: Peut-être convient-il de le rappeler, mais il est normal de ne pas soutenir ces idées-là financièrement.
0: Et en gros, l'extrait de son stream a été croppé, a été diffusé sur Internet, ça a fait une polémique et le CNC a d'abord suspendu donc cette personne, enfin l'a exclu de la commission, mais ça n'a pas suffi. L'extrême droite enragée a continué à harceler tout le monde et a notamment envoyé en fait des menaces de mort sur les membres de la commission. Et le CNC a décidé de suspendre parce que bon, en effet, si les membres du jury se disent ah mon Dieu, ça c'est un peu trop de gauche, on va peut-être pas le financer. Ben, en effet, c'est peut-être pas super. Et bon, ben là, d'ailleurs, officiellement, ça fait 2 mois que le fonds est suspendu. On n'a toujours pas de nouvelles. Et bon, ben, moi, mon dossier, pour le moment, est dans les limbes.
1: Mais on peut quand même soutenir ta chaîne et ton travail. Voilà. Peut-être que tu peux nous expliquer comment, parce que c'est un travail qui est important. Et...
0: Ben, je sais pas, vous pouvez vous abonner et mettre des pouces bleus et des commentaires.
1: Je rappelle que c'est la chaîne YouTube Cinéma et Politique et que tu as un Insta aussi sur lequel tu es très, très active. Merci beaucoup d'avoir accepté notre invitation et pour cet éclairage autour de cette grand-messe du cinéma français. Je précise, parce que j'ai encore 2 minutes, pour donner une petite info, notamment qui concerne aussi le cinéma, puisqu'il y a le SNJ, donc le syndicat des CGT des journalistes, qui a communiqué il y a quelques jours autour de méthodes d'intimidation de l'attaché de presse du film donc de la bataille de Gaulle, dont un des acteurs a parlé pendant la conférence de presse de son engagement, et la journaliste dont j'ai perdu le nom, mais que je vais retrouver, Nina Masson, donc, qui a été intimidée par l'attaché de presse du film, qui lui a demandé de supprimer et de ne pas diffuser, c'est une journaliste de France 24, hein, la partie de l'interview autour de l'engagement. Voilà, c'est très intéressant ce travail de SAP par les professionnels du cinéma eux-mêmes pour essayer de dépolitiser absolument leur travail.
2: Et qui savent bien parler de liberté, hein, pour le coup.
1: Et oui. Ouais.
3: Et voilà. On passe à un petit agenda. Alors déjà, demain à 9h, il y a les salariés des guichets des bureaux de poste de Bron qui sont en grève depuis aujourd'hui et qui poursuivent leur mouvement et qui appellent donc à un rassemblement à partir de 9h devant le bureau de poste de Bron au 16 rue de Verdun.
2: Juste après, vous pourrez manger à l'Amicale du Futur aux incroyables cantines.
1: On rappelle, c'est tous les mardis et c'est délicieux.
2: Et le soir, il y a deux rencontres littéraires. La première, c'est quoi ?
1: Eh ben, c'est une. On en a parlé tout à l'heure. C'est la rencontre autour de Décathlon sur une étude de sociologie qui a été paru dans un livre intitulé Gilets bleus, les faux semblants de l'autonomie au travail à Décathlon. C'est à 19h à la librairie Terre des Livres, qui est donc rue de Marseille, dans le 7e arrondissement. Mais en même moment, il y a une autre discussion. Qui est animé par qui va nous parler de Henri Lefebvre. C'est à 18h, je crois. Il n'y a pas l'horaire sur la petite fiche, mais il me semble que c'est à 18 et pas à 19. Et ça se passera à la Griffe, rue Sébastien Griffe, dans le 7e aussi.
2: Alors, je crois que c'est 19h.
1: Ok. Mais bah, peut-être.
2: Mais n'hésitez pas à rechecker, parce que vous voyez qu'on n'est pas forcément hyper au point.
1: On vous confirme ça dans quelques instants.
3: Et jeudi, on vous l'a déjà dit, à 19h, place Guichard, on célébrera les victoires obtenues par les locataires mobilisés contre Joie-Vie. Et puis vendredi, à 8h30, on vous en a déjà parlé aussi, il y a un rassemblement devant le tribunal au 67 rue Servien, en soutien aux 280 occupantes de la place de Milan. Et vendredi, toujours à 13h, il y a une conférence de presse intersyndicale devant le conseil de prud'hommes de Lyon contre le timbre fiscal de 50 euros pour saisir les prud'hommes, parce qu'on en avait déjà parlé dans une autre émission. Depuis la nouvelle loi de finances 2026, depuis le 1er mars 2026, il faut payer 50 euros pour saisir les prud'hommes contre son patron, ce qui coûte bien trop cher.
1: Et je vous confirme donc que c'est bien à 19h que Renaud Lariagon viendra nous parler d'Henri Lefebvre à la librairie La Griffe. C'est organisé par le collectif Table Rase et La Griffe.
3: Et c'est donc la fin de ce Canus Info de juin et on vous donne rendez-vous
1: probablement en septembre.
3: Probablement en septembre, et en attendant, il y aura le Canus Info en mixité subie la semaine prochaine.
1: Et en attendant, on vous laisse avec les bandes continues.

0: Bonsoir, bienvenue dans J'aime pas lire. Vous êtes sur Radio Canu 102.2 FM à Lyon. Vous pouvez également nous écouter sur radiocanu.org. Ce soir dans J'aime pas lire, 8 juin, c'est une belle date pour nous car nous avons deux invités que nous attendions avec grande impatience, on vous les avait annoncés au préalable. Il s'agit en face de moi, pile en face de moi, en studio, Enfant de la Lune, Amara, que nous saluons, et Shine, Shining, que nous saluons aussi.
1: Bonsoir.
0: Bonsoir.
2: Bonsoir.
0: Soyez les bienvenus à Radio Canu, dans J'aime pas lire. On va passer une heure ensemble à discuter, à lire et à écouter de la musique que nous avons choisie tous ensemble. Alors si cette émission est particulièrement chère à mon cœur, c'est qu'elle est liée à une rencontre qui s'est faite à Radio Canu. Une rencontre, tu venais pour de la musique.
2: C'est ça.
0: Et finalement te voilà en train de lire, presque en train de lire au micro de Radio Canu. Même si on va également écouter des morceaux que tu as fait. Shining, tu fais de la poésie.
1: Oui.
0: De la peinture également.
1: Oui.
0: Et de la musique.
1: Oui.
0: On t'entendra chanter tout à l'heure.
1: De la danse aussi.
0: De la danse.
1: Oui.
0: Vous êtes tous deux de merveilleux artistes.
2: Merci.
0: Non seulement en devenir, car vous êtes bien jeunes, mais en même temps déjà accomplis, car il y a déjà du chemin parcouru.
2: Merci.
0: Et ça, c'est formidable, c'est admirable et formidable. Alors, Amara, quand tu fais de la musique, tu es Enfant de la Lune.
2: Oui, c'est ça. Enfant de la Lune. C'est mon nom d'artiste.
0: Est-ce que c'est un nom qui a été difficile à choisir ou est-ce qu'il est venu tout d'un coup?
2: Non, ce n'est pas venu tout d'un coup. Et un peu difficile à choisir, je peux dire. Et un peu triste, parce qu'Enfant de la Lune, et c'est un nom qui rend hommage. Parce que déjà, c'est une maladie.
0: Ouais.
2: Enfant de la Lune, il y a beaucoup qui ne savent pas. Mais Enfant de la Lune, c'est une maladie. C'est une maladie, ça atteint souvent des enfants. Et des enfants qui ne peuvent pas sortir au soleil.
0: D'accord.
2: Vous voyez, une fois qu'ils ont, ils voient la lumière du soleil, ils ont des brûlures sur la peau.
0: D'accord.
2: Donc c'est les enfants de la lune, on appelle cette maladie enfant de la lune. Donc comme ces enfants, c'est une maladie qui est méconnue, qui n'est pas tellement connue, alors sinon ça rend hommage à ces enfants.
0: Tu avais envie de porter ça jusque dans ta musique.
2: Exactement.
0: Jusque dans ton nom.
2: Exactement.
0: D'accord, c'est très bien. Tu ne fais pas seulement de la musique, tu écris. Évidemment, tu écris tes textes, puisque tu es parolier, interprète.
2: Ouais.
0: Dans les domaines de l'afrobeat, de l'afro-rap, de la pop.
2: Exactement.
0: Ouais, ouais, on écoutera ça tout à l'heure. Mais tu t'es mis à écrire ton récit biographique.
2: Ouais, c'est ça.
0: Avec une belle plume.
2: Merci vraiment. Merci. Le plaisir. Et je me suis mis à écrire ça parce que, après tout, je ne pouvais pas rester comme ça. Après tout ce que j'ai traversé. Et après, beaucoup d'autres jeunes aussi ont traversé. Et je ne pouvais pas rester comme ça, bras croisés, et sans rien faire, sans faire connaître cette histoire au monde entier. Et à d'autres personnes qui connaissent que ça existe, qui savent que l'histoire ça existe, mais qui ne savent, qui ne connaissent pas la profondeur de l'histoire.
0: Oui.
2: Ouais. Donc dans ce livre, on va rentrer dans les profondeurs de l'histoire et tout, dans mon récit biographique et tout. Donc c'est ça qui m'a vraiment poussé d'écrire ce livre.
0: Un livre pour lequel il va y avoir des démarches,
2: ouais,
0: qui sont déjà entreprises d'ailleurs, pour un éditeur, pour une édition.
2: Ouais, c'est ça. Et là, je suis en train d'écrire avec une dame qui travaille déjà dans une maison d'une maison d'édition, comme vous connaissez déjà. C'est une dame de la famille d'accueil qui s'appelle Emmanuel.
0: On salue Emmanuel, on salue la famille.
2: Dédicace à la famille.
0: Et aux amis aussi.
2: Et aux amis aussi.
0: Les frères, les sœurs, les amis.
2: Exactement. Donc du coup, je suis en train d'écrire le livre avec Isabelle.
0: Emmanuel.
2: Emmanuel. Emmanuel. Avec Emmanuel, et c'est ça.
0: Tu m'as confié ce manuscrit.
2: Ouais.
0: Je suis très honorée.
2: Ouais.
0: Et je vais être pour ce soir une des voix.
2: D'accord.
0: De ton récit.
2: Merci.
0: Toi aussi, tu en liras des extraits.
2: Avec plaisir.
0: Je voudrais commencer par lire le tout début, la première page.
2: D'accord.
0: Let's go. Le chant du coq réveille le village. Un grand baobab surveille ses habitants. À 6 heures, comme chaque matin, les femmes du village rejoignent l'atelier d'Abou Cowboy. D'ailleurs, le bruit de sa machine à abattage du riz résonne dans le village. À côté, un stockage de débris de feuilles de riz fait déjà une hauteur d'une quarantaine de mètres. C'est devenu un endroit de jeu pour les petits du quartier. Abou Cowboy, âgé d'une trentaine d'années, était le gars sympa du quartier qui avait une situation financière stable. Grâce à sa machine à abattage du riz, les femmes du village n'allaient plus si loin pour piler le riz et son amour était immense pour les enfants. C'est lui qui détenait aussi la radio à cassette. C'est là qu'est née ma vocation pour la musique. Ce radio cassette qui a fait de moi le chouchou du quartier avec ma voix enfantine, chantant pour les vieilles femmes du village. J'avais 7 ans. Avec mon équipe, on allait de porte en porte, avec une petite guitare faite de cordes en nylon. Les cordes étaient tirées sur un bâton et résonnaient sur une boîte de Les Gloria. On ambiançait tout le village, et au retour, à la maison, nos poches étaient pleines de pièces. La nuit tombée, une autre ambiance s'enchaînait dans un grand cercle autour du feu, cercle où se pratique l'art oratoire. Nous racontions des contes. Ma mère en connaissait beaucoup. Elle nous racontait des jolis contes, les histoires des héros ancestraux et nous posait des devinettes. Elle savait manier ses mots, maître de l'émotion, à tel point que nous n'avions jamais envie que les histoires finissent. Malgré ses multiples peines, causées par la polygamie, ces contes nous séduisaient et nous passions ensemble de merveilleuses nuits autour du feu. Le jour changeant de couleur, tirant vers la nuit, parfois au clair de lune, on faisait des jeux d'équipe. Des jeux de lutte en ligne, avec un foulard, à deux équipes, où chaque équipe se fait face. Des nuits de concert, de danse au rythme du tambour, du djembé, des castagnettes, mais aussi de chant, entre hommes et femmes, et il y avait aussi souvent des cérémonies familiales. Quant à mon père, sa situation familière et financière, pardon, était un peu stable. Il avait été l'un des premiers pères de famille à avoir la télévision dans son foyer. Certains week-ends, il allumait son moteur et tout le quartier venait visionner la télé chez nous. On avait cette petite renommée dans le quartier d'enfant du boss. Mais en vérité, nous et le quartier, nous étions tous dans une extrême pauvreté. Voici la première page sur un format A4 à l'imprimante. On salue un nouvel arrivant en studio. Bien, c'est la famille qui débarque. Amara, c'était la première page de ton récit.
2: Oui.
0: Ça y est, c'est sur les ondes.
2: Et franchement, c'est émouvant.
0: Ouais.
1: Ouais, c'est vrai.
2: Ouais.
0: C'est toi qui as écrit quelque chose d'émouvant. On t'en remercie.
2: Bah, c'est là que je viens de me rendre compte. Franchement, c'est émouvant. Et ça m'a vraiment retourné dans le passé, dans mon enfance et tout.
0: L'écriture, c'est les voix du passé, les voix du présent, aussi les voix du futur, ce qu'on s'imagine.
1: Ouais, c'est très imagé aussi, ce qu'il écrit et comment il écrit.
0: Très imagé, très émotionnel, très vivant.
2: Merci.
0: On est avec le petit Amara de 7 ans, là.
2: C'est ça.
0: Qui fait résonner la guitare en boîte Gloria.
2: Exactement.
0: Ouais. C'est formidable. Du coup, je propose de faire une première pause musicale pour se remettre de cette première émotion. Et on va écouter ton dernier titre en date.
2: Ouais.
0: Que vous pouvez écouter sur YouTube. Vous retrouverez tous les liens nécessaires pour communiquer avec J'aime pas lire ou avec Amara, avec Enfant de la Lune, sur l'Instagram j.aimepaslire de l'émission. On écoute donc le titre. Ah non, c'est pas le premier que j'ai sélectionné. C'est pas le dernier. C'est Vas-y, cours petit.
2: Vas-y, cours petit.
0: Allez, on écoute celui-ci.
2: Nickel.
0: Let's go.

0: De retour au direct, c'est J'aime pas lire, votre émission qui parle de lecture, de musique, mais pas que, qui discute aussi beaucoup avec ses invités. Et nous, on a beaucoup de chance ce soir. On vient d'écouter Enfant de la Lune, vas-y, cours petit. Je vous conseille le clip également.
1: Merci.
0: Tu fais des vidéos dès que tu peux.
1: Oui, c'est ça. Et je fais des vidéos avec mon pote. Là, on a fait au moins, pour l'instant, 3 clips qu'on a en visuel.
0: Ouais, c'est déjà bien.
1: Ouais, c'est ça. On a fait 3 clips en visuel. On a Cours Petit, on a Comme Si, on a Aidé Mon Atima. Donc les 3, ils sont de différents rythmes et tout. Comme par exemple Aidé Mon Atima, c'est avec le rythme africain et tout, le rythme de chez moi, de la Guinée qu'on a. Ouais. Et Cours Petit, comme vous venez de l'entendre.
0: Et il est excellent.
1: Merci.
0: Cours Petit. Ouais. Je vais lire à nouveau un passage qui évoque l'apprentissage de la lecture et de l'écriture. L'envie pour ta maman que tu saches bien, ouais. bien maîtriser ça. Elle-même savait lire. C'est elle qui m'a appris à lire et à écrire. Elle passait presque toutes ses journées à vendre des condiments et du riz. Le travail du riz était si dur et si pénible. Il fallait passer par plusieurs processus avant d'obtenir les grains de riz. Je passais beaucoup de temps avec elle au marché, dans le bruit de la foule, le chant des commerçantes ambulantes, la cacophonie des voisins, la dure vie des femmes à longueur de journée, mélangée de peine et de joie. Ses collègues du marché m'admiraient car elles savaient que j'étais amoureux de la musique. Pour beaucoup d'entre elles, j'étais amie avec leurs enfants. Ma mère voulait, et y tenait beaucoup, que je sache lire et écrire. Elle avait ce regret de ne pas avoir fait des études longues. Sa mère, à elle, était dactylographe et avait été l'une des rares femmes de son époque à savoir utiliser le dactylographe. Là où j'ai grandi, c'est très difficile pour les femmes de s'émanciper dans la société. Ma grand-mère était une femme instruite et l'émancipation de ce genre de femme fait peur aux hommes de ma communauté. C'est un témoignage qui me donne des frissons et qui est très courageux.
1: Et ça, je fais ce témoignage parce que c'est exact. Et dans ma communauté, là où je viens, les femmes sont reliées à la cuisine, aux tâches ménagères, et elle ne s'émancipe pas. Et quand on voit une femme qui commence à s'émanciper et qui savent faire la lecture, ouais, peut-être qui connaît le dactylo, des trucs et tout, donc on dit comment je peux appeler cela, elle est féministe.
0: Oui.
1: Donc voilà, donc pourtant c'est pas ça. Elles sont pas, elles s'émancipent pas. Et puis la dure vie qu'elles en ont. En vrai, c'est elles qui occupent, c'est elles qui s'occupent de la famille, du papa en plus, de tout ce qui se passe dans la maison familiale et tout. Et donc moi, ma maman, elle n'a pas approfondi ses études, mais elle savait lire. Elle savait lire et elle avait le regret de ne pas continuer ses études. Et
0: elle racontait des belles histoires.
1: Des belles histoires.
0: En plus, donc elle devait
1: des
0: avoir
1: histoires.
0: Une. Tu lui dois ton talent littéraire, ton écriture de chansons.
1: C'est ça, exactement.
0: Une inspiration.
1: Et l'inspiration, je lui dois tout et je lui dois. Et à ma grand-mère aussi.
0: Oui.
1: À ma grand-mère aussi, elle qui était déjà émancipée, qui était l'une des rares femmes à jouer au dactylo, à manipuler le dactylo et tout. Et. C'était rare de voir des femmes comme ça dans notre communauté. Et elle en était une. Et c'est ça, dans le livre, il y a des parties qui parlent un peu de ça. Et qui parlent des luttes qu'elle a fait aussi avec, avec mon père.
0: Ouais.
1: Parce que c'est des luttes intellectuelles. Et là où ils s'écrivaient en lettres, parce qu'il y avait 22 kilomètres entre eux. Mais c'était des renvois de lettres et tout. Et du coup,
0: Tu appelles ça une guerre de lettres.
1: Moi, j'appelle ça comme ça, une guerre de lettres.
0: Entre ton père et ta grand-mère.
1: Voilà, exactement. Mais en vrai, j'ai rendu vraiment hommage à ma grand-mère. Et elle m'a inculqué plein de choses. Et à ma maman aussi. Malgré elle, elle n'a pas pu continuer ses études. Mais moi, elle m'a poussé de partir loin dans, un peu loin dans les études. Et savent lire et écrire. Et vraiment... Je suis un peu triste aussi pour toutes ces femmes qui sont en Afrique, qui sont, comme je l'ai si bien indiqué dans le livre, qui sont dans la cacophonie, dans le marché, c'est les copines à maman, ses collègues et tout. Et c'est une dure vie de ne pas s'émanciper. Et quand on commence à s'émanciper, de dire qu'elle se révolte ou un truc de révolte, c'est vraiment une vie dure.
0: Tout au long de ton récit, il y a de très forts personnages féminins, que ce soit des figures... de un peu maternelle ou grand maternelle ou des femmes de passage, des amours, c'est très présent dans ton écriture.
1: Oui, franchement, c'est elles sont à la base de tout, mais les femmes, elles sont à la base de tout parce que les sœurs, les mères, et une famille n'existe pas là-bas, ça une femme. On les ignore, elles sont un peu ignorées dans le visible, mais c'est son tue le soubassement de tout. Franchement, c'est pourquoi à chaque fois je rends hommage à toutes ces femmes. Et il y a une de mes morceaux que je joue souvent dans les concerts qui s'appelle Fatima, que beaucoup de personnes en connaissent déjà. Et ça chante l'histoire de ma sœur. Vous voyez, il y a toute cette histoire-là. Et il y a des mariages forcés, il y a l'exclusion, il y a plein de choses comme elle a subi, ma sœur. C'était un mariage forcé, elle a subi. Et des trucs, moi, c'est les trucs qui me touchent au fond du cœur, franchement. Et de ne pas avoir la liberté de se marier, de ne pas avoir la liberté de s'agir un mari, de ne pas avoir la liberté de poursuivre ses rêves, de réaliser ce que tu veux vraiment à cause d'un mariage forcé que tu ne veux pas. Et toutes ces douleurs qui s'ensuivent.
0: C'est un combat que tu portes.
1: Franchement.
0: Merci. Merci pour toutes les femmes.
1: Avec plaisir.
0: On va écouter une nouvelle musique. Cette fois-ci, c'est un morceau d'un groupe de rap, déjà ancien, qui est un groupe de rap qui vient de la métropole française, de la capitale même, et qui s'appelle La Brigade. On écoute Partir ailleurs.
1: Nickel.

0: Et voilà, de retour au direct avec quelques phrases que vous pourrez lire dans le livre biographique Camara, Enfant de la Lune, est en train d'écrire. Et voici ces phrases. Comme toujours, la musique a toujours été un remède pour moi, celle qui m'aide à surmonter mes plus grandes peurs, celle qui m'apaise, qui me réconforte et me redonne le moral quand je suis à deux doigts de tout lâcher. Disons que c'est le monstre qui me redonne goût à la vie à chaque fois que je le perds. La musique.
1: Ouais, c'est ça.
0: Tu te destines depuis tout petit, c'est une vocation.
1: Ouais, c'est ça. Et la musique depuis tout petit, j'ai grandi avec. Et comme je l'ai si bien dit, c'est comme un sauveur pour moi. Et après, j'ai passé des moments un peu difficiles, je veux dire, après que la musique est venue au secours. Et depuis ma naissance, après, je me pose la question, je dis, est-ce qu'il y a un autre truc que tu as vraiment aimé, comme la musique, qui a été toujours là pour toi, et quand tu es solitaire, quand tu es dans la solitude, et quand tu traverses le désert, et quand tu étais à l'aventure, et quand tu étais n'importe où, là où le monde t'avait oublié, et quand tu cherchais à t'en sortir, elle était toujours là pour te bercer, pour te faire passer des moments exceptionnels, des moments. Elle a la force de transformer des moments des moments douloureux à un moment agréable.
0: Un moment même de révélation.
1: Exactement.
2: Mais la musique a beaucoup de rôles. Elle peut éduquer, elle peut consoler, elle peut rendre heureux aussi, amplifier les émotions.
0: Elle peut faire passer les idées, la rage, la colère.
2: Oui, aussi.
0: C'est aussi pour ça qu'on écoute du rap, beaucoup, et qu'on en fait.
1: Vous êtes amoureux du rap, et moi aussi, on aime tous, on aime beaucoup, on kiffe.
0: Est-ce que tu veux nous lire quelques lignes, s'il te plaît?
1: Ok, je vais vous lire quelques lignes.
0: Celle de ton choix.
1: Celle de mon choix.
0: On veut entendre ta belle voix nous lire quelques-uns de tes mots.
1: Ok. Celle-là, vous venez de lire. Là.
0: Là. On t'écoute.
1: Le jour du voyage. On devrait se rendre à Conakry, prendre un taxi qui partirait vers Cancan. Ma première fois à prendre la route des régions. Ma mère avait bien fait nos sacs et emballé quelques matériaux de mon oncle et mis de quoi manger en cours de route. Ma sœur était aussi présente lors du départ, triste et me faisant couler des larmes. Toutes les deux pleuraient, l'une après l'autre. La tristesse de se quitter. Une journée pluvieuse comme tant d'autres. Conakry pleuvait. J'étais dans l'enthousiasme de me lancer dans le vide de ma Guinée natale et la nostalgie de quitter un temps ma famille. En cours de géographie, on nous avait beaucoup parlé de la diversité de notre pays. La Guinée est un pays qui se divise en quatre régions naturelles et chaque région a son climat, sa végétation, son plan culturel, son art culinaire. Dans la musique traditionnelle, chaque région a ses mélodies, sa manière de danser, son rythme. J'avais une approche intellectuelle de ces voyages. D'abord, résoudre tous les problèmes que j'ai calculés dans ma tête et découvrir intellectuellement le pays où je suis né.
0: Merci.
1: Ouais.
0: Merci d'évoquer également ce pays où tu es né.
1: Ouais. Et je lis ce passage parce que rendre à faire montrer qu'il y a ce livre qui va venir, qui n'est pas presque fini, qui est encore en cours d'écriture, qui aura divers pages et une diversité et des choses et une diversité de découvertes. Et non seulement vous allez découvrir le pays là où je suis né, un pays de l'Afrique de l'Ouest, pour ceux qui ne connaissent pas et ceux qui ne savent pas, et vous déjà, vous êtes vous connaissez. Sphère, vous êtes en avance à...
0: Dans la lecture.
1: Dans la lecture et dans la culture générale. Je veux dire. Et dans la culture générale. Donc, c'était aussi de présenter mon pays, le paysage, le climat, et là où je suis né, là où j'ai grandi. Et c'est pourquoi je vous ai lu ces passages. C'est un très joli pays, un très bon pays. Et là, vous allez découvrir dans le livre et peut-être que vous en aurez envie de visiter.
0: Ah bah bon. Oui. Ah bah oui. Avant d'écouter une deuxième voix, ouais, qui est à ta gauche, Shining, avec sa voix magnifique de poétesse et de chanteuse, je voudrais juste rajouter une petite lecture de ton texte.
1: D'accord.
0: C'est comme un petit poème au milieu du récit. Et je le trouve très beau. Le Sahara.
1: Ah.
0: Vivant et invincible.
1: Ouais.
0: Pacifique et agressif. Nostalgique et détaché.
1: Ouais.
0: Une étendue de sable à l'infini. Un petit poème au sein du récit.
1: C'est ça.
0: Voilà, je pense qu'on pourrait... On va le lire de toute façon. Une fois qu'il sera sorti, on le lira en entier à la radio.
1: En entier à la radio,
0: tu es d'accord, ouais. Par épisode.
1: Avec plaisir. Avec plaisir.
0: Comme un feuilleton.
1: Avec plaisir. Avec plaisir. En tout cas, ça arrive, on est sur la DC. Et merci d'être là aussi. Et merci pour l'aide que tu m'apportes vraiment au niveau de l'écriture, de la réécriture et tout. Et toutes ces personnes qui sont là, la famille d'accueil, Emmanuel et tout le monde. Je ne fais que vous remercier.
0: Solidarité, on fait les choses plus loin et plus fort ensemble.
1: Voilà.
0: Ouais. Solidarité des artistes, surtout.
1: Ouais, c'est ça.
0: Les artistes du monde entier se reconnaissent entre eux.
1: Voilà, c'est ça. Et l'endroit où vous venez de lire, le Sahara, on ne peut pas... on ne peut pas le décrire. C'est difficile à l'écrire. Et incroyable ce qui se passe au Sahara. C'est des choses qui se passent sauf qu'on se rend. Mais on s'efforce à donner... une image, comme elle a si bien dit Shining, c'est imagé. Donc, on cherche à donner une image à ce qui ça représente vraiment. Et sinon, le Sahara, c'est autre chose.
0: Seul Dieu en connaît la superficie.
1: Exactement.
0: Écris-tu.
1: Exactement.
0: Dans ce texte.
1: Exactement.
0: Et même si les géographes du monde entier peuvent en calculer la superficie. La profondeur de l'expérience. Surtout dans les conditions qui ont été les tiennes. Seul Dieu connaît la superficie du Sahara.
1: Merci. Merci pour ces passages. Merci.
0: On va entendre une voix féminine à ce micro qui va nous lire sa propre poésie.
2: D'accord.
0: Est-ce que tu es prête à nous livrer tes mots? Avant que nous discutions peut-être de pourquoi et comment ça t'est venu, tous ces arts, toutes ces pratiques et cette écriture.
2: Comment ça m'est venu? Bah, je sais pas trop, c'est venu comme ça. J'aimais beaucoup quand j'étais petite les citations déjà. Les citations. Et après avec le temps, j'ai commencé à écrire pour me décharger. Et j'étais forte aussi en français, à l'école, au lycée surtout. Et j'ai pris confiance grâce aux compliments de mes professeurs, tout ça. Et je crois que c'est en... Quand j'ai rencontré mon ex, je suis devenue très créative. Je lui écrivais des poèmes, j'écrivais des trucs sur nous deux et tout. Et après, petit à petit, c'est resté cette envie d'écrire ce que je ressens ou ce que je vois.
0: Et voilà. Le passage d'émotion.
2: Ouais.
0: Est-ce que c'est plus difficile de faire un partage d'émotions que de savoir, que de, d'expérience? Juste partager le cœur qui bat ou l'œil qui pique parce que la larme va couler. Pas l'acte lui-même franc, brutal, presque inscrit dans nos corps, mais toute la profondeur de ce qui l'entoure.
2: Oui.
0: Et c'est aussi ça la poésie.
2: Ouais, la poésie c'est des images, des émotions transmises. Et aussi, parfois quand j'écris déjà, je me dis pas je vais écrire et je commence avec des idées. C'est il faut que j'écrive. Ça vient, il y a une phrase et après je développe. Et souvent c'est j'écris des choses où on peut se mettre à la place de l'autre en fait. Soit on peut se mettre à la place de l'autre ou soit on se reconnaît et voilà.
0: Alors, on t'écoute lire deux premières poésies de ta plume. Et ensuite, on écoutera un morceau que tu nous as confié et dans lequel on va t'entendre chanter.
2: D'accord.
0: Shine au micro de Radio Canu. 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
2: C'est parti. Il n'a pas de titre. Je voulais des fleurs, ils ont niqué ma fleur. Dans tous les sens et j'en pleure. Alors je m'offre des fleurs. Sur mes toiles j'ajoute de la couleur. J'écoute les voix de mon cœur qui hurlent horrifiées par la terreur de ne jamais vivre ce bonheur. Immobilisé par la peur, je ne bouge plus, je laisse passer les heures. De mes passions, j'ai peur, je les délaisse par fureur, par doute qui dissout toute volonté de me laissant dans la douleur.
0: Merci.
1: Merci.
0: Tu enchaînes sur le deuxième ?
2: Oui. Pareil, il n'a pas de titre. J'ai laissé mes pétales tomber. Hier, j'avais peur de faner. Aujourd'hui, elles ont repoussé. Sous cette protection méritée, aujourd'hui, le passé n'a jamais existé. Car c'est un autre présent. Dans l'esprit, il s'étend, figé dans l'inconscient. L'amour ou la peur que l'on ressent. Mais je suis maître et co-créateur. Le premier acteur de mes propres faveurs. Moins prisonnière des heures.
0: Mmh. Ouais, c'est beau.
1: Trop la classe.
0: Ouais, ouais, bravo. On écoute ta musique ?
2: Oui.
0: Tu es prête à la livrer
2: oui.
0: Sur le 102.2 FM ?
2: Oui, je voulais juste ajouter quelque chose avant qu'on l'écoute. C'est que c'est aussi une poésie de base que j'ai transformée en musique.
0: Très bien, alors on écoute ça. C'est Mirage, un morceau de Shine. Shining.

0: de l'espoir, tout ceci en donne beaucoup. Beaucoup, beaucoup, beaucoup. Merci pour. À vous deux.
1: Merci.
0: Pour ces mots, pour cette vibration artistique. Pour moi, tant qu'il y aura des artistes, j'aurai la foi. Mm. Voilà, c'est dit. Et bon, mon créneau, c'est surtout les mots, la littérature, la poésie. La... Mais il y en a d'autres. Et c'est ça qui. Moi, me donne vraiment, vraiment la foi. Alors, j'espère que vous êtes aussi fiers de vous que je le suis. Ouais. Dans J'aime pas lire ce soir, on va encore entendre de la poésie. Mm. On t'écoute pour deux autres de tes compositions. C'est parti.
2: Alors, il n'a pas de titre. Je suis océan, où les profondeurs... Où sont les profondeurs comme j'aime ? L'ombre, la lumière, le tout et le néant. Leurs vérités y sont cachées comme j'aime. Que l'on trouve en errant. J'aime les contempler, les toucher, les voir vibrer, les entendre me murmurer toutes les vérités sur moi et me permettant de voir le monde avec clarté, sans m'emprisonner dans la cage de la société. Mon corps est la créativité de Dieu manifestée.
0: La créativité. Mm. On t'écoute pour la suite.
2: Deuxième. Jolie fleur. À toi, ma jolie fleur. Personne ne peut t'écrire, alors je le fais. Ne te laisse plus secouer par les vents. Continue de lever la tête face au soleil. Ne cherche pas une place à en perdre tes pétales. Tes couleurs brillent à en faire briller celles d'à côté. Tu mérites tout, ma petite fleur. L'eau, la lumière et l'amour. Rien de superficiel, petite fleur. Avec toi, le naturel est plus que réel. Perdure. T'es belle et moi, je ne veux pas te voir mourir, petite fleur. Channing.
0: Waouh.
3: Ah, j'aime trop.
0: Tu aimes ?
3: J'aime
0: Mais
3: trop.
0: Mais oui.
3: J'aime trop.
0: Bien sûr. Bien sûr. Voilà. L'émission, ça va vite. Hein. Mmh. On a encore 10 minutes. Mmh. 10 minutes pour écouter un dernier morceau de Enfant de la Lune.
3: Nickel.
0: Pour parler d'actualité, notamment d'un concert le 3 juin.
3: Ouais,
0: 3 juillet,
3: ça.
0: Pardon.
3: C'est ça.
0: Ici à Lyon.
3: Ouais.
0: À l'Opéra de Lyon.
3: À l'Opéra de Lyon.
0: Faut que tu nous racontes ça.
3: Bah ouais, j'ai un concert à venir avec mon collectif. Et We Are New Generation. Donc, on va te produire le 3 ou 4 juillet à l'Opéra de Lyon. Et devant tout le monde, et venez nombreux et nombreuses. Et on va juste mettre le feu comme d'habitude. Et on cherche à se faire.

0: connaître et on a pas mal d'événements à venir. Et donc, on va vous prononcer les dates, mais pour l'instant, c'est le 3 ou le 4 juillet à l'Opéra de Lyon. Et venez nombreux et ça va être du feu.
1: On sera tous là.
0: Ouais, ça va être du feu.
1: On sera là, bien sûr.
0: Et là, on ne va pas quitter sans dédicace à mon groupe, à mon collectif et tout, avec qui je vais faire le show. We are the new generation, à mes amis. Et venez nombreux, on serait là, comme d'habitude. Hein. Et ceux qui étaient au Toy le Zinc.
1: Et le samedi dernier.
0: Le samedi dernier. Donc, ça serait la même chose, hein. Comme d'habitude. Juste mettre le feu, l'ambiance, et que tout le monde sait. Voilà quoi.
1: Et toi, Shine, tu as déjà fait de la scène avec ta musique?
2: Oui, des scènes ouvertes.
1: Des scènes ouvertes,
2: ah, non,
1: toi?
2: Pas ma musique. Mes poèmes, oui.
1: Tes poèmes, oui.
2: Poèmes, oui, et la danse aussi.
1: Et la danse aussi?
2: Oui.
1: Oh, c'est extraordinaire.
0: Bah ouais, et le vendredi, j'ai un événement aussi avec Shining.
2: Oui, une scène ouverte.
0: Une scène ouverte où...
1: À quel endroit? Dites-nous tout.
2: Aux Utopiales.
0: Voilà.
1: Ouais.
2: À Lyon 2e.
1: Ouais. Utopiales, Lyon 2e.
0: Ouais.
1: Est-ce qu'il y a également un site web ou un réseau social où on peut trouver tes informations sur la danse, l'écriture, la musique?
2: Ah, sur la danse et l'écriture
1: Pas encore.
2: Pas encore vraiment, non.
1: D'accord.
2: J'ai un compte Instagram.
1: On le mettra avec J'aime
2: danse,
1: pas lire.
2: Ouais. À l'époque.
1: À l'époque.
2: Après,
1: ouais.
2: J'ai progressé, j'ai changé de style de danse et tout. Et j'ai pas publié sur ce compte depuis un bon moment.
1: On va écouter maintenant un deuxième morceau d'Enfant de la Lune. Tu m'en donnes le titre, j'ai perdu mon papier.
0: Ok, le titre c'est...
1: Il est mélangé avec tous les autres papiers.
0: Enfant de la lune...
1: C'est comme si.
0: Ouais.
1: Voilà, pour lequel il y a un clip qui a été fait assez récemment, il y a 9-10 mois, je crois.
0: Ouais, ouais. Et ce clip, on l'a fait juste là, à l'hôtel de ville. Et on a fait quelques endroits à Calure. Et on va l'écouter, il y a des saxophones là-dessus.
1: Il y a du saxophone.
0: J'aime trop. Et une manière de démontrer la ville là où on est. Et c'est ça quoi.
1: Grande ouverte nos oreilles sur la musique d'Enfant de la Lune. Let's go.
0: Merci.

0: Ça chante dans le studio sur Comme si d'enfant de la lune.
1: C'est ça.
0: Un titre qui ne fait pas que nous offrir de l'ambiance et de l'énergie, mais aussi des textes. Je vous invite vraiment à écouter ce qui se dit.
1: Oui, c'est ça.
0: À travers tes mots et l'émotion dans ta voix.
1: Ouais, merci. Comme s'il y a une liaison, comme si une liaison entre Comme si et le livre, et comme si c'est l'histoire de beaucoup de jeunes qui sont en querelle avec leurs parents, qui ne sont pas d'avis différents. Et quand tu as envie de prendre ton rêve, et tu as envie de faire de l'art, de la musique ou quelque chose d'autre, et que tes parents disent que et non, tu le fais pas, et sauf si tu veux le faire, tu quittes chez moi.
0: C'est ce qui s'est passé.
1: Ouais. C'est comme si mon père avait raison.
0: Tu vas devenir un grand artiste et tu l'es déjà.
1: Ah ouais.
0: Mais oui. Alors, la semaine prochaine, au micro de J'aime pas lire, nous retrouverons Lalou qui était venu partager de magnifiques lectures il y a quelques mois. On refera une émission ensemble lundi prochain. Nous aurons ensuite la visite de Laurence Cernon de l'Orchestre de Lecteurs. Et nous aurons également le retour de Ben au micro pour le 29 juin. Quant au 6 juillet, il y aura la lecture de Kif Kif demain. Et oui, il faut bien le finir avant les grandes vacances. Kif Kif demain de Face Again, promis le 6 juillet. On remercie vraiment très chaleureusement nos jeunes invités.
2: Bah, merci à toi.
0: C'était une super émission. Ouais. Merci à Razan Hologramme en technique. Et longue vie à Radio Canu. Vous avez la suite avec Cannabis Circus. À la semaine prochaine. Au revoir tout le monde.
1: Au revoir tout le monde. Merci.
2: Au revoir.

On vient d'écouter Johnny Cash, mis en musique par Acid Pauli, Oppenheimer Analysis Devil's Dance, et on a terminé avec Malik Judy, le titre est Sous Garantie, Radio Canu 102.2.

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4: Bonsoir à toutes et à tous. Bienvenue dans Cannabis Circus, l'émission... qui donne la parole aux esprits envoûtés des fumeurs de cannabis, en tout cas. Voilà, donc ce soir, au sommaire de notre émission, on va parler des patients qui en ont ras-le-bol d'attendre le cannabis médical, la filière française du CBD qui va attaquer en justice le plan de contrôle sur le CBD, là, qui nous vient de la Direction Générale de l'Alimentation. On va parler de François Thierry, vous savez, l'ancien directeur de l'OCRTIS, qui est devenu l'OFAST depuis, et donc qui a été définitivement condamné par la Cour d'appel de Bordeaux. Voilà, on va parler de ça. Ça fait des années qu'on suit le dossier, depuis 2015 au moins, donc voilà, on est 11 ans après, et voilà, on va reparler de tout ça. On va parler d'une initiative française super intéressante et assez rigolote, et judicieuse honnêtement, hein. On va parler du champ d'en face, qui souhaite organiser un débat public au sujet du cannabis, et notamment du CBD et du cannabis, et organiser ce débat autour d'une table en fait, et ce qu'ils veulent, ils suivent un peu l'exemple de Parmentier, d'Antoine Augustin Parmentier, hein, qui a entrepris toute une action pour réhabiliter la pomme de terre en France au XVIIIe siècle, hein, parce que c'était quand même quelque chose qui était rejeté par les agriculteurs. Il y avait beaucoup de croyances négatives entourant la pomme de terre, et lui il a mené une véritable campagne en France, à l'époque de Louis XVI, pour réhabiliter la pomme de terre. Donc voilà, c'est un peu l'exemple qu'ils veulent suivre. Voilà. On verra ça un peu plus en détail. On parlera ensuite d'Amsterdam, où ça c'est pareil, ça fait au moins 15 ans que ça dure. Il y a des velléités politiques aux Pays-Bas. On va dire néo-prohibitionniste en fait, ce qu'ils voudraient, c'est éviter que que les gens qui sont pas hollandais viennent acheter ou consommer du cannabis dans les coffee shops. Et il y a des, comment dire, jusqu'à présent Amsterdam avait toujours été épargné, les politiques et les acteurs politiques locaux amsterdamois avaient toujours fait en sorte de pas tomber là-dedans, et parce qu'ils savaient que ça pouvait attirer plein de problèmes annexes, notamment le retour de deals de rue en fait, qui se seraient spécialisés dans la vente de cannabis et d'autres substances aux touristes, ceux-ci ne pouvant plus entrer dans les coffee shops par exemple. Donc voilà, mais ça revient de temps en temps, et là c'est passé près d'une interdiction d'accéder au coffee shop d'Amsterdam pour les non hollandais, mais finalement c'est tombé par terre. Heureusement, on va parler aussi d'une mauvaise nouvelle, mais honnêtement je m'y attendais. Trump, vous savez, qui avait déclassifié le cannabis, qui avait reclassifié le cannabis, donc facilitant un certain nombre de choses, notamment pour le médical. Et on va voir que il se trouve confronté à une opposition de son camp, enfin en tout cas des républicains surtout, qui attaque en justice la reclassification de Trump. Et ça, je vous assure que c'est pas du tout une bonne nouvelle. Et je ne suis pas du tout étonné, puisque Trump fait tout un tas de choses plus ou moins, toujours très polémiques, mais plus ou moins bêtes. Et le fait pas forcément bien, en ne respectant pas les règles. Et du coup, forcément, ça lui tombe sur le coin de la figure. Et là, sa réforme sur le cannabis pourrait bien tomber par terre. Voilà, c'est bien triste, mais bon, venant de lui, je suis pas surpris. On va parler de cette méta-étude américaine au sujet de la consommation de cannabis et la baisse des overdoses de substances opioïdes, en fait, de médicaments opioïdes. Voilà, on va voir ça, c'est super intéressant. Et nous finirons par une étude genevoise sur la consommation de cannabis et la testostérone. Oui, oui, vous avez bien entendu. Voilà, on va voir de quoi il s'agit là aussi, puisque c'est quelque chose qu'on a beaucoup entendu tout au long de ces décennies, que la consommation de cannabis ferait baisser le taux de testostérone des utilisateurs. Et là, on va voir que cette étude genevoise, alors qui n'est pas une étude énorme, hein, je crois qu'elle repose sur 95 personnes, mais elle nous dit des choses bien différentes. Voilà, on va voir ça. J'espère qu'on aura le temps parce que cette revue de presse est quand même assez longue. Voilà, allez, on commence tout de suite par les patients français qui en ont ras-le-bol d'attendre depuis des années qu'on leur ponde une circulaire qui leur permettrait d'accéder plus facilement, même à l'hôpital, du cannabis médical. Donc, ils poussent un coup de gueule. C'est un article dans lamontagne.fr qui a été repéré par nos camarades de Principe Actif. Et toujours un peu les mêmes là qui s'expriment. Une qu'on connaît bien, Mado Gilanton, qui est présidente de l'association Apaisé et qui représente les patients qui souffrent de syringomyélie et de chiari, qui sont deux maladies rares. Et donc, elle milite depuis plus de 8 ans pour que le cannabis médical puisse être prescrit aux patients souffrant de douleurs chroniques et résistantes à d'autres traitements. Mais du coup, elle est très en colère. Et elle nous dit, ben voilà, pour l'antivirus, le ministère de la Santé a réussi à sortir un décret en 2 heures. Pour le cannabis médical, on attend depuis plus de 2 ans. Elle est gentille quand elle dit deux ans. Donc, on vous rappelle une fois de plus que le cannabis médical, c'est plus ou moins légal et accessible, hein, plus ou moins je dis, hein, dans une cinquantaine de pays, dont 21 pays de l'Union européenne, et en Allemagne aussi, hein, plus particulièrement depuis 2024. Et ça devrait être le cas en France, mais sauf qu'il y a un article spécial qui a été prévu dans la loi de financement de la sécurité sociale le 26 décembre 2023, donc c'est prévu, mais il faut qu'il y ait un décret d'application qui soit signé, et c'est pas le cas. Voilà, le décret d'application n'est tout simplement pas signé, et donc ça bloque toutes les dernières étapes administratives, notamment l'évaluation de la Haute Autorité de Santé. Voilà, donc on vous rappelle encore que cette expérimentation, parce que là je ne parle que de l'expérimentation, enfin ça ne vient que de l'expérimentation, laquelle a déjà été lancée en 2021 par l'ANSM, l'Agence du Médicament. Donc elle a quand même été prolongée, en fait elle est prolongée tous les 6 mois, voilà. Avec une liste de pathologies quand même très restreinte, comme des douleurs neuropathiques réfractaires, l'épilepsie pharmacorésistante, des contractions liées à la sclérose en plaques, et uniquement à la sclérose en plaques, hein, si vous avez des contractions qui sont liées à une autre maladie, ben c'est pas pris en compte pour l'expérimentation et l'accès à du cannabis médical, ou des nausées persistantes sous chimiothérapie, des soins palliatifs. Voilà. Alors, apparemment, quand même, Mado Gilanton nous dit que la nouvelle ministre de la Santé, qui s'appelle Stéphanie Rist, semblerait avoir pris le taureau par les cornes, dit-elle. Elle dit, voilà, on a quand même un programme qui permet d'avoir une mise à disposition pour les patients à partir du début 2027. Vous voyez, je parle beaucoup au conditionnel parce que ben, tout ça, c'est encore, voilà, c'est tout à fait incertain. Avec une première prescription qui pourra se faire qu'à l'hôpital, avec une autorisation temporaire d'utilisation, donc il faudra faire une demande d'ATU. Bon, ça va être ultra compliqué, ça change rien à ce qui était possible, je dirais, il y a au moins une quinzaine d'années finalement, on revient à peu près à la case départ. S'exprime aussi dans cet article Joigny Chatou, qui est un producteur de cannabis, cannabis CBD dans la Creuse, et qui, lui, est très inquiet. Voilà, il dit que les autorités sont tellement obnubilées par l'aspect sécuritaire sur le cannabis qu'au final, très peu de patients pourront accéder à ces médicaments. Et pour y accéder, eh bien, il dit que ça va encore être une usine à gaz, et je suis tout à fait d'accord avec lui. Voilà. Je le redis, ça aussi, on l'a dit beaucoup de fois, depuis très longtemps, depuis au moins 30 ans. En fait, pourquoi ça avance pas? Tout simplement parce que un progrès dans ce sens pour les autorités, c'est la voie vers la légalisation du récréatif. Voilà, donc le cannabis thérapeutique, c'est le cheval de Troie de la légalisation. Ce qui n'est pas faux d'ailleurs, il faut bien le reconnaître. Et ils ne sont pas idiots, hein, ils ont bien compris. On parle souvent de l'Allemagne qui est un bon exemple, etc. Sauf qu'en Allemagne, bah, en fait, ils ont légalisé les deux. Et ça, ça emmerde, à mon avis, énormément les autorités françaises qui auraient sans doute préféré que les autorités allemandes fassent quelque chose au niveau du thérapeutique, mais un peu à la française, mais qu'ils aillent pas du tout sur le terrain du récréatif. Et donc, pour eux, là, tant qu'on aura des Darmanin, des Retailleau, des... il n'y a absolument rien à espérer. Ils sont arc-boutés sur ces principes et rien ne les fera changer d'avis. Absolument rien, vous pouvez en être sûr. Voilà. S'exprime également dans cet article une autre patiente qui s'appelle Marie, qui, elle, est concernée par une malformation de Chiari. Voilà, c'est quelque chose qui se passe au niveau du cervelet. Elle a des maux de tête en continu, des décharges électriques dans les quatre membres. C'est comme si elle mettait les doigts dans la prise, dit-elle. Elle a tout testé. Alors c'est un peu le cas de pas mal de gens, hein, d'ailleurs, hein, qui sont intéressés par l'accès au cannabis médical. C'est qu'ils ont à peu près tout essayé, des fois depuis des décennies. Voilà. Donc elle dit qu'elle a tout essayé, autant du côté des opiacés que des théories alternatives, avant que son neurologue ne l'oriente vers le traitement de la dernière chance, c'est-à-dire traitement de la dernière chance. C'est incroyable, hein, d'ailleurs, quand on en arrive à dire des choses comme ça, parce que... Bon. Alors, cette dame, elle travaille dans le milieu médical. Elle dit que depuis qu'elle utilise un traitement à base de CBD, bah, sa vie a changé. Voilà. Y a aussi du THC dans son... dans ce qu'elle utilise. Hein, elle fait partie de l'expérimentation. Elle dit qu'elle n'a plus aucune décharge électrique et la douleur provoquée par les céphalées est tombée au degré 1 ou 2 sur une échelle d'1 à 10. Voilà. Elle dit qu'avant elle avait testé un médicament à base de THC synthétique, mais que c'était très fort. Elle dit: je pouvais planer pendant 12 à 16 heures, c'était incompatible avec mon activité, alors qu'avec le cannabis thérapeutique naturel, j'ai très peu d'effets secondaires. Donc ça va pas se substituer complètement aux puissants antidouleurs, d'ailleurs c'est même pas fait pour ça, hein. Elle dit d'ailleurs: on peut avoir besoin des opiacés dans les phases aiguës, par exemple dans les jours qui suivent une opération, mais c'est pas le cas tout le temps, hein. Du coup, elle dit qu'elle, voilà, a vu beaucoup de patients passer au cannabis qui renoncent au tramadol ou à la kétamine et qui derrière reprennent le travail, parce qu'elle dit qu'on peut vivre avec le cannabis alors qu'avec les opiacés, on est très vite marginalisé. Et donc, ce sont ces patients, ces personnes qui souffrent, que nos autorités refusent d'écouter et qu'on condamne à des souffrances insupportables. C'est absolument injustifiable. Voilà. Donc, toujours un peu dans le même tonneau, hein, on va parler de la filière française du CBD, hein, qui est menacée, hein, par le nouveau plan de contrôle qui a été présenté au mois d'avril par la Direction générale de l'alimentation, qui est un service du ministère de l'Agriculture et qui s'est fendu d'un espèce de communiqué sans concertation absolue avec la filière. Et donc c'est un plan qui vise à renforcer les contrôles sur les produits alimentaires contenant du CBD, et ça menace tout simplement de faire tomber la moitié des produits CBD du marché français. Donc les professionnels et les acteurs de cette filière ont déposé un recours devant le Conseil d'État, voilà, je vais y arriver. Une action en justice donc qui va être menée conjointement, par l'UIVEC, l'Union des professionnels du CBD, et l'Association française des producteurs de cannabinoïdes, la FPC. Voilà, donc ce recours va être accompagné d'une demande de suspension d'urgence, donc c'est un référé suspension, de la mesure, est déposé là, au mois de juin, donc ça va être déposé, ou ça a été déposé, on est le 8, je crois que ça a déjà été déposé, ou ça va être dans la semaine, d'ici le 15, quoi, voilà. Donc, on rappelle hein, qu'au cœur de ce désaccord se trouve la justification de cette mesure par le gouvernement, c'est-à-dire que les autorités ont invoqué des préoccupations liées à l'émergence de nouveaux cannabinoïdes synthétiques et aux risques sanitaires associés. Or, le plan de contrôle ne cible pas spécifiquement les substances responsables de ces incidents, mais uniquement les produits CBD. Voilà. Donc, notre position est claire, ce plan passe à côté de son objectif de santé publique. L'administration invoque les nouveaux cannabinoïdes synthétiques pour le justifier, alors que ce sont précisément ces substances que le plan ne cible pas spécifiquement. Les cas d'intoxication recensés par l'ANSM et l'ANSES, l'Agence nationale de sécurité sanitaire de l'alimentation, de l'environnement et du travail, sont causés par des stupéfiants ajoutés au produit et non par le CBD extrait de la plante de chanvre. Voilà, ça on en avait déjà parlé. Donc les représentants du secteur tentent de faire comprendre la distinction entre les cannabinoïdes extraits du chanvre et les cannabinoïdes synthétiques qui font l'objet d'une surveillance réglementaire de plus en plus stricte à travers l'Europe. Ils font valoir que l'approche du gouvernement crée une confusion entre ces catégories et risque de pénaliser les opérateurs travaillant dans le cadre juridique existant. Et moi, je rajouterais même que cette confusion, elle est créée à dessein. Je pense que, de toute façon, pour eux, des cannabinoïdes, qu'ils soient naturels ou synthétiques, c'est de la drogue, c'est mal, il faut pas, et mais c'est pas bon. Donc, pour eux, que ce soit synthétique ou naturel, je pense qu'il y a absolument... aucune différence, en tout cas dans l'esprit d'un Darmanin ou d'un Retailleau, bon, même s'il n'est plus au gouvernement, je pense que ça ne fait pas trop de différence. Voilà. Alors, moi, ce que j'ai trouvé plus surprenant, c'est qu'il y a quand même plusieurs organisations agricoles qui ont exprimé leurs inquiétudes concernant cette mesure. Alors bon, la Confédération paysanne, moi, ça ne me surprend pas qu'elle demande au gouvernement d'abandonner ce projet. Elle a averti que l'incertitude réglementaire pourrait avoir des conséquences importantes pour les cultivateurs qui ont investi dans la production de cannabinoïdes. Mais encore plus surprenant, moi ce qui m'étonne, c'est que la FNSEA elle-même a également pris position sur la question, et donc dans une déclaration commune avec la FPC, elle a critiqué l'approche du gouvernement, arguant que la mesure avait été introduite sans consultation préalable des acteurs du secteur et sans aucune période de transition. La FPC a quand même obtenu un rendez-vous avec le ministère de l'Agriculture la semaine dernière, sans qu'aucune avancée concrète n'en ressorte pour le moment, en tout cas. Donc là, pour tout marché du CBD, les semaines à venir vont être absolument décisives. Voilà, et pour un public qui ne semble pas répondre aux arguments des organisations professionnelles, la voie judiciaire reste donc la dernière option pour sauver la filière. Et donc, c'est pour ça qu'ils attaquent en justice... et ils ont bien raison, parce que je pense que de toute façon, on ne peut pas bien faire autrement. Voilà, allez, on s'écoute un peu de musique avec le peuple de l'herbe. Allez, à tout de suite après.

Ouais, c'était le peuple de l'herbe avec Reggae-matic en live. Allez, on reprend notre direct et rapidement, je voulais vous parler de la condamnation définitive de François Thierry, l'ancien directeur, l'ancien chef de l'OCRTIS, l'Office central de la répression du trafic illicite de stupéfiants, qui a changé donc et est devenu l'OFAST, et qui est devenu l'OFAST suite justement à cette affaire de corruption qui a un peu vu le jour en 2015. Ça beaucoup à ce moment-là qu'on a commencé à en parler. Alors je vous rappelle, hein, c'est cette histoire de François Hollande qui est informé d'une énorme saisie de cannabis de 7 tonnes à Paris en octobre ou novembre 2015, boulevard d'Exelmans. Et donc il se déplace et il fait un discours, il dit des trucs complètement lunaires, comme quoi il espère que cette saisie allait porter un coup définitif au trafic de cannabis. Voilà. Et donc en fait ce qu'on savait pas à ce moment-là, c'est que tout ça se déroulait sur une espèce de fond de corruption et de même de guéguerre des polices, puisque en fait c'est une intervention des douanes qui a permis de lever cette énorme quantité. Et petit à petit, dans les mois puis les années qui ont suivi, on a compris un peu ce qui s'était passé. En fait, on l'a su parce que la justice, à un moment, s'est mêlée de tout ça. Il y a eu une enquête et il s'est avéré donc que le père François Thierry, pour faire ses petites affaires d'arrestation de réseau criminel, eh bien, il avait des méthodes qui étaient pas super carrées. Finalement, c'est un peu tout ce qu'on lui reproche, quoi. Hein. Cette décision, donc cette condamnation définitive, nous dit-on dans cet article de Newsweek, met un terme à une affaire qui a mis en lumière les limites juridiques et opérationnelles des stratégies françaises de lutte contre le trafic de drogue. Et donc le tribunal de Bordeaux a donc reconnu François Thierry coupable de complicité de trafic de stupéfiants dans le cadre d'une opération à haut risque qui s'est déroulée en plein cœur de Paris. Au centre de l'affaire se trouvait l'entrée surveillée de 7 tonnes de résine de cannabis s'inscrivant dans une stratégie de livraison contrôlée visant à suivre les réseaux criminels plutôt qu'à intercepter immédiatement les cargaisons. L'opération s'inscrivait dans le cadre de la stratégie dite Myrmidon, conçue pour permettre aux forces de l'ordre d'infiltrer les réseaux de trafic à l'aide d'informateurs, même si cela impliquait de tolérer temporairement des flux de drogue à grande échelle. Temporairement. Oui, certes, mais bon, 7 tonnes, ça fait beaucoup quand même. On estime au total hein, quand même que tout ça, c'est pas 7 tonnes, c'est 39 tonnes, hein, ou 29. Hein, bon, voilà, donc temporairement, mais des sacrées tonnes quand même. Hein. Il y avait un bénéficiaire principal dans cette opération, qui était l'informateur qui s'appelle SH, qui a joué un rôle central dans plusieurs enquêtes très médiatisées et qui a été jugé par contumace. Et il a été condamné à une peine de 20 ans de prison. Il est toujours détenu au Maroc. Donc au cœur de ce procès, donc c'est effectivement cette méthode policière controversée connue sous le nom de Myrmidon, mise au point par François Thierry et sa direction à la tête de l'OCRTIS, donc entre 2010 et 2016. Alors son approche, ça visait à quoi ? À démanteler les organisations criminelles en infiltrant des informateurs au cœur des réseaux de trafic, laissant parfois les cargaisons se dérouler sans surveillance. Et dans cette affaire, eh bien, le tribunal de Bordeaux a conclu que cette stratégie avait conduit à un niveau inacceptable de tolérance envers l'activité criminelle, alors que la défense a fait valoir, elle, que l'opération s'inscrivait dans un effort plus large visant à démanteler les réseaux organisés. La justice, elle, a estimé que François Thierry avait contribué à faciliter une importation de drogue à grande échelle sans mécanisme de contrôle suffisant. Donc l'incident avait suscité encore plus de controverses en raison de son ampleur, parce que effectivement ce sont les douaniers qui avaient intercepté les 7 tonnes stockées dans des fourgons dans un quartier chic de Paris. Bon, encore ce serait passé en Seine-Saint-Denis, bon, mais là dans les quartiers chics ça passait encore moins bien, c'est vous dire. Cette saisie avait déclenché des tensions entre les différentes forces de l'ordre, mettant en évidence des défaillances de coordination au sein de l'appareil français de lutte contre le trafic de drogue. Donc la peine prononcée à l'encontre de M. François Thierry, c'est une peine d'un an de prison avec sursis, qui a été rendue en mars, mais désormais définitive. Et donc il a choisi de ne pas faire appel. Au cours du procès, M. François Thierry a défendu ses actions en insistant sur le fait qu'il n'avait jamais eu l'intention de dissimuler des détails opérationnels et que la mission visait à cibler des figures du haut niveau du trafic plutôt que des saisies de faible envergure.
Alors, à sa décharge, quand même, je voudrais préciser, parce que là, peut-être pas dit suffisamment, et pas non plus que je crois que je m'acharne sur ce monsieur. Voilà, bon, il a fait ce qu'il a fait. Bon, ils n'ont jamais réussi à prouver un enrichissement personnel. Voilà. Ils n'ont pas prouvé, hein, ce qu'il y en a eu et qu'il a été très fort, on ne sait pas. Mais en tout cas, on n'a jamais prouvé d'enrichissement personnel, ni celui de son épouse, qui elle aussi était impliquée. Voilà. Bref. Cette affaire, finalement, à quoi elle a servi? Ben, elle a peut-être servi à relancer le débat sur le recours aux informateurs et aux livraisons contrôlées dans les stratégies de lutte contre le trafic de drogue en France. Et en fait, l'équilibre entre efficacité opérationnelle et responsabilité juridique reste une question sensible, en particulier lorsque de grandes quantités de drogue sont autorisées à circuler sous la supervision de la police. Et je rajoutais, ce que j'ai déjà expliqué aussi à plusieurs reprises, c'est que ces quantités de drogue qui sont donc rentrées en France avec la bonne volonté de la police, bien, il faut savoir qu'il y a du cannabis donc, qui a été vendu en France, qui a été écoulé sur le territoire. Il y a probablement des utilisateurs donc, de cannabis qui ont acheté ce cannabis, qui ont peut-être même été contrôlés et interpellés et condamnés alors qu'ils avaient acheté une substance qui elle-même avait été dont l'entrée avait été facilitée par la police. Voilà, c'est propre, hein. Allez, on continue où j'en étais. Oui, alors maintenant on va s'intéresser à cette initiative française de cette association qui s'appelle Le Champ d'en face, qui est un collectif suprasyndical de chanvrières et chanvriers français, et qui veut donc défendre la filière chanvre en mêlant plaidoyer politique, mobilisation citoyenne et gastronomie. Voilà, donc une aspiration qui nous vient de Parmentier, comme je vous le disais. Voilà. Pourquoi? Parce qu'au XVIIIe siècle, l'agronome et pharmacien Antoine-Augustin Parmentier avait entrepris de réhabiliter la pomme de terre, qui était à l'époque particulièrement rejeté et entouré de croyances négatives. Et pour convaincre les élites de ses qualités, Monsieur Parmentier multiplia les démonstrations publiques et organisa des dîners réunissant scientifiques, personnalités influentes et responsables politiques. Il était soutenu par Louis XVI et il parvint progressivement à transformer l'image d'un tubercule considéré comme dangereux en un aliment aujourd'hui incontournable de la gastronomie française. Et pour les initiateurs du champ d'en face, le parallèle avec le chanvre est évident, car comme la pomme de terre de l'époque, le chanvre souffre aujourd'hui d'une réputation largement déconnectée de la réalité de ses usages alimentaires et agricoles. Donc l'initiative la plus originale du collectif repose sur l'organisation de dîners baptisés à la table du chanvre. Le principe est simple, réunir autour d'une même table des producteurs, des chefs cuisiniers, des journalistes, des juristes, des scientifiques, des élus locaux, des représentants de l'administration et des acteurs économiques afin de faire découvrir les usages culinaires du chanvre. Feuilles, fleurs ou encore extraits pourront être intégrés à des menus spécialement conçus pour l'occasion. Le collectif souhaite multiplier ses rendez-vous dans plusieurs départements français et invite déjà les producteurs intéressés à organiser leurs propres éditions régionales encadrées et accompagnées par le champ d'en face. Une table de plus est une région de plus dans la presse, résume la plateforme, et dont son appel, le champ d'en face précise accueillir des élus de tous bords républicains tout en revendiquant une démarche non partisane. Voilà. Pour terminer cet article, on nous reparle, c'est Newsweek hein, qui nous reparle d'ailleurs du plan de contrôle renforcé de la Direction Générale de l'Alimentation dont on parlait précédemment à propos des acteurs de l'industrie du chanvre qui attaquent en justice. Et donc ce fameux plan contrôlé de la DGAL qui vise donc les produits alimentaires qui contiennent du CBD. Et là, les producteurs dénoncent une interprétation stricte de la réglementation Novel Food européenne qui menace une partie importante de l'économie du chanvre bien-être en France. Et le champ d'en face a ainsi publié sur son site une tribune intitulée « Interdire une tisane n'a jamais arrêté un trafiquant ». Voilà, ils ont beaucoup d'humour en plus. Le texte estime que les autorités se trompent de cible en concentrant leurs efforts sur des produits agricoles légaux plutôt que sur les cannabinoïdes de synthèse ou les marchés illicites. Le collectif réclame notamment la suspension du plan de contrôle 2026, une distinction claire entre produits agricoles naturels et cannabinoïdes synthétiques, ainsi que l'ouverture d'une concertation nationale avec les producteurs. Et pour soutenir cette campagne, la plateforme propose également aux citoyens de signer une tribune, d'interpeller directement leurs députés et de participer à diverses actions de sensibilisation.
À l'image de Parmentier, il y a plus de deux siècles, les chanvriers français espèrent désormais qu'un changement de perception passera autant par la pédagogie que par l'expérience pour éventuellement faire du chanvre alimentaire ce que la pomme de terre est devenue, un produit pleinement accepté dans le paysage français. Eh ben, on leur souhaite bonne chance et plein de réussite parce que voilà, je trouve que c'est une super bonne initiative qui mérite d'être soutenue. Donc le champ d'en face, si ça vous intéresse, si vous voulez retrouver l'article, ben, je vous le rappelle, hein, vous pouvez tout simplement vous rendre sur la page Facebook du Cirque Lyon et vous pourrez accéder à tous les articles dont je vous parle ce soir ainsi que tous les lundis puisque la revue de presse sur Radio Canu dans Cannabis Circus n'est ni plus ni moins que la compilation de toutes les informations de la semaine précédente. Compilation d'informations que je récupère par différents sites. Je vous parle souvent de Newsweed, du Cannabiste, de Principes Actifs, parfois de... mince, j'ai oublié le nom. Sauf Secrets, pardon, comment les oublier. Voilà, donc du Cirque aussi, on parle de ce que le Cirque aussi publie sur sa page Facebook et sur le site du Cirque. Voilà, donc tout vient de là. Allez, on continue, on reste en Europe avec Amsterdam. Amsterdam, dont le conseil municipal a, heureusement, je pense, hein, je préfère plutôt le dire comme ça, donc le conseil municipal d'Amsterdam qui a rejeté l'interdiction des touristes dans les coffee shops. Voilà, c'est passé près apparemment, hein, d'après cet article du Cannabiste, de Newsweed, pardon, pas du Cannabiste, excusez-moi. Voilà, donc le conseil municipal vient de trancher, les visiteurs étrangers pourront continuer à fréquenter librement les établissements de la ville. Une décision qui a été saluée avec soulagement et enthousiasme. Je ne vais pas vous parler en détail du nom des partis qui ont été pour, qui ont été contre, parce qu'en plus c'est des noms qu'on ne connaît pas, le VVD, le JA21, GroenLinks, ça je pensais les Verts, Volt et D66, bref, des conservateurs, des progressistes, et finalement quand même, les progressistes ont plutôt remporté en faisant valoir des arguments plutôt sécuritaires d'ailleurs. Puisque, c'est documenté, hein. Si on ferme les coffee shops, l'accès des coffee shops aux touristes, donc aux personnes qui ne sont pas hollandaises, eh bien, a été observé dans plusieurs circonstances la réémergence d'un marché illicite à proximité des coffee shops où il va y avoir tout un tas d'individus qui vont vendre tout un tas de produits aux touristes. Finalement, ça n'empêche pas le trafic, ni la consommation des touristes, ni le fait qu'ils achètent des drogues en Hollande, qu'elles soient plus ou moins légales comme le cannabis, parce que c'est pas légal en Hollande, hein, je rappelle, il y a une tolérance, mais c'est pas légalisé. Si les touristes achètent du cannabis dans la rue, ils n'ont pas le droit. En fait, tout simplement, c'est juste interdit. Que ce soit dans la rue ou dans les coffee shops où ils peuvent pas rentrer, c'est interdit. Voilà. Donc, s'ils peuvent se faire ramasser par la police, et les gars qu'ils ont achetés peuvent aussi se faire ramasser. Donc, ce qu'ont mis en avant les défenseurs de l'accès aux coffee shops pour tout le monde, y compris pour les touristes, et ils ont gagné, ils ont remporté le vote. Il y a un criminologue qui est venu expliquer tout ça, Dirk Korf, qui est spécialisé dans l'étude des coffee shops. Et donc voilà, il avait d'ailleurs confirmé ce risque dans une étude récente. Environ un quart des touristes étrangers ont déclaré qu'ils se tourneraient vers le marché noir en cas d'interdiction. Et donc un argument que les défenseurs des coffee shops ont su mettre en avant efficacement auprès des élus hésitants. La décision du conseil municipal ne clôt pas le débat pour autant, puisqu'une partie des Pays-Bas, hein, quand même, applique depuis 2012 un critère de résidence qui réserve l'accès au coffee shop aux habitants enregistrés. Donc c'est le fameux 8 pass, qui par exemple, je pense, est encore en vigueur à Maastricht, par exemple. Donc dans des villes un peu plus proches de la frontière belge et française aussi. Donc Amsterdam avait toujours été épargné, et l'est toujours, mais c'est passé près, donc on espère que ça dure. Alors là, ce qui est pas mal aussi, c'est qu'ils nous parlent de l'Allemagne, puisqu'en fait, ils nous disent, c'est tout à fait naturel, hein, que depuis la légalisation partielle en Allemagne en 2024, en avril 2024, il y a de moins en moins de touristes allemands qui viennent acheter du cannabis, qu'ils n'ont pas nécessairement besoin de traverser la frontière pour consommer légalement. Donc le flux touristique lié au cannabis venant d'Allemagne, hein, s'est érodé naturellement. Donc raison de plus, estiment les professionnels du secteur, pour ne pas accélérer artificiellement ce déclin en fermant la porte aux visiteurs qui font encore le déplacement, c'est-à-dire en gros les Français et les Belges. Ça c'est assez drôle.
Donc bon, quand même, il n'y a plus trop d'Allemands, mais vous, les Français, les Belges, s'il vous plaît, revenez, revenez dans les coffees, parce que c'est bon pour notre économie et celle des coffee shops, bien sûr. Voilà, allez, c'est vraiment rigolo. Mais voilà, bah, quand on est dans un système comme ça, c'est toujours l'hypocrisie qui prime à la fin. Hein. C'est sûr. Allez, on enchaîne, on va aller aux États-Unis rapidement, puisque l'heure tourne, il est déjà moins le quart bientôt, et on a encore pas mal de choses à voir. Et donc je voulais vous parler de donc, cette mauvaise nouvelle venant des États-Unis. C'est à propos de l'initiative de reclassification du cannabis de l'administration Trump, qui l'a fait passer de la catégorie 3 à la catégorie 1, si je me rappelle bien. Voilà, de l'annexe 1 à l'annexe 3, pardon. Donc de ce qui c'est la loi sur les stupéfiants, c'est le Substances Controlled Substances Act. Voilà. Donc voilà ce qu'a fait, ce qu'ont fait les Trump et son ministre de l'Intérieur de la Justice, pardon, le fameux Todd Blanche, qui était son avocat personnel auparavant. Hein. C'est une histoire encore ce truc-là. Voilà, ils avaient déclassifié le cannabis donc, qui passait de l'annexe 1 à l'annexe 3. Cette mesure qui a marqué un changement significatif par rapport à des décennies de politique fédérale, puisque l'annexe 1 est réservée aux substances considérées comme n'ayant aucune utilisation médicale reconnue et présentant un fort potentiel d'abus, tandis que l'annexe 3, là où il a été mis hein, par Trump, comprend les médicaments reconnus comme ayant une valeur médicale et un profil de risque plus faible. Donc la mesure prise par l'administration Trump n'a pas entièrement résolu la question du statut du cannabis au regard de la loi fédérale. Elle a plutôt créé un cadre provisoire qui s'applique spécifiquement aux produits à base de cannabis médical autorisés par les États et aux médicaments à base de cannabis approuvés par la Food and Drug Administration. Un processus de révision administrative plus large est toujours en cours et devrait examiner si le cannabis à usage récréatif pour adultes devrait également être reclassé. Les partisans de la réforme ont salué cette mesure comme une avancée pragmatique vers l'alignement de la loi fédérale sur la réalité des programmes étatiques relatifs au cannabis, et ses opposants affirment, eux, que l'administration a contourné les procédures établies et mis en place un cadre réglementaire juridiquement contestable, et je vous cache pas que je suis plutôt d'accord avec eux. Voilà. Même si parmi tous ces gens, ben, y a forcément tout un tas de conservateurs qui sont pas du tout cannabis friendly, mais Trump fait ça tellement à la hussarde que forcément il prête le flanc à la critique, voire plus à la contestation, à l'opposition juridique tout à fait ficelée, bien ficelée, quoi, correctement menée. Lui qui y va un peu comme un bulldozer, donc ça peut pas marcher, quoi. La dernière contestation judiciaire a été déposée devant la Cour d'appel des États-Unis pour le circuit du district de Columbia, donc ça c'est Washington, par une coalition composée de New Directions Addiction Recovery Services, Cannabis Industry Victims Educating Litigators, oh là là, quel nom horrible, MMG International Holdings et deux médecins. Donc contrairement à certaines affaires précédentes, ce procès cite directement le président Donald Trump comme défendeur aux côtés du ministère de la Justice, de la Drug Enforcement Administration, de Todd Blanche et de l'administrateur de la DEA, Terrence Cole. Donc voilà, ils attaquent tout ce beau monde. Les plaignants affirment que avoir subi ou être sur le point de subir un préjudice du fait de l'arrêté fédéral de reclassification et contestent cette décision devant les tribunaux. Selon la plainte, l'administration n'a pas respecté les exigences légales essentielles avant de publier l'arrêté. Le recours allègue que le ministère de la Justice n'a pas

Des dispositions comme ça sur le cannabis faites par un mec comme Trump, c'est honnêtement, je veux dire, c'est une catastrophe. Je me demande si là, on vient pas reprendre 20 ans de retard encore là. J'espère me tromper, mais c'est particulièrement problématique. Beaucoup d'autres choses sont reprochées à sa nouvelle reclassification, qui est considérée comme hybride. D'après une autre plainte, l'administration a effectivement reclassé certains produits à base de cannabis dans la catégorie 3 tout en continuant d'imposer des restrictions généralement associées aux substances des catégories 1 et 2. Celles-ci comprennent des quotas, des exigences en matière de permis d'importation et d'exportation et des obligations d'enregistrement renforcées en adéquation avec les conventions internationales relatives au contrôle des drogues. Cette combinaison crée une structure juridique qui n'a jamais été autorisée par le Congrès et qui ne s'inscrit pas dans le cadre établi par la loi sur les substances contrôlées. Les agences fédérales n'ont pas traité de manière adéquate les preuves concernant les risques potentiels associés à la consommation de cannabis. Le dossier fait référence toujours aux mêmes préoccupations, psychose, troubles bipolaires, dépression, anxiété, les troubles du développement neurologique chez les adolescents, les risques liés à l'exposition prénatale, effets cardiovasculaires et conduite automobile avec faculté affaiblie, etc., etc. Bon, bref, toutes ces choses qu'on connaît qui sont mises en avant par les forces anti-cannabiques. Anti-cannabis, anti-réforme. Voilà. Sauf que, mais quand on fait les choses un peu n'importe comment, comme le fait Trump, forcément, eux, ils saisissent le moindre angle pour attaquer et pour essayer de casser l'édifice, quoi. Ça, c'est sûr qu'ils vont pas se gêner. Une autre critique porte aussi sur le cadre médical entourant cette décision, puisque le recours fait valoir que les médecins n'ont pas reçu de directive de la FDA concernant les indications, les normes de dosage, les modes d'administration, les exigences de surveillance et les évaluations risques-bénéfices nécessaires pour prescrire des produits à base de cannabis de manière appropriée. Voilà, je vais m'arrêter là. Il y en a encore pour un petit moment. Je vous laisse consulter cet article s'il vous intéresse sur le site de Newsweed. Vous pouvez y accéder par notre page Facebook. On va voir ce que ça donne tout ça. Peut-être que Trump va balayer tout cela d'un revers de main. Et s'il le fait, malheureusement, je crains que ce soit pas non plus une très bonne chose. On est dans démocratie, il y a des mécanismes, il y a des procédures, c'est pas parce qu'il s'agit du cannabis qu'on peut comme ça dire bon maintenant c'est comme ça et puis sans respecter les étapes, voilà. Peut-être que je me trompe, peut-être que toutes ces organisations anti-cannabis n'auront aucune chance et peut-être que les arguments qu'ils soulèvent que les moyens qu'ils soulèvent sont bidons, voilà. Mais bon, avec Trump, encore une fois, vu que tout ce qu'il fait, tout ce qu'il vote, toutes les dispositions en fait sont retoquées par des juges, voilà. Bon, celle-ci me surprend pas, voilà. Allez, on continue avec cette étude, toujours aux États-Unis. Des chercheurs du Collège de santé publique de l'Université du Kentucky ont analysé des données sur les demandes de remboursement d'assurance couvrant environ 107,5 millions d'adultes assurés par le secteur privé et âgés de 18 à 64 ans dans l'ensemble des 50 États américains et aussi à Washington DC entre 2011 et 2021. Et donc cette étude en fait a examiné comment différents cadres juridiques, les dispensaires de cannabis médical et les lois sur le cannabis récréatif étaient associés à des changements dans les effets néfastes liés aux opioïdes. Une étude qui a été publiée dans la revue Preventive Medicine Reports. Les résultats indiquent des baisses statistiquement significatives des surdoses d'opioïdes non mortelles parmi les populations assurées, une réduction de 15,47% associée aux dispensaires de cannabis médical. Une baisse de 11,92% associée aux lois sur le cannabis récréatif. Cet effet était particulièrement marqué chez les jeunes adultes âgés de 18 à 34 ans qui ont connu une baisse de 23,27% des intoxications non mortelles aux opiacés dans les juridictions où l'accès au cannabis médical était autorisé. Les chercheurs ont aussi observé que ces baisses étaient constatées quel que soit le sexe, bien qu'elles aient été particulièrement marquées chez les jeunes hommes. L'étude conclut que l'accès élargi au cannabis pourrait refléter un effet de substitution dans lequel les patients remplacent ou réduisent leur consommation d'opioïdes au profit d'alternatives à base de cannabis pour la gestion de la douleur ou des symptômes.

L'une des interprétations centrales qui est proposée par les auteurs, c'est qu'un accès accru au cannabis pourrait réduire la dépendance aux opioïdes, en particulier chez les personnes souffrant de douleurs chroniques ou aiguës. Une plus grande disponibilité du cannabis grâce à des dispensaires réglementés et à des cadres juridiques pourrait réduire le risque de surdose, en particulier chez les populations fortement touchées par l'exposition aux opioïdes sur ordonnance. Bien que les données se concentrent sur les incidents non mortels au sein des populations assurées, les auteurs notent qu'il s'agit de l'une des premières études à grande échelle à établir un lien direct entre la politique en matière de cannabis et la réduction des intoxications non mortelles aux opioïdes, plutôt que la seule mortalité. Cette recherche a été financée par le Centre national pour l'avancement des sciences translationnelles, qui fait partie des instituts nationaux de la santé des États-Unis. Soulignant l'intérêt continu du gouvernement fédéral pour l'examen des impacts sur du cannabis sur la santé publique. Alors, les auteurs quand même soulignent que ces résultats ne doivent pas être interprétés comme un substitut au traitement fondé sur des preuves pour les troubles liés à l'usage d'opioïdes. Ils affirment plutôt que l'accès au cannabis pourrait servir d'outil complémentaire de réduction des risques dans le cadre de stratégies de santé publique larges, plus larges. Il y a quand même bien une tendance scientifique qui se dessine, plus largement. Bien qu'on nous dit que l'ensemble des données utilisées dans cette étude soit novateur par sa portée, ses conclusions s'inscrivent dans un corpus croissant de recherches évaluées par des pairs sur la relation entre la légalisation du cannabis médical et les schémas de consommation d'opioïdes, puisque de nombreuses études menées ces dernières années ont fait état de tendances similaires. C'est-à-dire une diminution des prescriptions d'opioïdes suite à la légalisation du cannabis, une baisse de la consommation d'opioïdes chez les patients souffrant de douleurs chroniques, une diminution de la dépendance aux médicaments sur ordonnance chez les patients consommant du cannabis médical, une réduction potentielle de la mortalité par surdose dans certaines juridictions. Par exemple, des recherches publiées dans des revues médicales affiliées à l'American Medical Association ont montré que l'accès au cannabis est associé à une moindre consommation d'opioïdes chez les patients atteints de cancer et souvent souffrant de douleurs chroniques. D'autres études citées dans la littérature plus générale, indiquent que les patients qui optent pour des traitements à base de cannabis signalent souvent une réduction de leur consommation d'opioïdes, de somnifères et d'antidépresseurs, ainsi qu'une diminution des effets secondaires indésirables. Voilà. Alors cette évolution du paysage réglementaire, en fait, elle reflète une réévaluation plus large du cannabis dans le contexte de la crise actuelle des opioïdes, qui continue quand même de causer des dizaines de milliers de décès chaque année aux États-Unis, il faut le savoir. Donc voilà, c'est quelque chose de plutôt, pardon, je parle plus devant le micro, quelque chose de quand même plutôt positif, je dirais à ce niveau-là en tout cas. Alors, pour finir quand même, malgré des résultats de plus en plus cohérents, les chercheurs appellent toujours à la prudence dans l'interprétation des liens de causalité, puisque la plupart des études, y compris la dernière analyse financée par le gouvernement fédéral, sont de nature observationnelle, ce qui veut dire qu'elles identifient des associations plutôt que de prouver des relations directes de cause à effet. Il faut quand même le signaler, c'est important. Néanmoins, la convergence des preuves entre de multiples ensembles de données, populations et méthodologies renforce l'hypothèse selon laquelle la légalisation du cannabis pourrait influencer les schémas de consommation d'opioïdes. Certains chercheurs soutiennent que le cannabis pourrait réduire l'exposition aux opioïdes par le biais de plusieurs mécanismes, en se substituant au traitement des douleurs légères à modérées, en réduisant les doses requises d'opioïdes sur ordonnance, en offrant une alternative aux patients souffrant d'effets secondaires ou présentant des risques de dépendance, en élargissant l'accès aux outils de gestion de la douleur non opioïdes. Et les résultats varient en fonction des cadres réglementaires, de la disponibilité des produits, de l'intégration dans les soins de santé et des caractéristiques démographiques des patients. Donc l'implication plus large de ces résultats, c'est pas nécessairement que le cannabis remplace les opioïdes, mais qu'il pourrait de plus en plus s'inscrire dans un écosystème diversifié de gestion de la douleur. Et les chercheurs continueront, eux, d'examiner comment la politique en matière de cannabis interagit avec les pratiques de prescription, le comportement des patients et le risque de surdose. Voilà, j'ai été un peu long, mais je trouve que c'est quand même important de faire mention un peu de tout ça, plus que de dire que légaliser, voilà, on observe une baisse de la consommation d'opioïdes, c'est plus compliqué, mais voilà, c'est quand même intéressant. Et pour terminer, il me reste 2 minutes pour vous parler de cette étude de l'Université de Genève. Sur le cannabis et la testostérone. Voilà. Alors, c'est intéressant, effectivement, on a quand même souvent entendu
beaucoup de fois dans les décennies précédentes que fumer du cannabis pouvait rendre stérile, perturbait le cycle reproducteur des humains. Gabriel Naas, un grand un médecin hyper anti-drogue, conseiller spécial de Chirac, disait même que les gens qui fumaient du cannabis mettaient au monde des enfants à deux têtes. Ah, c'était dans les années 80, mais bon. Puis après, que c'était un truc qui mettait en péril la fertilité masculine, etc., etc. Bon, alors, voilà. Donc là, une étude qui a été faite, qui est basée sur un petit échantillon sanguin de 94 conscrits, suisses âgés de 18 à 23 ans. Dans cette cohorte, il y avait 47 consommateurs confirmés de cannabis et 47 non-consommateurs. Et donc, contrairement à de nombreuses études précédentes, qui se concentraient presque exclusivement sur la testostérone, l'équipe suisse a mené une analyse hormonale approfondie, examinant des dizaines d'hormones stéroïdes impliquées dans la fonction reproductive et la régulation endocrinienne. Cette approche a donc permis aux chercheurs d'obtenir une vision beaucoup plus large de la manière dont la consommation de cannabis peut affecter les voies hormonales chez les jeunes hommes. Et la conclusion la plus frappante de l'étude a été l'augmentation des taux d'androgènes chez les consommateurs de cannabis. Oui. Les chercheurs ont observé que les consommateurs de cannabis présentaient des taux circulants de testostérone environ 23% plus élevés que les non-consommateurs. Deux autres androgènes importants, l'androsténédione, un précurseur de la testostérone, et la dihydrotestostérone, l'une des hormones sexuelles mâles les plus puissantes de l'organisme, était également significativement élevée. Donc l'un des chercheurs, qui s'appelle Serge Rudaz, dit « Nos résultats montrent que la consommation de cannabis entraîne une augmentation de la testostérone d'environ 23% chez les jeunes hommes. » Voilà, ce professeur à la section des sciences pharmaceutiques de l'Université de Genève. Alors, apparemment, cette augmentation n'aurait pas été observée dans toutes les voies hormonales. Les chercheurs n'ont constaté aucun changement significatif au niveau des hormones produites principalement par les glandes surrénales. Cette distinction suggère que le cannabis pourrait affecter spécifiquement la production d'hormones dans les testicules. Selon l'étude, les cannabinoïdes pourraient influencer l'activité des cellules de Leydig, les cellules spécialisées chargées de synthétiser la testostérone. Ces résultats viennent également étayer les observations issues de plusieurs études de population à grande échelle menées aux États-Unis et au Danemark au cours de la dernière décennie, qui avaient également fait état de taux de testostérone plus élevés chez les consommateurs de cannabis. Dans l'ensemble, ces données remettent de plus en plus en cause l'hypothèse de longue date selon laquelle la consommation de cannabis inhibe nécessairement la production de testostérone. Voilà. Alors pourquoi ces taux sont-ils plus élevés? Une hypothèse, c'est que les cannabinoïdes interagissent directement avec le système endocannabinoïde de l'organisme, un réseau de récepteurs et de molécules de signalisation impliqués dans la régulation de nombreux processus physiologiques, dont la reproduction. Les récepteurs cannabinoïdes sont présents tout au long de l'axe hypothalamo-hypophyso-gonadique, le système hormonal qui régit la fonction reproductive. On les trouve également dans les testicules eux-mêmes, en particulier dans les cellules de Leydig. Les chercheurs pensent donc que les cannabinoïdes pourraient modifier directement la synthèse de la testostérone sans que l'étude ne détermine exactement comment ce processus se poursuit, par contre. Mais il y a une autre explication qui est possible, c'est que l'augmentation de la testostérone représente une réponse compensatoire, c'est-à-dire que si l'exposition aux cannabinoïdes réduit la sensibilité des récepteurs androgènes, l'organisme peut augmenter la production d'hormones pour maintenir une fonction biologique normale. Les chercheurs admettent également une hypothèse de causalité inverse, c'est-à-dire que les hommes qui présentent naturellement des taux de testostérone plus élevés pourraient être plus enclins à adopter des comportements à risque et donc plus susceptibles de consommer du cannabis au départ. Comme l'étude était observationnelle plutôt qu'expérimentale, elle ne permet pas de déterminer quelle explication est la bonne. Voilà, alors vite fait comme ça, un taux de testostérone plus élevé ne signifie pas une fertilité accrue, quand même. Et c'est quand même apparemment un domaine de recherche en pleine expansion. Donc il y en a qui s'intéressent à tout ça. Parce que là, la recherche n'a porté que sur de jeunes hommes suisses et reflète une exposition au cannabis relativement récente. Elle fournit pas d'informations sur les effets liés à long terme, les populations plus âgées, les femmes ou les anciens consommateurs. Des facteurs liés au mode de vie, alimentation, sommeil, niveau stress, alcool peuvent également influencer la production d'hormones et n'ont pas pu être entièrement contrôlés. Voilà.
Voilà, voilà. C'était pas la science CQFD sur France Culture, mais presque, hein. Donc voilà, c'était Cannabis Circus, l'émission du Cirque Lyon. Et puis ben c'est fini, j'ai un peu de retard, désolé. Et donc on se retrouve normalement la semaine prochaine, s'il fait beau, pour un nouveau Cannabis Circus. Allez, bonne soirée à toutes et à tous. Maintenant c'est Chasseurs de Son, au revoir.

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3: Avec ce soir notre invité Red Nose.
4: Salut, salut.
3: Comment vas-tu?
4: Bah tout va bien.
3: Et tu nous amènes un live ce soir?
4: Un live qui vient de l'autre côté de la planète.
3: D'Australie, ouais.
4: D'Australie,
3: tu peux dire.
4: Ouais.
3: C'est dingue, ça.
4: C'est dingue. Hein. C'est un vieux pote, voilà, Seb, qui est parti en Australie il y a un petit bout de temps et qui fait toujours de la techno là-bas. Et donc, il nous a partagé un petit live. Il peut pas être là ce soir parce qu'il y a un peu de route.
3: Seb Astopol.
4: Seb Astopol, ouais, qui faisait partie de EZIF, Sonopirate Unit.
3: Très bien.
4: Et voilà, il a un petit label, s'appelle Nobody's Record. Et voilà, petit live techno mental.
3: Et ben on va écouter ça, puis c'est toi qui prends la suite à 23h.
4: Ouais, 23h.
3: Aux alentours de 23h et quelques, quoi.
4: Un peu plus.
3: Voilà. Vous écoutez Radio Canut, c'est Chasseurs de Sons.

Vous écoutez Radio Canu, c'est Chasseur de Son. On vient d'écouter Seb Astopol, un live machine qui nous a proposé donc par Red Nose ce soir. Et puis bah, c'est lui qui prend la suite. Red Nose donc au platine dans Chasseur de Son. 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

0: vous écoutez Radio Canu. Chasseur de son, bah, c'est terminé pour ce soir. Merci Red Nose pour le mix.
1: Merci, merci.
0: On te retrouve bientôt. Alors, peut-être début juillet, on verra.
1: On verra hein. Ça.
0: Et puis nous, on se retrouve la semaine prochaine. Ah oui, on aura DJ Pâturage la semaine prochaine qui revient. Et bah, c'est un grand plaisir. Et puis en début d'émission, c'est Jocelyn qui viendra nous parler du festival, attendez que je me rappelle, Charançon, voilà, le festival Charançon à Dracé, qui a lieu fin juin, donc il nous expliquera tout ça lundi prochain, début d'émission. Merci encore, Red Nose.
1: Merci, merci, ciao.
0: Et bonne nuit à tous.

Vous êtes toujours sur Radio Canu, on vient d'écouter l'original Milton Henry et sa tune Demon Devil. On a enchaîné avec King Kong et Airia et son combinaison pour le morceau Fate Move Mountain. Et on vient de finir avec Ziggy Anderson, ça vient de sortir avec Lion's Den. Et la tune c'est Need More Love, Radio Canu, la plus reggae des radios.

sur les bandes de Radio Canu. On a commencé avec Lagal et Paloma Pradal qui nous chantaient Pétrodollar. On a continué avec Maman Sani et son fameux électro du Niger avec Ya Bismillah. Et on a terminé par l'eau avec une petite Spanish Translation. 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

On vient de s'écouter Everything's Political de Strawberry Cake, Struggle de Goddess and She, et MLF Nouvelle Ère des Mafia. 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

Et sur les bandes continues de Radio Canu, tu viens d'entendre Religion de Tiken Jafakoli. Ensuite, il y avait Immoral Illégal de Gargantua. Et pour finir, La Retraite des Vulves Assassines. La retraite à 60 ans, à 50 ans, à 40 ans. Un jour, on tuera peut-être le travail, allez savoir. Allez, Radio Canu et les bandes continuent.

Yes, yes, yes, Radio Canu Reggae. Yes, alors, on a écouté Killa Sista, groupe japonais, avec le morceau Kuno Ichi. Ensuite, on a écouté Disciples et le morceau Addis Ababa. Et là, donc, on vient d'écouter Vibronix et le morceau Dub in the Valley. Rocker Station, big up, Radio Canu, big up à tous. Yes.

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Yes, tu viens d'écouter l'original Kiba qui vient de sortir ce nouvel album Ayobatso. Kiba avec H et Salsa et Dancehall, c'est le premier morceau qu'on a écouté. Le second, c'était Kiba qui réunit Bounty Killer, Kalash, Buzzy Signal et l'original Barrington Levy pour une tune spécialisée sur les vibes 90s. Et la dernière, Kiba toujours avec Buju Banton et l'original Tribal Kush. La tune, c'est 18 Shot, Big Tune. 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

Et voilà, voilà, vous êtes bien sur les bandes continues de la Radio Canu. On a écouté dans l'ordre La Fourmi, morceau avec Roland qui fait le rap et Bleu Russe à l'instrumental. Juste après, c'était La Nuit se lève de Virus avec Altarba à l'instrumental. Et à l'instant, c'était Monsieur Ataulpa Yupanqui. Et le morceau s'appelait lui Los Eres de mi Careta. 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

Vous êtes à l'écoute des bandes continues sur Radio Canu et vous venez d'entendre dans l'ordre Luz and the Yakuza, Amigo, Yel, Karaté, The Pirouette, Il n'y a que toi. Bonne écoute sur Radio Canu.

Vous êtes bien sur les ondes de Radio Canu, la radio la plus auto-tunée de France. Et on vient d'écouter à l'instant Jordi avec son titre Rouler Jeunesse, issu de son album Avant, sorti sur son propre label, Hôtel Dieu. Et bien sûr, avant, on avait écouté Triple Go, le duo Homo Spasme, On Vous Voit. Et le titre était Ketama, en petite référence à leur pays d'origine, le Maroc. Et sorti sur leur projet 2020, où ils sont dans le Turfu toujours. Et on a commencé cette intro, cette playlist, avec le morceau de Josman, qui a fait un joli doigt d'honneur sur ce premier album qui vient de sortir, qui s'intitule 000$. 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

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Donc dans l'ordre, les trois derniers morceaux étaient Les Ogres de Barbac avec le morceau Jésus. Juste après, il y avait La Tordue avec Yabon Lamine. Et à l'instant, un morceau aux paroles très très ambiguës. On n'a pas encore tout saisi le sens de ces paroles à Radio Canu. Mais ça nous fait rire un petit peu quand même. C'était Militant par les Carpates.

On vient d'écouter Dr. Alimentado avec la tune Born for a Purpose. On a enchaîné avec Young Mundell et son classique Ja Will Provide. Pour finir avec Yellow Man, Lost Me Love, ça c'est une sélection Greensleeve Records. 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